0: Écoute bien, c'est la question à choix multiple, tu peux prendre 3 points d'un coup. Tiens, je te mets un petit coup de Dany Briand.
1: Tant qu'il y aura des femmes, le monde aura une âme.
0: Ça, c'est pas faux, si les femmes étaient là au pouvoir, on aurait moins de tanas. Alors écoute bien, ce dimanche 8 mars, on va célébrer la journée internationale des droits des femmes. Est-ce que tu sais en quelle année ça a été officiellement instauré? Alors écoute bien les propositions. 1910, 1945, 1977. Ça n'existe pas. Alors, le dimanche 8 mars, on célèbre la journée internationale des droits des femmes. En quelle année ça a été instauré? 1910, 1945, 1977. J'attends encore la date. Top chrono,
2: 1945. 1945.
0: J'ai entendu, mon chéri. Je suis mortifié.
3: Ah bah ça.
0: Tu sais en quelle année on a eu le droit d'avoir un chéquier, nous, les femmes? En 65. Alors je t'explique, en 45, on n'en avait rien à foutre du droit des femmes. C'est en 1977, c'est l'Organisation des Nations Unies qui a reconnu officiellement la journée des droits des femmes et pas la journée de la femme. Hein. Arrêtez de nous acheter des roses et des conneries, nous ce qu'on veut c'est le même salaire. Et donc on pense bien fort aux femmes, sans qui évidemment rien ne serait possible. Et il y a encore du taf, et tu n'as pas de points mon doudou, c'est pas grave.
3: Oui mais Sandra, toi tu as 4 points, la force tranquille. Sandra, elle se balade là depuis midi, là, voilà, ça énerve un peu Valérie, mais j'appelle quand même tout l'enjeu de cette émission. 3 candidats gagnants depuis le début de la semaine. Vais-je arriver à en avoir un 4e pour la première fois de ma vie, Sandra? Je ne sais toujours pas. Sandra qui a un petit côté maniaque, hein, Sandra, à Lyon. On aime bien que la vaisselle et le lit soient bien faits.
4: Ah oui, ça c'est vrai que j'inculque aussi à mon fils, on ne part pas de la maison, on ne sort pas de la maison sans qu'au moins le lit et la vaisselle soient faits.
3: Ah oui, dans cette petit côté sorcière bien aimée, il faut que ce soit tout bien rangé. Tu adores le repassage également. C'est fou ça.
0: Ah ouais, c'est fou ça.
4: C'est vrai.
0: Oh là là.
3: Ouais, non, voilà. Tu étais jusqu'à t'équiper. Non mais attends, tu t'es équipé.
4: Ah ouais.
3: Dis-nous un petit peu ce que t'as pour le repassage.
4: Ben, pour le repassage, mon classique, hein, j'ai la centrale vapeur. En cas de repassage express, j'ai un petit fer à repasser d'appoint et j'ai surtout le petit fer pliable de voyage.
3: Ah oui, donc là, il y a une obsession sur le fer, là, on est d'accord. Ah oui, quand même,
0: je t'admire.
3: Ah, oui. Alors, tu as horreur des gens qui reniflent.
4: Ah, arrête, non, surtout pas ça, Eric, je risquerais de. Non.
3: Ça
4: m'est arrivé encore.
3: Ah mince.
4: C'est pas si vieux que ça. Oui, je ne supporte pas les gens qui reniflent ou qui se raclent le fond de la gorge. Enfin, vraiment, ça me.
3: Ouais.
4: Voilà.
3: Ah, parce que sinon.
4: Je peux aider quelqu'un en détresse, mais pas ça, non, vraiment pas.
3: Et t'es capable d'aller jusqu'à.
4: Bonsoir, Émile. Faites-le
3: pour
4: les autres.
3: J'ai compris. Mais t'es capable de. Il paraît que t'as vomi même une fois, tellement t'as entendu le truc, t'as vomi.
4: Ah oui, je vomis, j'ai des haut-le-cœur. Et puis. Oui, il faut. C'est pas très élégant.
3: C'est tellement tentant de le faire, mais non, je ne le ferai pas. Non, je ne le ferai pas.
4: Après, mais pas maintenant.
3: Non, Sandra, tu aurais pas été dans ma team, je l'aurais fait avec plaisir. Mais non, je vais te protéger, mais c'est quand même fou hein, comme truc. T'es très râleuse, tu détestes les gens qui mettent aussi leur téléphone en haut-parleur pour discuter.
4: Mais oui, j'utilise beaucoup les transports en commun à Lyon, on est assez bien équipés, et je ne supporte pas effectivement les gens qui discutent en haut-parleur, seulement de participer à leur conversation, et puis justement, j'écoute au taquet quand je rentre du boulot, avec mes écouteurs, j'ai du mal à vous entendre.
0: Eh ben oui, mais moi je suis d'accord avec elle, c'est pas possible les gens qui téléphonent avec le haut-parleur.
3: Je suis totalement d'accord.
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1: Nora, ma chérie, il paraît que tu adores ranger, tu n'aimes pas le désordre.
2: Tout à fait.
1: Alors comment ça se manifeste? Ça veut dire que tu ranges tout le temps?
2: Quand je travaille pas.
1: Ah, merci, quand tu travailles, on n'a pas le temps de... on y va tranquille. Non, bah oui, bon. Alors, est-ce que tu engueules Gaetano quand il range pas?
2: Tout le temps.
1: Parce que lui, il est bordélique, bien sûr.
2: Comme tous les hommes.
1: Oh bah là, voilà, oh merci, là, voilà. Bah c'est vrai, pardon. Il y a un truc, est-ce que toi aussi, par exemple, il a toujours pas compris, parce que moi, par exemple, après 25 ans de mariage, j'ai du mal à lui montrer, je dois baliser le chemin du panier à linge sale.
2: Bienvenue au club.
1: Bah voilà, tu vois, c'est marrant parce que j'ai fait des petites flèches et tout, j'ai essayé, mais non.
3: J'ai toujours pas trouvé, moi.
1: Non, il y a un truc qui marche pas, je sais pas, bon. Alors, tu adorerais, si t'étais un animal, tu adorerais avoir l'œil du tigre. Tu aimerais être une tigresse. Pourquoi? Parce que c'est un animal que tu trouves sympa, joli.
2: Entre autres, indépendant, ouais. Féroce. Féroce, pas agressif, mais féroce, impressionnant.
1: Ah ouais, c'est très très beau un tigre, on est bien d'accord. Et si tu devais déjeuner avec quelqu'un de connu, tu adorerais déjeuner avec le chef amazonien Raoni.
2: C'est ça.
1: Alors tu parlerais de quoi avec Raoni?
2: Je parlerais de la terre, de la nature, j'apprendrais de son enseignement.
1: Ouais, très intéressant Raoni. Hein. Moi je...
2: Oui.
1: J'aimerais bien aussi déjeuner avec Raoni, ça serait...
3: On n'avait jamais eu ça d'ailleurs.
1: Non, bah, ça veut dire que Nora aime bien la nature.
3: Exactement.
1: Alors ma chérie, c'est la question à choix multiples. Tu m'as fait un sans faute depuis le début. Je te pose la question, je te fais des propositions. Et tu as 10 secondes pour me donner ta réponse. On part avec Barbie Girl, allez.
4: I'm a Barbie Girl in a Barbie World. Life is plastic, it's fantastic, du plastic.
1: Écoute bien. La poupée Barbie est née le 9 mars 1959.
3: Ah, oh, comme vous.
1: Alors, quel était le... Je réglerai ça après. Quel était le vrai nom de la poupée Barbie? Alors, écoute bien. Brenda Malibu Parker. Beverly Sunshine Doll. Barbara Millicent Roberts. Valérie Barbichou Marouflette. Alors, comment s'appelait la poupée Barbie? Brenda Malibu Parker, Beverly Sunshine Dolls, Barbara Millicent Roberts, Valérie Damidouche Marouflette. Top chrono, 10 secondes.
2: Je dirais Barbara.
1: Et c'est une très bonne réponse. Bon. Eh oui, Barbara Millicent Roberts. Elle est née dans la ville fictive de Willows, dans le Wisconsin. Bravo, 3 points de plus, tu as 7.
3: Francis qui habite à Villefranche de Lauragais, c'est en Haute-Garonne. Francis qui est à la retraite, qui est un passionné de cuisine. T'as une belle de chevaux aussi, pareil, à la maison. T'aimes bien la mécanique.
1: Oh, la de chevaux.
5: Francis? Oui, c'est ça.
3: Ouais.
5: Thomas de chevaux.
3: Ah ouais, tu fais de la mécanique sur ta de chevaux. Et de quelle année ta de chevaux?
5: 66.
3: Oh, génial!
1: Oh, la de chevaux!
3: Et elle roule encore, du coup, si tu fais un peu de mécanique dessus?
5: Ah oui, le moteur marche très bien.
3: Ah, génial! Oh, la de chevaux!
1: Moi, j'adore la de chevaux.
3: Eh oui,
1: très jolie.
3: On adore. Alors, on a parlé un petit peu des défauts de Nora. Oh, écoute, toi aussi, tu as quelques défauts. Et ça ne me surprend pas complètement, Francis. Hein. Tu as un côté maniaque.
5: Ouais, j'aime bien.
3: Ouais. Ah, t'aimes bien, en plus. Oui. Alors, ça se caractérise comment et pourquoi?
5: Eh bien, en fait, moi, je range les choses et je sais toujours où je les ai.
1: D'accord. Ah, bah oui, c'est le principe.
3: Un maniaque du ménage.
5: Toujours au même endroit, je l'ai mis.
3: Ah, d'accord. Il faut que tout soit au même endroit. Il faut que tu...
5: Oui.
3: L'aspirateur, la poussière
5: sinon,
3: aussi.
5: Sinon, vous perdez les choses.
3: Oui, je suis bien d'accord, mais vraiment, le lit, il faut qu'il soit bien fait, il faut pas qu'il y ait de poussière sur les meubles.
5: Non, mais j'exagère pas quand même, je suis pas...
3: Oui. Ouais. Il tient tête aussi dans ses défauts. Il tient tête. Et non, je voudrais quand même juste parler de son animal, puisque vous avez parlé de
1: l'animal
3: préféré. Vous savez quel est l'animal préféré de Francis, alors qu'il est chasseur pourtant, hein?
1: Bah, je sais pas.
3: D'ivoire, Francis?
5: Le chevreuil, j'aime bien.
3: Eh ben non, pourquoi t'es chasseur si t'aimes les chevreuils?
5: Mais ça n'empêche pas, ça compatit. On peut faire l'autre. Sinon, on aime toutes les bêtes, mais bon, on est obligé de chasser aussi.
3: Bon, alors si...
5: On n'est pas obligé de tuer chaque fois. Hein.
1: Ah oui, merci, oui.
3: Donc le chevreuil...
5: On peut prendre l'appareil photo aussi. Hein,
1: ah oui, voilà.
3: Joli, mais fais ça, voilà, prends-les en photo, les chevreuils. Voilà, c'est mieux.
5: Et après, je fais les deux.
3: Eh bien, c'est très bien. Si tu voulais être un chevreuil, bah voilà, je comprends très bien, il n'y a pas de souci.
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1: Alors, notre ami Vincent. Ah, Vincent, tu as rencontré Eugénie, qui est ta compagne, grâce à une appli de rencontre, c'est ça ?
2: Oui.
1: Magnifique. Oui. Et c'était quoi votre premier rendez-vous, alors ?
2: Un dimanche après-midi à Périgueux.
1: À Périgueux. Et il paraît que c'était pendant le confinement, tout ça ?
2: Ça, c'était juste avant le confinement.
1: Ouais.
2: Et après, c'était pendant le confinement.
1: Et alors, du coup, ça a été le coup de foudre ?
2: Oui.
1: Il y a eu un petit temps d'attente.
3: Oui.
1: Oui ? Qu'est-ce qui t'a plu en premier chez Eugénie ?
2: Sa gentillesse et puis sa douceur.
1: Oh, voilà.
3: Tant timide, il est réservé, mais il est amoureux.
1: Ah bah heureusement qu'il est amoureux. Alors, ça fait 6 ans qu'ils sont ensemble. Donc, bon, ils sont ensemble depuis le confinement. Alors, tout le monde se rappelle de ce moment exceptionnel du confinement. Mmh. Et alors, il paraît que, bon, bah, comme beaucoup de gens, je te rassure, y avait évidemment des gens, des potes à toi qui avaient une maison avec piscine. Donc, évidemment, on allait quand même faire la fête au bord de la piscine.
2: Voilà, oui. Des bonnes petites soirées privées entre amis pendant le confinement.
1: Eh ben évidemment, parce
3: confinement,
1: que
3: maillot de bain, quoi.
1: Bah oui, bah écoute, tant qu'à faire, ce confinement ridicule. Et il paraît qu'une fois, quand même, tu t'es fait contrôler en rentrant de la soirée piscine sur la route.
2: En y allant.
1: Ah, en y allant. Et alors, t'as dit quoi ?
2: Que je ramenais ma stagiaire chez elle, qui habitait à côté de ma compagne.
1: Ouais, alors que, en fait,
3: bien sûr.
1: Tout le monde allait à la piscine, avec des masques, bien sûr. Alors, attention, là, c'est le moment où tu peux t'envoler avec une question qui peut te rapporter 3 points d'un coup. C'est la question à choix multiples.

0: Monsieur Watson, venez ici, j'ai besoin de vous voir. Ou allô Bastien, ici Damido, ramène tes fesses. Donc quelle fut la première phrase transmise par téléphone il y a 150 ans? Allô, vous m'entendez? Qui est à l'appareil? Monsieur Watson, venez ici, j'ai besoin de vous voir. Allô Bastien, c'est Damido, ramène tes fesses. Top chrono, 10 secondes.
1: La première, je dirais.
0: Allô, vous m'entendez?
1: Oui.
0: Eh bien... Et non. C'est Monsieur Watson, venez ici, j'ai besoin de vous voir. Parce que Alexandre Graham Bell, qui a réussi à transmettre la voix par un signal électrique, il avait un assistant qui s'appelait Watson, comme Sherlock Holmes. Donc du coup, il a passé l'appel, Watson était à côté, et il a passé cette phrase.
2: Et voilà.
0: Pas de points, mon petit Vincent.
2: Bon, Florence, parlons de ta rencontre, justement, avec Fabien. Cette rencontre s'est passée lors d'une soirée... SNCF. Exactement, un bal était organisé entre salariés de l'entreprise et son père et le père de Fabien travaillaient ensemble. Lorsque Florence, tu as rencontré Fabien, vous êtes présenté comment? Vous êtes la bise? Comment s'est passé au début?
3: Non, on s'est serré la main, mais alors ça a fait comme dans Le Gendarme se marie, ça a fait des étincelles.
0: Ah ouais.
2: Tu as l'image là?
0: Le dessus, c'est tout le sac là.
2: C'est vrai, vraiment, l'étincelle au moment de serrer la main, quoi. T'as senti un truc tout de suite, quoi.
3: Ah oui, oui, oui. Lui, pareil, ça a été vraiment le gros coup de foudre.
2: Oh là là. Vous aviez 22 ans. C'est un peu les parents qui ont manigancé les retrouvailles, hein, si j'ai bien compris après.
3: Ah bah, il était très timide, donc il n'osait pas m'inviter à danser. Donc son père m'a invité à danser, sa mère l'a invité à danser. Ils nous ont planté au milieu de la piste et débrouillez-vous.
2: Vous êtes rapprochés. Qui a tenté du coup
3: c'est et toi pareil, qui... les deux mères demandaient des renseignements sur l'un, sur l'autre. Voilà.
2: Alors attention, parce que le lendemain, il partait à Toulon parce qu'il était engagé dans la marine. Donc tu l'as perdu de vue et très vite du coup.
3: Oui, oh bah, ça a duré une semaine où on ne s'est pas vu, mais avant de partir sur le quai, c'était le gros bisou.
0: Oh!
2: Et c'était il y a combien de temps ce gros bisou? Hein?
3: Il y a combien de temps? Eh ben, c'était il y a 36 ans, un peu plus de 36 ans.
0: Oh.
2: 35 ans de mariage, vous êtes mariés un an plus tard. C'est les noces de rubis, 35 ans de mariage.
0: Ouh,
2: belle histoire.
0: Bah dis donc, il va t'acheter une belle bague en rubis.
3: Ah, pourquoi pas?
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1: Alors, notre ami Vincent, hein, qui s'occupe des vaches et des canards, qui est un petit peu maniaque, qui est marié à Eugénie, qu'il a rencontré lors d'une pool party pendant le Covid. Bon, je simplifie, hein, vous avez compris. C'est aussi un petit peu notre Pierre Richard à nous. Il a un petit problème avec les tracteurs et les remorques, notre petit Vincent. Pareil qu'un jour, t'as rempli ta remorque de bottes de foin, t'as voulu la déplacer. Et puis bah le chemin, il était un peu penché, les freins n'ont pas tenu. Qu'est-ce qui s'est passé?
2: Pas les freins n'ont pas tenu, ça n'a pas fonctionné. Le tracteur n'a pas actionné les freins de la remorque et ça s'est mis en portefeuille.
1: Donc ça veut dire que tu t'es cassé la margoulette en gros?
2: Ça m'a bien brassé dedans.
1: Ah bah voilà. Mais tu t'es pas blessé quand même?
2: Non.
1: Mais t'as été obligé de décharger la remorque pour que tu puisses repartir?
2: Ouais, ah oui. On ne pouvait pas la remettre en place comme ça.
1: Eh oui, deux fois le même travail, donc c'est bien, ça fait plaisir.
2: Voilà.
1: Bon, mais t'as un truc avec les tracteurs aussi, parce que quand t'étais ado, t'avais 14 ans, t'allais chez des voisins avec un tracteur, et là, pareil, un talus en pente. Et donc, du coup, qu'est-ce qui s'est passé? Rebelote.
2: Le tracteur a calé, et une grande marche arrière, la benne chargée d'enfilage.
1: C'est-à-dire que la benne s'est mise devant le tracteur, en fait, c'est ça?
2: Non, on est parti en marche arrière et c'est la benne qui a arrêté le tracteur, aussi encore.
1: D'accord, ok, bah c'est super. Bien, alors, tu as un petit point. Ce serait bien que tu marques 5 points. C'est la question cash. Donc, c'est une question, voilà. Tu auras 10 secondes pour répondre. Une petite ambiance musicale. Ça, c'est une chanson que ta maman nous a envoyée, c'est toi quand tu étais petit, dans ta baignoire.
3: Ben dis donc, je chantais bien.
1: Ben oui, c'est dommage. Hein.
3: Mais je fais peur un peu quand même. Hein.
1: Non, c'est la BO de Microcosmos.
3: Ah oui.
1: Alors écoute bien.
3: Quel
1: Vincent.
3: Rapport avec moi?
1: Non, pas grave, plus tard. Alors écoute bien. Quels insectes l'écrivain à succès Bernard Werber a-t-il mis en scène dans sa première trilogie? Quels insectes l'écrivain Bernard Werber a-t-il mis en scène dans sa première trilogie? Qui sont ces insectes? Top chrono, 10 secondes.
2: Les fourmis.
1: Essai. Une bonne réponse.
3: Eh oui,
1: c'est un best-seller qui raconte en parallèle la vie d'une colonie de fourmis et celle d'une colonie d'humains et qui sont intrigués par leur organisation. C'est magnifique. Bravo. 6 pour Vincent.
3: Écoutez, je tiens une championne là. Je tiens une championne de la catastrophe. Florence qui joue avec nous.
1: Ah, ouais. Elle aussi les remorques.
3: Ah non, pas les remorques. Florence qui est en Moselle, qui nous a parlé pourtant de cette belle rencontre, ce coup de foot, je vous rappelle, avec Fabien. Ils sont serrés la main et bim. Seulement le jour de votre mariage.
4: Ah.
3: Ambiance.
1: Ah oui? Oh là, bah dis donc, tu t'en fais des... Ça veut dire que...
3: Tout est parti en catastrophe. On y va, on commence?
1: Allez.
3: Déjà, le frère de Florence devait aller chercher le bouquet de la mariée. Il est arrivé en retard, du coup, pas de bouquet sur les photos. On est d'accord?
4: Voilà. C'est ça.
3: Déjà, ça part mal. Le curé? Oh, qu'est-ce qu'il lui a fait, lui, le curé? Qu'est-ce qu'il a fait?
4: Eh ben, il s'est trompé de cassette.
3: Voilà.
1: Il a mis
3: T'as pas mis la marche du piano, mais autre chose. Mais autre chose comme musique. Ensuite, le cortège devait suivre la voiture des mariés. Ça, on a l'habitude.
1: Oui.
3: Et à la fin, combien il restait de voitures, Florence?
4: Eh ben, deux voitures.
3: Ben oui, elles étaient où les autres?
4: Oh, mais c'était pas à la fin, c'était dès le départ, pratiquement.
3: Ah oui, dès le début. Et il paraît que tout le monde s'est arrêté à l'apéro en chemin.
4: Ah ben voilà, ils sont tous partis à l'apéro, ils nous ont laissé tout seuls avec nos deux voitures pour faire le trajet.
3: Non, ben c'est pas fini. Ils étaient directement allés au vin d'honneur. Et quand toi, t'es arrivé au vin d'honneur, qu'est-ce qu'il y avait?
4: Oh, ben il me restait plus qu'un quart de tranche de brioche.
1: Ben dis donc, ils sont sympas, tes copains.
3: Ah ouais, non, mais c'est pas fini. Le mariage de la loose. Ensuite, bon, t'as été voir l'état pour le dîner, hein, après le vin d'honneur. Et là, sur le dîner, rien n'était prévu comme tu l'avais choisi.
4: Exactement, les vieux étaient avec les jeunes, enfin c'était du grand n'importe quoi.
3: Bon,
4: il a fallu tout refaire.
1: Bah dis donc, c'est sympa ce mariage.
3: La nuit de noces, ton mari malade.
4: Oh oui. Là là. Trop émotif, donc du coup, malade.
1: Oh mon Dieu.
3: Donc pas de... Voilà. Et le lendemain matin, 7h du matin, on est venu vous déloger pour la soupe à l'oignon en retournant votre matelas, histoire de bien vous réveiller.
1: Mais c'est sympa.
4: Voilà, mais ça c'est classique chez nous, ça se faisait comme ça, donc on vire les mariés, on retourne le matelas, c'est normal.
3: Tout est normal, on habite à Metz, voilà. On est en Moselle, on retourne les matelas. Et ben, dis donc,
1: bah, c'est super.
3: Et c'était il y a 36 ans, et on en rit encore aujourd'hui, c'est ça qui est le plus sympathique.

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1: Alors, Anne, c'est l'heure.
2: Oui.
1: C'est l'heure de déjeuner. Et je ne peux pas résister au fait de dire que tu manges des plats absolument diététiques, à savoir la potée, l'aligot, la truffade, le pâté de patate. Voilà. Hein, dis donc, c'est pas un...
2: Oui. Oui.
3: C'est l'Auvergne.
2: C'est l'Auvergne, oui, que je mets bien à l'honneur aujourd'hui.
1: Mais alors, du coup, tu fais à manger pour tes amis, tout le monde se régale. J'imagine que tu ne te fais pas un aligot pour toi toute seule.
2: Non, absolument pas, mais bon, ça pourrait, un petit aligot.
1: Un petit aligot comme ça sur le coin de table.
2: Alors, l'atome.
1: Ah bah évidemment, comment vous dire, le Saint-Nectaire, l'atome, tout ça, enfin des fromages.
3: Cantal.
1: Ouais, bah tout.
2: Le Cantal.
1: Mais oui.
3: La fonte d'Ambert, madame.
1: Oh là là, les deux Auvergnats.
3: Le bleu d'Auvergne.
1: Oh là là.
3: Bon. Est-ce qu'on peut demander un petit. C'est quoi, les sommeliers, qu'est-ce qu'on prend comme vin avec tout ça?
1: Avec l'aligot.
4: Qu'est-ce qu'on pourrait mettre? Un côte d'Auvergne, tiens. Oh, une côte d'Auvergne.
1: Bah c'est bien.
4: Pour rester local.
1: Ah bah voilà, on reste local. Alors, je vous ai pas dit, non seulement elle s'est dévouée toute sa vie pour les autres, oui. Mais elle continue là. Elle s'occupe des associations de la ville, elle est au comité des fêtes, elle est à l'association des seniors, elle organise des séjours pour les enfants, et voilà, non mais cette petite...
2: Au jardin pédagogique.
1: Et voilà, non mais dis donc, hein, c'est quand même...
3: La Légion d'honneur, là.
1: Oh, bah, la Légion d'honneur, hein. Moi, j'en appelle à Manumac, hein. Donc, voilà.
3: Au plus haut point.
1: Ouais, oui,
3: plus haut niveau.
1: Belle petite Légion d'honneur.
3: Bah, allez, on lui donne. Allez, voilà, c'est
1: voilà.
3: Fait.
1: Allez,
3: c'est
1: Anne,
3: fait.
1: Je vous remets la médaille de la Légion de la dévotion et du super sympathique.
3: De la confrérie de l'aligot.
1: Au nom de la confrérie de l'aligot, de l'atome et du Saint-Nectaire, du cholestérol et du gras.
2: Du Cantal.
3: Vive le diabète.
1: Cantal et du diabète. Bonne soirée à tous.
3: Oh là là.
1: Alors, ma chérie, tu as 3.
3: 3 kilos, bien sûr.
1: Non, bon, évidemment. Voilà. Tu as 3 points. Est-ce que tu vas marquer 3 points de plus avec la question à choix multiples? Je vais te poser une question, te faire des choix de réponses et puis tu auras 10 secondes pour me donner ton choix. Tiens, on met ma musique préférée. Et voilà. Eh oui, c'est moi quand j'arrive à la salle de sport une fois tous les 15 ans. Les mecs sont tellement contents de me voir.
3: Les tapis se prosternent devant vous.
1: Les machines deviennent dingues. Tout le monde applaudit avec ses petites roues. Alors.
3: Oh, j'ai l'image.
1: T'as l'image? Voilà. Alors, écoute bien, ma petite Anne. Combien de médailles, tous métaux confondus, hein, bronze, or, argent. C'est les médailles. Combien de médailles les athlètes français ont-ils remporté lors des récents Jeux Olympiques d'hiver? 17, 21, 23, aucune, sauf une médaille en chocolat. Alors, combien ils ont gagné de médailles, nos petits athlètes français, là, aux Jeux Olympiques d'hiver? 17, 21, 23, une médaille en chocolat, top chrono, 10 secondes.
2: Je dirais 17.
1: Et bah non. Et non. No. C'est 23. 8 médailles d'or, 9 d'argent, 6 de bronze. Donc ils avaient prévu d'en gagner 21, ils en ont gagné 23. Bravo les gars, vous êtes formidables.
3: Pierre, avec ici Isidro Ardèche, consommé avec modération, hein, pour le petit Côte-du-Rhône que tu nous as conseillé. Je rappelle que tu es sommelier.
4: J'ai dit Côte-du-Rhône avec l'aligot.
3: Exactement.
1: Mais elle n'a pas dit un Côte-du-Rhône. Hein.
3: Ah oui, c'est le Côte de quoi, Côte d'Ivoire? J'ai pas retenu Côte
1: d'Ivoire. D'Auvergne.
3: Mais ça existe, le Côte d'Auvergne? Ça existe vraiment. Oui, je le connais pas, celui-là, moi. Oh, je ne connais pas complètement ma région, ça, dis donc.
4: Oui.
3: Alors, on vient d'écouter les bouchons de vin. Alors, j'imagine que comme sommelier, tu collectionnes des bouchons de vin.
4: À peine.
3: C'est-à-dire, t'en as combien? Vas-y, fais-nous rêver.
4: Bah, en fait, je pense que je vais pouvoir isoler entièrement la maison de l'extérieur en collant des bouchons tout autour de tous les murs.
1: Voilà, c'est bien ça.
3: Dis donc. Et puis, quand tu colleras tous les bouchons, tu iras te promener dans ton jardin et tu joueras du clairon, hein, à ce moment-là. Oui.
4: Oui.
3: Parce que monsieur est déjà passé sur France 3, parce qu'il faisait partie de la fanfare de Saint-Péret.
4: Oh, alors c'est vieux, quoi, c'est très vieux. Hein. J'avais 8-10 ans.
3: Ah, mais on a les archives, hein, tu sais, avec Lida, on a tout. Tu jouais du clairon et après tu t'es mis à quel instrument?
4: À la trompette.
3: Et tu en joues encore ou pas?
4: Non, malheureusement, ça me manque un peu parce que j'ai aussi joué avec un petit orchestre avec des copains, donc il y avait un.
3: D'accord.
4: On est plutôt des reprises Rolling Stone, Brothers, des choses comme ça.
3: Ouais.
4: Donc la trompette avec simplement quelques riffs. Et c'était bien sympa et la musique vivante me manque un peu. Quoi.
3: Bah, écoute,
4: j'aimerais bien y remettre, bah, mais vas-y. C'est des limites quand même.
3: Ah, si tu trouves le temps, n'hésite pas à te remettre à la trompette et à la musique avec grand plaisir.
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2: Salut à toutes, salut à tous et bienvenue dans Décibel. Vous le savez, c'est l'actu musicale tous les soirs entre 20h et 21h. Et puis ce soir, comme tous les samedis, c'est un invité qui vient partager avec nous ses chansons, sa playlist et aussi son actualité. Ce soir, donc, Éric Emmanuel Schmitt, notamment de l'Académie Goncourt. Hein, ses livres traduits en 48 langues qui atteignent des tirages vertigineux et ses pièces qui sont jouées régulièrement dans plus de 50 pays. Peut-être est-il ce soir pour la première fois DJ. Bonsoir Éric Emmanuel Schmitt.
3: Bonsoir.
2: Bienvenue dans Décibel. Je suis très contente de vous rencontrer pour la première fois. C'est un peu impressionnant. Vous savez que vous êtes un peu impressionnant.
3: Mais je ne mords pas sauf ce rendez-vous.
2: Non mais j'ai pas pris rendez-vous. C'est un Doctolib un peu spécial. Okay. Nous parlerons donc ce soir de musique, évidemment. Et de musique, il en est question dans votre nouveau roman, Juste après Dieu, il y a papa, l'histoire des Mozart, donc père et fils. C'est pas la première fois que vous vous intéressez à Mozart. Il y a une vingtaine d'années, vous racontiez comment Mozart vous avait sauvé la vie, c'est ça ?
3: Oui, j'avais écrit Ma vie avec Mozart pour montrer comment... Pendant une dépression d'adolescence, tout d'un coup, la lumière était revenue, ou plutôt la musique, m'avait ramené dans le monde au désir de vivre, et c'était la musique de Mozart.
2: 20 ans plus tard, donc, Mozart, on va dire que dans votre roman, vous lui donnez pas forcément le très beau rôle. C'est pas un fils très loyal pour son père.
3: Mais est-ce qu'il y a des bons fils ? Je pense qu'il y a peut-être plus de bon père que de bon fils. Non, parce que être père, c'est un engagement. Être père, on choisit d'être père ou on accepte d'être père. Alors qu'on choisit pas d'être fils, on est forcément le fils de quelqu'un. Ouais. Et donc, c'est deux façons de s'engager dans la vie très, très différentes. Et le père a souvent un amour plus altruiste parce que ce qu'il veut, c'est le bien et la réussite de son fils. Alors que le fils a un amour assez égoïste. Il veut que son père ou sa mère se comporte comme un bon père ou une bonne mère. On part pas au même étage. Oui. Après, on peut arriver à se retrouver entre les étages. Mais au départ, on part pas dans les mêmes étages. Donc, en fait, j'ai beaucoup d'affection pour Léopold Mozart parce que je trouve que c'est un père extraordinaire qui va beaucoup souffrir ensuite de la séparation avec son fils. Mais j'aime d'amour Wolfgang Amadeus Mozart, qui d'ailleurs, peut-être dans ses rapports avec son père, me ressemble un peu plus. C'est-à-dire, pense à lui. Oui. D'abord, avant de penser à son père, pense à se réaliser. Et je crois que c'est dans le destin des fils, il faut qu'ils prennent de la distance par rapport à leur père, qu'ils coupent même parfois la relation avec leur père pour dire « je vais vivre ma vie et non pas celle que tu as rêvée pour moi ». Et c'est là qu'on commence à être un adulte. Donc en fait, le terrible dans la relation père-fils, c'est que le fils doit à un moment... tuer symboliquement le père.
2: Tuer le père.
3: Alors que jamais un père, jamais une mère ne veut tuer symboliquement son enfant.
2: Oui. C'est drôle que vous parliez de vous, puisque vos parents sont des sportifs.
3: Oui.
2: Et vous êtes devenu un écrivain. Donc, oui. Je pense que vraiment, dans une classe d'enfants, il y a vraiment les deux gangs, les sportifs d'un côté, les intellos de l'autre. Ça, c'était une façon, oui, de vous éloigner, de vivre votre vie. Et est-ce que ça a posé, si ce n'est problème, au moins question à votre père de dire « mais tu n'es pas comme moi, tu ne vas pas être sportif ».
3: Alors, en fait... Pour eux, être sportif, c'était vraiment une vocation et ils étaient extrêmement doués puisque ma mère a été championne de France de course pendant 20 ans.
2: C'est leur carrière aussi.
3: Oui, c'est leur carrière aussi. Et en fait, moi, du coup, j'ai fait enfant beaucoup de sport. C'était une donnée qui appartenait à la vie quotidienne, beaucoup plus que tous mes camarades. Mais mes parents n'étaient pas des sportifs bornés. Ils avaient un goût énorme de la culture. Ils m'emmenaient au théâtre, à l'opéra, au concert. Il y avait énormément de livres à la maison. On écoutait des disques. Et donc, cette part-là, je l'ai plus reçue que l'autre. Voilà. Mais c'était pas contre eux. Par contre, j'ai importé de leur pratique sportive certains principes. C'est-à-dire, par exemple, l'idée que si on s'entraîne, on peut repousser ses limites et devenir meilleur. Et ce qui compte, c'est de se servir du temps pour devenir meilleur. Le temps est un ami. Le temps est quelque chose qui permet de faire des progrès. Et moi, j'ai importé cet idéal d'excellence et du travail sur soi dans le temps, dans ma vie intellectuelle et artistique. Donc, en fait, je leur dois énormément. Je les ai déçus en n'étant pas sportif, mais ils étaient assez fiers quand même du fait que j'avais bien reçu d'eux et le goût des arts et les impératifs du sport sans faire de sport.
2: Et la discipline sportive s'applique également dans la préparation de Décibel. Éric Emmanuel Schmitt a été parfait, nous a envoyé une liste de chansons à partager avec vous ce soir. La première, faut-il la présenter ? Allez, juste pour le plaisir. Un homme heureux, William Scheller, en solitaire, juste avec son piano.

0: Scheller en solitaire, cet album live sorti en 1991. Je pense toujours aux quelques dizaines de vénards qui étaient dans la petite salle du studio d'Avou pour entendre William Scheller interpréter ses titres. C'est donc son troisième album live, mais c'est surtout l'album qui a sonné la renaissance de William Scheller et le retour d'amour du public français. Est-ce que c'est important pour vous la musique, Eric Emmanuel Schmitt, dans la vie tous les jours?
1: Ah oui, pas de journée sans musique, impossible. Je peux éventuellement ne pas lire, éventuellement ne pas écrire, bon, difficilement, mais alors impossible d'avoir une journée sans musique, bien sûr.
0: On parlait tout à l'heure de Mozart et de sa musique qui vous a sauvé la vie à l'adolescence, qui vous a redonné le goût de vivre, plutôt. Est-ce que des musiques moins savantes aussi vous touchent et
1: oui,
0: vous transportent?
1: Oui, bah, là, par exemple,
0: Scheller. Ouais.
1: Scheller, bon, enfin, en même temps, c'est assez savant, oui. Si on regarde le détail des harmonies, etc. etc.
0: C'est vrai.
1: Non, pour moi, il faut que la musique ait un caractère d'évidence, qu'elle soit savante ou pas savante. Parce que Mozart, c'est très savant, c'est le musicien le plus savant de son époque, parce qu'il est surentraîné, oui. Très jeune, et en même temps, c'est évident, c'est la clarté du génie, quoi.
0: Ah
1: c'est...
0: oui, première écoute, on sait ce que ça nous fait.
1: Exactement, et puis et c'est inépuisable.
0: Oui, c'est vrai.
1: Parce que c'est ça, les grandes œuvres. Non, j'ai besoin, la musique me recentre. La musique, à la fois, elle me débarrasse de moi-même, puisque écouter, c'est faire le vide de soi en soi. Donc, c'est une belle expérience d'être débarrassé de soi, à certains moments. Quand soi, ce n'est que des soucis, des responsabilités pesantes, des agacements, etc. Ouais. Donc, je me débarrasse de ça pour être dans un univers où tout d'un coup l'harmonie et la beauté des sons comptent. Et puis après, je me rejoins plus. Une fois que je me suis débarrassé de moi-même, je vais me rejoindre plus profondément. C'est-à-dire, je vais retourner à l'essentiel, ce qui compte, les gens que j'aime, les choses importantes que j'ai à faire, faire attention à la lumière qui m'entoure, etc. Ce sont des purges spirituelles.
0: Donc impossible d'écouter de la musique en écrivant, si
1: impossible.
0: Je vous suis. En revanche, plutôt chouette d'écrire après avoir écouté de la musique.
1: Ah oui, parce qu'elle vous conduit quelque part. Oui. Elle vous conduit vers un lieu de vérité qui est une part de vous-même. Bien sûr, elle met en condition.
0: Alors,
1: c'est mieux que la drogue.
0: Ah, notez-le les jeunes qui nous écrivaient. Eric Emmanuel Schmitt s'est testé et approuvé. La musique, c'est mieux que la drogue. Juste après Dieu, il y a papa, c'est votre nouveau roman qui raconte donc cette relation père-fils chez les Mozart. Alors je suis allée fouiller un petit peu dans les grands tubes de la chanson française, les pères et les fils. Il y a les pères qui s'adressent à leurs fils. Pascal Obispo chante Millésime quand il devient papa. Dieu.

0: Il y a aussi Daniel Guichard. Là, c'est le fils qui parle de son père. Et la chanson, c'est Mon Vieux.
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0: Et plus joyeux, les Toulousains Big Flo et Oli qui parlent de leur papa.

0: papa.
1: Je connaissais pas, j'aime bien.
0: Big Flo et Oli, papa. Alors c'est très joli, d'autant plus que le père de Big Flo et Oli vient d'Amérique du Sud. Il est venu en France pour devenir chanteur musicien de salsa. Et alors eux deviennent des stars. Lui est pas devenu une star. Donc et maintenant, les fans de Big Flo et Oli aiment écouter la musique du papa. Voilà, l'histoire est belle.
1: C'est bien. Belle transmission.
0: Jolie transmission. Et donc évidemment, oui, ça m'a fait penser à votre roman.
1: Oui, parce que Léopold Mozart, le père de Wolfgang Amadeus Mozart, je lui fais dire dans le livre, je suis un compositeur médiocre, je n'ai réussi qu'un seul chef-d'œuvre, Wolfgang. Ouais. Son chef-d'œuvre, c'est son fils.
0: Oh, c'est beau, hein, c'est beau. Alors vous aussi, vous êtes devenu papa.
1: Oui.
0: Alors, ça aussi, j'imagine que...
1: Alors moi, je suis convaincu d'avoir fait deux chefs-d'œuvre.
0: Hein. Ah, bravo.
1: Je vous dis tout de suite.
0: Des disques d'or.
1: Oui, je suis un papa tardif, mais tellement heureux et tellement disponible et attentif, ce que je n'aurais peut-être pas été plus jeune.
0: Ouais.
1: Et jamais de ma vie, je n'ai senti cela, sauf quand j'étais auprès de ma mère. Quand j'étais auprès de ma mère, que j'ai adoré plus que tout, j'avais le sentiment d'être au centre du monde. Et quand ma fille est arrivée, je l'ai prise dans mes bras et je me dis, ça y est, je suis de nouveau au centre du monde. Et elle pense la même chose.
0: Waouh, vous verrez quand elle se mettra à écouter la bande originale de La Reine des Neiges, on en reparlera. Éric Emmanuel Schmitt, pour le moment, c'est encore nous qui choisissons la musique. Edith de Préto, alors ça c'est un artiste que vous aimez
1: que
0: beaucoup, vous aimez sa voix, il a un timbre hyper particulier, on adore ou on déteste. Hein.
1: Ah oui, moi j'adore, il a un timbre, il donne un poids à chaque mot, c'est coloré de sentiments, c'est surprenant. En fait, il a rien... qui correspond au canon d'emblée de la séduction.
0: Oui.
1: Et du coup, sa séduction est encore plus puissante que les autres parce qu'il nous prend par surprise.
0: C'est tellement bien dit, mais c'est ça. Écoutez, Éric Emmanuel Schmitt, il a le sens de la formule. Alors la chanson Kid, si vous ne la connaissez pas, les amis, on va l'écouter, puis après on fera un petit débrief ensemble. Tout le début de la chanson, c'est le père qui parle à son fils. Le père veut un fils viril, veut un fils puissant. Veut un fils très masculin avec tout un tas de détails qui mènent dans la masculinité que vous entendrez dans les paroles de la chanson. Et puis à la fin, Edith de Préto reprend sa voix et dit « mais moi, mais moi ». Et il lui répond. Tu sais

0: Mad, un dialogue père-fils particulièrement gratiné. Éric Emmanuel Schmitt, ça vous fait aimer encore plus Eddie De Pretto.
1: Ah oui, vraiment, il est toujours surprenant, intense, profond. C'est vraiment... Il a aussi, lui, un caractère d'évidence, et si vous ouvrez l'oreille ou si vous le regardez, ça y est, vous entrez dans, parfois dans ses douleurs, dans ses souffrances, et en même temps dans sa force, parce qu'elle a finalement la réponse du fils, elle est plus forte que la déclaration viriloïde du père.
0: C'est vrai.
1: Donc la vraie force, elle est pas là où on l'attend, et dans les clichés de la force. J'adore.
0: Kid Eddie De Pretto. Alors on poursuit avec un souvenir très très chouette des Jeux Olympiques Paris 2024. Mmh. Comment vous l'avez vu, vous, Céline? C'est à la télé, vous étiez sur place?
1: Moi j'étais à la télévision, j'étais en Belgique, j'étais ému par cette cérémonie. Et puis alors, quand on savait pas exactement si elle chanterait, si elle chanterait pas, etc. Et tout d'un coup, cette tour Eiffel majestueuse, elle au premier étage, parlant à Paris sous la pluie, enfin une image absurde.
0: C'est vrai.
1: Et dans cet absurde, elle met de la grandeur, elle met du drame, elle met du poids. Enfin voilà, c'est une image surréaliste et c'est gravé dans nos mémoires pour toujours.
0: Vous irez la voir en concert à la rentrée?
1: Oui.
0: Vous avez eu vos places?
1: Non, j'ai mes introductions.
0: Bravo, bravo, j'en attendais pas moins de vous. L'hymne à l'amour, à la radio, là c'est pour tout le monde, et les concerts c'est pour ceux qui ont des billets ou le bras long.

0: Dion live à la Tour Eiffel pour la cérémonie d'ouverture des JO Paris 2024. Grand souvenir, merci.
1: Ouais, c'est prodigieux de chanter comme ça.
0: C'est vrai. Vous chantez du Céline Dion sous la douche ou pas? Ou au karaoké?
1: Seule ma douche pourra vous répondre.
0: Je prends rendez-vous immédiatement. Je veux savoir. Vous écoutez ici et en ce samedi soir, on écoute les chansons préférées d'Éric Emmanuel Schmitt. À tout de suite.
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0: Et ce soir, notre invité, c'est Éric Emmanuel Schmitt. Il écrit des romans, des essais, des pièces de théâtre aussi. Et ça vous fait voyager partout dans le monde, cet immense succès international. Là, vous revenez de Chine.
1: Oui.
0: Le prochain voyage, c'est où? Vous savez déjà ou pas?
1: J'étais en Bulgarie et la semaine prochaine, je serai en Croatie.
0: Oh là là.
1: Oui, les livres sortent partout, les pièces sont jouées, et moi j'en profite. C'est extraordinaire d'arriver dans un pays et de rencontrer immédiatement des artistes, des metteurs en scène, des comédiens, des journalistes, etc. J'ai un concentré de ce que peut être un pays à travers ses intellectuels et ses artistes. C'est formidable.
0: Et ça vous fait aimer encore plus ou ça vous fait questionner votre amour pour la France et la Belgique, puisque ce sont vos deux pays?
1: Oh ben moi, je me suis rendu compte à l'étranger que j'étais perçu comme un auteur français,
0: ouais,
1: avec des qualités qu'ici on oublie finalement, parce qu'on fait toujours du French bashing.
0: Toujours, notre spécialité.
1: Mais c'est-à-dire ce mélange de légèreté et de profondeur, très 18e siècle en fait.
0: Ouais.
1: C'est resté comme une empreinte à l'étranger. Et puis cette... voilà, ce goût des histoires, mais en même temps avec un goût de la légèreté. Ça leur semble extrêmement français. Or, quand on est en France et qu'on dit ça, personne n'a l'impression que c'est français, quoi.
0: C'est français.
1: Les gens prennent des pauses pour dire « moi je suis profond, moi je suis intelligent, moi je suis ceci, moi je suis cela
0: ». Éric Emmanuel Schmitt, vous parlez de Mozart, de son père, de leur histoire, de l'enfance de Mozart, après la mort du père dans, oui, votre nouveau roman, juste après Dieu, il y a papa. Qu'en ont pensé les Autrichiens qui sont très protecteurs avec Mozart?
1: Ah, il n'est pas encore paru en Allemagne, le livre, ça sera l'année prochaine.
0: Ni en Allemagne, ni en Autriche.
1: Non, mais ça... Ah, bah, attendez, il vient de sortir. Hein.
0: Oui, je sais, mais moi je pensais que vous aviez des sorties mondiales comme Metallica.
1: En fait, j'ai eu parfois des sorties mondiales.
0: Oui, hein.
1: Par exemple, ma vie avec Mozart était une sortie mondiale.
0: Ouais.
1: Mais là, on n'a pas eu le temps parce que j'ai fait le texte que cet été. Donc, on n'a pas eu le temps d'organiser. En fait, il faut que je donne le texte très en avance pour qu'on fasse des sorties mondiales.
0: Oui, parce que les traducteurs travaillent tous en même temps.
1: Dans les 6 mois, il y a un an, ça va sortir partout. Mais dans les 6 mois, il y a un an.
0: Mais j'imagine, oui, que vous attendez avec impatience ce moment-là.
1: Oui, parce que ma vie avec Mozart, autre livre que j'avais écrit sur Mozart, Mein Leben mit Mozart.
0: Sehr schön.
1: Avait été un gros succès, une, ouais, grosse erfure. Et donc j'espère qu'ils vont bien recevoir aussi celui-là.
0: Éric Emmanuel Schmitt, on se replonge dans les chansons que vous

0: Vous avez choisi pour nous ce soir. Alors, la dernière qu'on a écoutée, c'est une performance vocale incroyable. Céline Dion qui chante l'hymne à l'amour. Là, c'est tout à fait différent. C'est la bande originale des Choses de la vie. Mmh. Voilà, un film avec Romy Schneider et Michel Piccoli. C'est la chanson d'Hélène. Donc, ce qui nous prouve que vous avez un goût pour les grandes voix, mais aussi
1: les voix fragiles.
0: Pour les voix, oui, plus fragiles.
1: Non, mais c'est surtout que je suis fou de Romy Schneider.
0: Oh.
1: Comment ne pas être bouleversé par cette femme, par sa beauté, par sa fragilité, par son rayonnement, par sa lumière.
0: Et vous l'avez découverte avec quoi, vous vous souvenez? Sissi Impératrice, quand vous
1: non,
0: étiez petit.
1: Non, bah, c'est non, pas mon truc, Sissi.
0: Non,
1: non. C'était d'emblée les films de Sautet que j'adore.
0: Ah oui, d'accord.
1: Particulièrement le film où elle aime deux hommes, c'est Montand et comment ça s'appelle
0: César et Rosalie.
1: César et Rosalie, mais je le revois encore. Ouais. Et à chaque fois, je trouve plus profond ce film.
0: Il est incroyable.
1: Il est tellement beau ce film. Et tellement... Il indique tellement ce que pourrait être le chemin de la liberté amoureuse. Donc je j'aime beaucoup.
0: La chanson d'Hélène, vous allez entendre la voix fragile, oui, et forte à la fois de Romy Schneider.

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0: Chanson d'Hélène, musique de Philippe Sard, des paroles de Jean-Loup Dabadie. Vous teniez, Éric Emmanuel Schmitt, à ce qu'on cite Jean-Loup Dabadie.
1: Oui, parce que c'est un écrivain merveilleux. Regarde, pour dire la fin d'un amour, je regarde le soir tomber dans les miroirs. C'est magnifique, c'est tout simple. Et l'amour sans amitié, c'est ce qui a condamné cet amour, c'était un amour sans amitié. Enfin voilà, c'est en trois mots.
0: Comment... C'est ça qui est très fort.
1: Oui, voilà. C'est du grand art, l'air de rien.
0: Ouais, les
1: c'est comme
0: paroliers.
1: Du hasard.
0: Ouais. C'est ça, les choses de la vie. Film de Claude Sautet, sorti en 1970, et que vous pouvez voir quand vous voulez maintenant, avec la magie des plateformes de streaming. Vous avez déjà écrit des chansons ?
1: J'en ai écrit une. J'aimerais bien en écrire.
0: Ouais,
1: hein. En fait, je viens d'en écrire une. C'était un cadeau extraordinaire de Michel Legrand. Parce que j'ai été ami avec Michel Legrand et il a écrit la musique de mon deuxième film, Oscar et la Dame Rose. Et en fait, Macha
0: Meryl, son épouse,
1: m'a appelé en disant, tu sais que, voilà, il y a des musiques de lui qui n'ont pas eu de parole, on n'a pas eu le temps de les faire. Et il a pensé à plusieurs écrivains et il y en a une qui est pour toi. Et je lui dis, pourquoi elle est pour moi? Il me dit, bah d'abord parce qu'il voulait qu'elle retourne en Belgique parce qu'il l'avait fait pour Jacques Brel.
0: Oh.
1: Et Jacques Brel est mort avant d'avoir mis des mots sur cette musique. Donc il dit, ça va retourner en Belgique. Puis il me dit, et puis tu verras, elle est tellement compliquée que il y a que toi qui peux l'avoir. Parce que moi, je suis musicien, je sais lire la musique, etc., etc. Et donc voilà, j'ai écrit une deuxième chanson et j'espère bien qu'on va faire cet album à plusieurs écrivains, des grandes chansons.
0: De Michel Legrand.
1: De Michel Legrand, qu'il n'aura pas entendu, mais qu'il aura écrit.
0: Et vous choisirez l'interprète de la chanson dont vous avez signé le texte ou pas?
1: Je pense qu'on va le choisir ensemble avec Macha.
0: Oh, j'ai hâte. Oh, ça c'est un projet extrêmement séduisant. Aurel San est dans la liste des chansons que vous avez choisies, Éric Emmanuel Schmitt.
1: Bêtement, je ne sais pas pourquoi, j'avais une attitude un peu hostile par rapport au rap, sans doute une question de génération.
0: Ouais.
1: Et puis, quelqu'un m'a fait écouter plusieurs artistes. Et alors, Aurel San, c'est celui qui m'a le plus séduit. Il y en a d'autres qui m'ont séduit. C'est celui qui m'a le plus séduit parce que je me disais, ça y est, on retrouve la chanson à texte. Et je me réjouis de son succès.

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0: Jolie balade dans la vie d'Orelsan, de la maternelle à son mariage, la quête. Et évidemment, il y a une phrase clé dans cette chanson, Éric Emmanuel Schmitt, une expression très importante, c'est « mon père est fier ».
1: Oui.
0: Ah, parce qu'on fait tout ça, on arrive finalement au jour où il se marie, et son frère filme, et sa sœur anime le mariage, et son père est fier. La fierté du père pour son fils, la loyauté du fils pour son père, ça c'est au cœur de votre nouveau roman, oui. Juste après Dieu, il y a papa. Voilà, le père de Mozart est très fier de son fils qui était en adoration, en admiration devant son père, finit par se rendre compte que c'est juste un humain.
1: Et puis, c'est le destin de voilà, tous les fils et tous les pères.
0: Plus être vraiment très, très loyal. Je parle de la loyauté parce qu'il y a un autre personnage dont on n'a pas parlé dans votre livre. C'est la sœur.
1: Ah oui, Nannerl.
0: Nannerl, qui, elle, mériterait des merci et des bisous et des compliments parce qu'elle, elle reste avec le père. Alors oui. Qu'elle aurait pu se barrer avec un beau militaire et faire un beau mariage. Elle est restée avec, avec Léopold Mozart pour s'occuper de lui. Et Wolfi, lui, il est parti.
1: Il est parti.
0: Mais c'est Wolfi qu'on aime.
1: Oui, parce que oui, lui, il a eu l'audace de partir, l'affirmation ah ouais. de sa liberté pour créer tout ce qu'il voulait créer. Il fallait qu'il quitte Salzbourg et ce poste chez le prince archevêque de Salzbourg. Elle a été élevée d'une façon très ambiguë, c'est-à-dire d'un côté elle a eu l'accès à la grande culture oui. et elle est une virtuose, elle est une grande musicienne, etc. Mais d'un autre côté, à 18-20 ans, elle doit suivre le destin des femmes, rentrer dans l'ordre. Et elle rentrer dans l'ordre, c'est quoi? Au moment où elle pourrait quitter la maison, Madame Mozart, la femme de Léopold, la maman de Nannerl et de Wolfgang, meurt à Paris, ici dans le quartier des Halles. Et du coup, elle se sacrifie.
0: Ouais.
1: La dimension sacrificielle des femmes était inscrite dans leurs conditions pendant des siècles. Et donc, elle, être une bonne fille, c'était pas s'affirmer, c'était justement se plier. Et elle est restée auprès du père.
0: Et elle n'est pas récompensée. Hein.
1: Elle n'est pas vraiment récompensée parce que lui, il n'attend qu'une lettre de son fils. Il a sa fille avec lui, mais il n'attend qu'une lettre de son fils, un message de son fils. Ben oui, c'est comme ça l'ingratitude. dans les familles, il y a toujours des positionnements comme ça. Et en même temps, il lui dit « Pourquoi tu es si facile à aimer, toi ?» Et lui, c'est difficile. ces phrases terribles qu'on entend dans les familles. Elle se sacrifie totalement à son père. Et il lui dit « Ah, c'est si facile de t'aimer, toi. Et c'est difficile de l'aimer, lui. » Et en même temps, il n'y a qu'une chose qui l'intéresse, c'est l'aimer, lui. Et être aimé de lui.
0: Juste après Dieu, il y a papa. Je vous recommande la lecture de ce roman d'Éric Emmanuel Schmitt. Donc, ici en France, aux éditions Albin Michel. Et sinon, partout dans le monde, si vous nous écoutez sur Internet, même sur une île reculée, forcément, le libraire le plus proche aura le livre à un moment ou à un autre. Et oui, évidemment, ça parle de la famille Mozart, mais ça parle de nos familles à nous aussi. Je trouve vraiment que, voilà, on se reconnaît. Alors, vous verrez bien dans quel personnage vous vous reconnaissez. Après, vous ferez votre autocritique. À la maison. On va écouter Santa maintenant.
1: Oui.
0: Santa qui avait commencé sa carrière en chantant en anglais de l'électropop avec le groupe Hyphen. Là, elle est en solo. C'est un piano-voix. Tout à l'heure, on a commencé avec William Scheller en piano-voix. Là, Santa, c'est la même chose.
1: J'aime bien le piano-voix.
0: C'est vrai, ça vous plaît. Vous jouez du piano?
1: Oui, je joue du piano. Oui. Mais j'aime bien le piano-voix parce que tout d'un coup, c'est comme si on avait la vérité de quelqu'un. Il est tout nu. La voix, elle est toute nue avec le piano. Et on entend si c'est sincère ou si c'est pas sincère, si c'est juste ou si c'est pas juste. C'est comme une confidence. Il n'y a pas tout l'apparat du studio, de l'habillage sonore, etc. Donc c'est une épreuve de vérité. Et cette Santa me fascine par sa force de caractère. Bon, j'ai fait une émission de télévision avec elle qui m'a permis le week-end à la campagne. Donc,
0: oui, ah.
1: Donc j'ai passé du temps avec elle, donc je la connais. Et elle me fascine par d'abord ses dons et ensuite sa force d'affirmation d'elle-même. Moi, j'adore les femmes fortes. Je sais pas pourquoi. Parce que c'est souvent une force qu'on n'attend pas d'elle et qui est. Il a fallu longtemps qu'elle soit plus forte que les hommes pour pouvoir être forte. Là, on n'en est plus tout à fait là, mais la force continue à me fasciner.
0: Santa. Popcorn salé qui figure donc en belle place dans la liste des chansons choisies pour vous ce soir par Éric Emmanuel Schmitt.

0: voix toute nue de Santa, Popcorn Salé. Juste avant qu'on écoute la chanson, Eric Emmanuel Schmidt, vous nous disiez à quel point vous aimiez les femmes fortes. Est-ce que c'est pour ça que c'est Madame de Sévigné qui sera à l'honneur de la 30e édition du Festival de la Correspondance de Grignan, dont vous êtes le directeur artistique et le président?
1: Oui, j'ai ce bonheur depuis plusieurs années de diriger ce festival unique en France, le Festival de la Correspondance, qui est à Grignan. Pourquoi? Parce que Madame de Sévigné écrivait des lettres à sa fille adorée qui avait épousé le seigneur de Grignan. Et elle est enterrée à Grignan.
0: Et c'est dans la Drôme provençale, c'est trop beau. Magnifique.
1: C'est un magnifique village entouré de champs de lavande. C'est absolument magique comme endroit. Et on lit les grandes correspondances dans la cour du château. Des grands comédiens et comédiennes viennent les lire. Et dans la journée, il y a des cafés littéraires. Alors, il se trouve que cette année, c'est le quadricentenaire de Madame de Sévigné.
0: Waouh.
1: Et donc, voilà, le Festival de la Correspondance prendra un thème très sévigné, puisqu'il y a toujours un thème chaque année. C'est la correspondance comme miroir d'une époque, miroir des mœurs d'un temps. Donc, il y aura des correspondances de Madame de Sévigné, mais il y aura aussi plein d'autres correspondances. Claire Kem viendra lire la correspondance de Madame de Pompadour. Il y aura la correspondance de Stephen Zweig avec Romain Rolland, la correspondance de Jean Zay, la correspondance de Georges Sand avec Alexandre Dumas, ces deux-là, c'est des personnes. Ça sera Macha Méril et Francis Perrin qui viendront les lire. Enfin, il y aura plein de choses magnifiques pendant une semaine et surtout une ouverture dans la cour du château avec un opéra qui n'est plus joué depuis deux siècles et qui s'appelle Ninon chez Madame de Sévigné. Et qui donc fait rencontrer ces deux femmes spirituelles qui étaient Madame de Sévignon et Ninon de l'Enclos. Et on va redécouvrir cet opéra le soir de l'ouverture. Et puis, comme il y a une tradition depuis que je dirige ce festival, c'est qu'à chaque fois, l'ouverture, ça c'est la pré-ouverture, mais l'ouverture c'est une correspondance moderne, écrite par deux contemporains. Et donc, cette année, je m'y suis collé.
0: Ah, vous avez écrit à qui?
1: Voilà, j'ai écrit à un jeune homme que je trouve absolument brillant, qui s'appelle Nathan Devers, qui est philosophe, écrivain, etc. C'est moi, avec 40 ans de moins, puisqu'il a fait Normal Sup, comme moi, la
0: revue. Même parcours,
1: ouais. Agrégé de philo, et puis s'exprimant à la fois dans la fiction et dans l'essai. Et depuis des mois, on échange une correspondance sur le thème « Aimer son époque ou pas ».
0: Oh, c'est vertigineux.
1: Oui, comme vous dites.
0: Eh bien, si vous avez envie de célébrer l'art des belles lettres que l'on s'écrit, que l'on reçoit, l'art épistolaire, donc rendez-vous à Grignan au Festival de la Correspondance. C'est la 30e édition et c'est du 6 au 11 juillet, présidé donc par Eric Emmanuel Schmidt. Alors, quand on ne peut pas s'écrire, parce qu'on n'ose pas, parce qu'on n'est plus ensemble, parfois on s'écrit des chansons. Oui. C'est ce que Véronique Sanson a fait après sa séparation avec Michel Berger. Ils se sont passés des messages par chansons interposées pendant des années. Eux, si une correspondance existait, une correspondance secrète, ce serait dingue de tomber dessus. Je pense que ce serait magnifique.
1: Oui, je ne sais pas d'ailleurs si elle existe.
0: Je ne crois pas.
1: Je crois pas.
0: Ce que dit Sanson, c'est qu'elle, elle a plus jamais, elle l'a quitté quand même assez
1: brutalement.
0: Donc elle n'a jamais osé revenir, mais qu'elle lui envoyait des messages par chansons. Je crois qu'il ne reste que les chansons.
1: Ben, c'est-à-dire que je pense que leur relation vivait en générant toutes ces chansons. Donc ils ont su faire quelque chose et de leur amour et de leur séparation. Bravo. Mais ça, c'est le propre des artistes.
0: C'est ça, ils sont trop forts. On va écouter une chanson des tout débuts de Véronique Sanson et elle s'appelle Amoureuse.

0: début, quel début de Véronique Sanson avec Amoureuse. Alors au contraire, nous c'est la fin. Eric Emmanuel Schmitt, la fin de cette heure passée ensemble. Merci, hein, vraiment.
1: Ah, c'est un plaisir.
0: Ah, j'ai adoré. Je recommande à tout le monde la lecture de Juste après Dieu, il y a papa, votre nouveau roman chez Albin Michel. On attend de pied ferme cette chanson avec la musique de Michel Legrand. Ah, j'espère que ça arrivera dans les mois qui viennent, ou allez, 2027, qui n'est pas que l'élection présidentielle. Moi, je dirais qu'il y a autre chose comme actualité.
1: Alors, on le souhaite tous.
0: Voilà, hein, un petit peu de musique, ça nous fera plaisir. Et vous nous avez soignés pour votre départ. Vous avez fait une belle entrée, vous allez faire une sortie fracassante. Jean Ferrat chante les mots d'Aragon. Que serais-je sans toi ? Pourquoi avez-vous
1: choisi ? C'est tellement bouleversant, ce poème, d'abord.
0: Oui.
1: D'Aragon, parce que serais-je sans toi qui vint à ma rencontre ? C'est-à-dire ce chant d'amour d'Aragon, c'est pour Elsa, qui est comme le foyer essentiel de sa vie, quoi. C'est moi, je ne crois qu'à ça, aux rencontres qui changent les vies. Moi, j'ai le bonheur d'avoir des rencontres qui ont donné une structure à ma vie. Et évidemment, la rencontre amoureuse, c'est la plus importante. Voilà, on se pose plein de questions et puis tout d'un coup on a la réponse. La réponse, c'est la rencontre d'un être qu'on aime. Et puis surtout, qu'on consente à aimer, parce que c'est ce qui est très beau dans le poème d'Aragon, c'est cet amour, il se présente, mais il lui dit oui. Tellement, moi je me bats beaucoup avec mes neveux, avec la génération qui a autour de 30 ans. Je leur dis, mais engagez-vous. Et ils ont un grand problème à l'engagement. Ils réfléchissent comme des consommateurs qui font une étude de marché. Non, c'est voilà, il faut consentir à aimer. Il faut accepter de ne plus être la première personne, mais la deuxième, et de s'engager.
0: Consentir à aimer, quel beau slogan. Éric Emmanuel Schmitt, président, merci d'être venu nous voir. À très bientôt.
1: Avec plaisir.

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0: Ah, c'était un moment incroyable cette émission avec Eric et Emmanuel Schmitt. C'est un plaisir de la partager de nouveau avec vous. 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
5: Bonjour, bon dimanche, sous vos applaudissements, c'est Willy vient déjeuner chez vous, numéro 1078. Et oui, ça filoche, mes amis, très heureux de vous retrouver, très heureux de passer cette nouvelle heure avec vous en direct. Ah oui, on est en direct, hein. Ici, pas de best-of, on reste ensemble tout l'été, la pause fraîcheur, elle est là. C'est reparti pour vos 55 minutes utiles sur votre radio utile. On va apprendre de l'actu avec nos invités. On va se détendre aussi de l'actu avec nos petites bêtises et notre bonne humeur, de la musique, des cadeaux. Bref, tutto va bene. Alors notez bien les dossiers du jour. Dans un instant, on va parler de l'éclipse solaire. Elle aura lieu mercredi prochain. On sera le 12 août. Alors c'est quoi une éclipse? Où la regarder? Comment la regarder? Toutes les réponses dans une minute. Et à 12h30, zoom sur les auberges de jeunesse. Ont-elles encore la cote, les auberges de jeunesse? C'est vrai que c'est un moyen pour ne pas payer trop cher sa nuit en hébergement. Mais est-ce que c'est encore à la mode d'aller dans des auberges de jeunesse? Qui peut y aller? Combien ça coûte? Est-ce que c'est agréable de dormir dans des chambres de 20 lits avec des voisins qui ronflent et qui pètent? Eh bien, on en parle dans 20 minutes. Et bien sûr, été ou pas été, on parle de tout ça et de tout ce que vous voulez, tous ensemble. C'est la libre antenne du week-end. On ne change pas une formule gagnante, mes amis. Alors notez bien le numéro de téléphone. Vous savez que c'est le moment que je préfère, c'est lorsque nous parlons ensemble. 0810 055 056. Appelez-moi tout de suite pour réagir sur les thèmes du jour, sur l'éclipse. Est-ce que vous allez la regarder? Est-ce que ça vous intéresse? Est-ce que vous vous en foutez complètement? On va aussi parler donc des auberges de jeunesse. Est-ce que vous y allez de temps en temps dans des auberges de jeunesse? Où est-ce que vous préférez loger quand vous partez en vacances? Est-ce que vous aimez bien aller dans des hôtels, dans des gîtes, dans des Airbnb, chez l'habitant, chez des amis, et vous ne payez rien? Ça, c'est bien, ça, d'avoir des amis qui ont plein de fric et des jolies maisons et vous en profitez. Ça, c'est pas mal, ça. 0810 055 056, appelez vite. Le petit Dylan est là. Ça va, mon chouchou? Combien tu mesures? Combien tu mesures, Dylan? 1m87, mais sans compter la touffe que tu as sur la tête. Et voilà, sans compter la touffe, parce qu'il fait déjà 1m87 plus 1 mètre de touffe. Et il est malin, hein? Je vais peut-être faire ça, tu vois. Alors appelez-le, tiens, il faut l'occuper. 0810 055 056. Et lorsque vous passez aujourd'hui avec moi, vous repartez avec votre sélection pour gagner une carte carburant d'une valeur de 200 euros. Voilà, j'ai tout dit. Alors zou, démarrons, jingle, allez!
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5: Et ouvrons notre premier dossier. Bonjour Vincent Guillet.
6: Bonjour Willy.
5: Bienvenue ici mon cher Vincent. Vous mesurez combien vous?
6: Un peu plus grand, ouais, 1m92.
5: Oh mais c'est pas possible. Mais pourquoi? Pourquoi vous êtes tous grands? Nous ferons un dossier un jour là-dessus. Alors mon cher Vincent, il est grand et en plus il est astrophysicien au laboratoire Univers et Particules et maître de conférence à la faculté des sciences de Montpellier. Déjà Vincent, vous y faites quoi de beau au laboratoire Univers et Particules? On y fait quoi là-bas?
6: Moi j'étudie les poussières interstellaires, les poussières d'étoiles.
5: Les poussières, c'est comme avec le Swiffer? Non, ça n'a rien à voir, c'est pas les poussières.
6: Non, ça n'a rien à voir, c'est des petits grains de sable qui flottent dans l'espace interstellaire.
5: Moi c'est un univers qui me fascine parce que je n'y comprends rien. Alors vous allez m'aider un petit peu parce que donc ce mercredi 12 août dans le ciel de France, il y aura donc une éclipse solaire. Déjà Vincent, c'est quoi une éclipse solaire alors?
6: Alors, une éclipse solaire, c'est quand la Lune s'interpose entre le Soleil et la Terre, et en certains points de la Terre, il fait totalement nuit pendant une minute, quelques minutes.
5: Okay.
6: Alors, nous, en France, on ne va pas avoir ce moment-là, parce que ça s'appelle la bande de totalité, l'endroit où vraiment il fait nuit très peu de temps, et elle se passe au nord de l'Espagne. En France, on va avoir une éclipse partielle, mais qui est déjà un beau
5: mais
6: spectacle.
5: Qui est déjà pas mal.
6: Par exemple, moi, je suis...
5: Montpellier. Ouais. Combien, Montpellier?
6: 97%. Oh,
5: c'est pas mal.
6: 97% du disque solaire aura disparu derrière la Lune pendant 1 minute 30.
5: Ça arrive régulièrement, là, que la Lune et le Soleil se...
6: Non, c'est un phénomène rare, surtout dans un pays. En France, la prochaine, c'est en 2081.
5: Ah oui, alors
6: vous
5: ça
6: voyez,
5: va.
6: Un peu, voilà. Ça nous amène loin.
5: Je vous rappellerai en 2081, je serai encore
6: voilà,
5: là.
6: Voilà, c'est ça.
5: Mais j'ai un contrat à très long terme.
6: Je serai là aussi. C'est bien. Je vous épouse. Oui, et donc c'est pas souvent. Par contre, sur Terre, il y en a à peu près tous les 18 mois.
5: Ah oui.
6: Donc c'est comme tous les un an et demi, mais faut bouger pour l'avoir.
5: Ouais, ouais.
6: Et donc, faut aller dans d'autres pays.
5: Voilà. Et donc en France, on la verra où le mieux alors? C'est plutôt dans le sud? C'est quoi le...
6: De toute manière, on la verra pas totale. Où qu'on soit en France, mais par exemple, aussi bien en Bretagne que à Montpellier, donc je dirais tout l'Ouest, on la voit à plus de 95%. Donc ouais. C'est un phénomène assez incroyable parce qu'elle va se passer au moment du coucher du soleil.
5: Ouais.
6: Donc
5: oui,
6: le soleil sera assez bas sur l'horizon. Ouais. Et donc on va voir un croissant de soleil qui se couche.
5: C'est beau ça. Bah alors vous
6: c'est
5: qui êtes
6: joli.
5: Voilà, vous qui êtes un astrophysicien là, vous avez la peut-être la entre guillemets l'habitude de tout ça, mais ça vous fascine. On apprend quoi grâce aux éclipses? On apprend des choses?
6: Professionnellement, ouais. Plus tellement. On a d'autres moyens, en fait. On a des moyens maintenant pour créer des éclipses en permanence. On appelle ça un coronographe. C'est-à-dire qu'on met une sorte de lune artificielle devant le soleil et ça nous permet d'étudier ce qu'on pourrait étudier pendant une éclipse. Ouais. Mais historiquement, ça a eu un rôle très important pour la connaissance du mouvement de la Lune, ouais. Hein, parce qu'évidemment, ça dépend du mouvement de la Lune. Et puis aussi, on a pu faire des tests très importants, comme la première vérification de la relativité générale d'Einstein. Oui. Elle s'est faite lors d'une éclipse,
5: ah bah
6: en
5: voilà.
6: 1919.
5: Il y a encore juste...
6: Oui, donc, ça a eu son importance.
5: Ça a eu son importance.
6: Et c'est évidemment un phénomène, comment dire, particulièrement pour ceux qui seront dans la bande de totalité en Espagne,
5: ouais.
6: D'ailleurs beaucoup y vont dans le sud,
5: ouais,
6: là.
5: Ouais, ouais.
6: Ça sera un phénomène personnel assez incroyable. Hein.
5: Ouais.
6: Est-ce qu'on voit, apparaître des étoiles pendant une minute, parce que il fait vraiment nuit pendant
5: incroyable.
6: Quelques minutes. Alors, à Montpellier, ça sera aussi très beau avec ce croissant, mais différent. C'est
5: voilà.
6: une autre expérience.
5: Vous parliez de regarder, on fait gaffe, on regarde pas ça comme ça.
6: Évidemment.
5: Hein. Alors, allez-y, précisez bien, Vincent. Ouais.
6: Ouais, tout à fait, vous avez raison. On regarde pas à l'œil nu, on regarde jamais dans un télescope le soleil et donc même pas pendant une éclipse. Il faut vraiment acheter des éclipses des lunettes éclipses qui sont à vente à 2 euros ou au grand max. Et puis autrement, il y a d'autres systèmes par projection. Ce qui est chouette à faire pour des gens qui n'ont pas des lunettes, c'est de prendre simplement un objet qui a un petit trou ou une passoire et de regarder dans l'ombre de la passoire vous allez voir l'éclipse dans l'ombre de la passoire.
5: Il y a des
6: techniques comme ça qui sont sans danger.
5: Donc mercredi, je secoue la pasta. Une fois que c'est fait, je garde ma passoire. Voilà, j'ai compris.
6: Ouais, voilà
5: je
6: vous ferai... faites la pasta après.
5: Ah, je fais après, la pasta ouais, après. Voilà. Mais quoi qu'il arrive, on fait la pasta mercredi soir.
6: Oui, bien sûr.
5: Et vous, Vincent, là, vous qui êtes à Montpellier, je crois que vous allez faire quoi? Vous serez dehors? Non, vous serez pas dans un.
6: On a travaillé. On a travaillé toute l'année avec des classes de lycée du quartier de la Mausson. Et donc, on a préparé les enfants à observer en toute sécurité l'éclipse avec justement des appareils par projection. Ce qui fait qu'ils n'ont pas besoin de lunettes. Ils auront aussi des lunettes puisque moi, j'en ai acheté, mon laboratoire en a acheté pour cette journée. Et donc, on invite tout le monde, ceux qui sont sur Montpellier, à venir au parc de Malbosque. En fait, il y a un lieu, puis ils trouveront l'information. Où on se retrouve, c'est à partir de 19h. On fait d'abord observation de l'éclipse, repas partagé, puis après nuit des étoiles filantes.
5: Donc c'est une jolie soirée, tous
6: ensemble, pour ce spectacle exceptionnel.
5: Voilà.
6: Ça va être très sympathique.
5: Ça fait toujours rêver, de toute façon, ça c'est bien. Ça va nous changer
6: exactement.
5: Un petit peu les idées. Merci infiniment, mon cher Vincent, d'être passé nous voir. Vincent Guillet, merci beaucoup. Passez un bon dimanche, astrophysicien au laboratoire Univers et particules et maître de conférences à la faculté des sciences de Montpellier. L'éclipse, c'est donc ce mercredi 12 août. Et attention, on la regarde pas n'importe comment, hein, on est bien d'accord. Faites gaffe à ça parce que c'est sérieux, ça peut vraiment vous abîmer les yeux. Allez, maintenant, c'est vous que je veux entendre, mes amis. 0810 055 056. Appelez-moi vite, tiens. Est-ce que vous allez voir cette éclipse? Est-ce que vous vous en foutez? Est-ce que vous allez faire des pâtes mercredi soir à la maison? Je veux tout savoir. Puis on parlera aussi des auberges de jeunesse tout à l'heure. Est-ce que vous aimez y aller? Est-ce que vous aimez aller à l'hôtel? Est-ce que vous allez aimer aller chez des voisins riches? Je ne sais pas. Dites-le-moi après Jackie Quartz.

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0: C'était Jackie Quartz avec Mise au point.
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0: Ça va mon Juju? Est-ce qu'il est là mon Juju?
3: Très bien, et toi, Willy?
0: Ah, mais bien sûr que ça va mon chéri, tu m'appelles d'où déjà? Déjà, je ne sais pas. Mais
3: d'étoile en plus.
0: Voilà, t'as vu? Julien, tu nous appelles d'étoile. Ouais. Étoile, c'est où étoile?
3: C'est un signe. Étoile-sur-Rhône, dans la Drôme.
0: Dans la Drôme, dis donc, c'est vachement beau. Étoile, bah dis donc, ça ressemble à quoi étoile? C'est petit, c'est moyen.
3: C'est un village de 2500 habitants.
0: 2500 habitants. Est-ce que parfois tu es nu à étoile? Oui. Du coup.
3: Dans mon jardin, ça m'arrive, oui.
0: Du coup, on voit ta lune à étoile.
3: Nuées, donc je perds. Voilà.
0: Voilà. Ça ne t'avait jamais faite, celle-là, Juju? Ça m'étonnerait.
3: Non.
0: Ah, on ne t'avait jamais faite, bah, tu vois, voilà. Non. Eh bien, écoutez, dès qu'il y a une petite vanne foireuse à faire, je suis là, mon Julien. Tu n'hésites pas à m'appeler.
3: Ah, ouais.
0: Hein. Qu'est-ce que tu fais de bois à étoile, mon Juju? Tu fais quoi de bois, Juju, à étoile?
3: Ben là, on est bientôt en vacances.
0: Très bien. Tu vas partir?
3: On a profité un peu des nuits des étoiles filantes avec les neveux et nièces. Ah. J'étais content.
0: Ah, bah super.
3: Les tentés tous.
0: Ouais. T'aimes bien, toi, voilà. Tout ça? Ça te fait rêver? Ça te fait.
3: Ben, étant petit, je voulais être astronaute.
0: Ah.
3: Un peu comme tous les petits garçons, quoi.
0: Ouais. Et là, tu fais quoi comme métier?
3: Ça fait rêver. Ah, maintenant, je suis maçon, c'est différent.
0: Ah, bah, astronaute, maçon, c'est presque
3: c'est
0: pareil.
3: Même, hein.
0: Oui, c'est bien quand même. Bah, attends, respect pour les maçons. C'est compliqué, hein. Tu bosses dehors tout le temps. Qu'il fasse chaud ou froid, dehors, mon petit Julien.
3: Surtout chaud.
0: Ouais, surtout chaud, ouais, en ce moment, ouais. Tu vas regarder l'éclipse, là, du coup, ça t'intéresse, ça?
3: Oui, bien sûr, oui. Ben, je me rappelle de celle de 99.
0: Ah, ouais.
3: Qui était déjà magnifique.
0: Et, oui.
3: Et puis voilà, c'est pas du genre de choses qu'on voit tous les 15 jours, donc autant profiter au maximum.
0: Tu te rappelles en 99, je sais pas, quel âge tu avais? Ouais. Tu te souviens en 99 de l'âge que tu avais?
3: J'avais 17 ans.
0: 17 ans. Est-ce que tu te souviens de cette histoire avec avec Mir? Tu te rappelles de ça ou pas?
3: Non.
0: Non, bah, alors.
3: Tu devais tomber en même temps.
0: Voilà. En fait, il y avait Paco Rabanne.
3: Il y avait un truc comme ça.
0: Voilà. Il y avait Paco Rabanne qui était un créateur de
3: oui,
0: mode, tu
3: un
0: sais.
3: Peu prévisionniste,
0: voilà, un couturier, et donc qui avait dit un jour à la télé, je sais pas, un an ou avant, ou deux ans avant, il avait dit, le jour-là de l'éclipse, Mir va tomber sur la Terre et à Paris, voilà, va détruire tout Paris.
3: Oui.
0: Voilà.
3: Il descend à Stradamus.
0: Voilà, exactement. Moi, je l'avais vu une fois. On avait fait une émission. J'étais tout jeune. Je débutais tout ça. Je crois que je faisais des chroniques sur une autre radio et il me regarde droit dans les yeux comme ça. Et il me dit, tu étais une pute du roi. Alors je dis pardon. Il me dit oui, dans une vie intérieure. J'étais la pute du roi. Je l'ai vachement bien pris. J'ai dit, bah écoute, super. J'ai dit, c'était quoi les tarifs?
3: J'étais bien placé quand même. Hein.
0: Ouais, j'étais pas mal placé, c'est vrai. Bon, bah mon Juju, écoute, j'espère que rien ne va nous tomber sur la tête le jour du 12 août. Tu vas regarder avec qui? T'auras de la famille?
3: Avec Raphaël, qui voudrait te parler, oui.
0: Ah bah vas-y, bah passe-moi
3: Raphaël.
0: Bah, passe-moi Raphaël. Comment tu vas, mon bébé? Quel âge tu as?
4: 8 ans.
0: 8 ans, ça va mon Raphaël? Est-ce que tu as pris des lunettes pour regarder l'éclipse?
4: Ben ouais.
0: Voilà, tu feras attention, hein, d'accord?
4: Oui.
0: Voilà, ça va, ça se passe bien les vacances? Qu'est-ce que tu fais? Bon, bah écoute, on n'aura jamais la fin, mais en tout cas, je suis. Voilà, bah ça c'est pas,
3: voilà.
0: Pas
3: ouais,
0: plus.
3: Il est chez papy et mamie.
0: Pas plus.
3: C'est un petit neveu anglais qui descend pour les grandes vacances.
0: Eh bah, tu l'embrasses pour moi, Raphaël. Merci beaucoup, mon Juju. Hein, je t'embrasse.
3: Je suis content d'avoir passé l'antenne.
0: Eh bah,
3: merci à vous.
0: Merci, mon Juju. Hein, je t'embrasse fort. Et puis peut-être qu'on se rappelle d'ici la fin de l'émission parce que tu repars avec ta sélection pour la carte carburant d'une valeur de 200 euros. Je vous embrasse fort. Et ciao, ciao. Et bonnes vacances. Profitez bien.
3: Merci.
0: Allez, dans un instant, je vais vous présenter un invité pas banal. Parce que tout cet été, j'aime encore vous présenter des invités pas banaux, mesdames.

0: dis donc, ça réveille. Hein. Je peux te dire que là, si t'étais un petit peu... Bah, tu ne l'es plus. C'était Bruno Mars avec On My Soul.
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0: Effectivement, déjeunons ensemble jusqu'à 13h, comme tous les week-ends, même cet été. T'as vu ça, je bosse au turbin. On est tous au turbin, là, tous. Comme promis, place à la personne pas banale du dimanche. Bonjour, Sofiane Benyaya.
3: Bonjour.
0: Bienvenue ici, mon cher Sofiane. Vous mesurez combien, vous ?
3: Je mesure 1m71.
0: J'en ai marre de tout. Moi, je fais que 1m63. J'en ai ras-le-bol. Est-ce qu'un jour, j'aurai un invité plus petit ? À part Mimi Mati, je suis vite, et passe-partout. Ça se limite à ça, c'est compliqué. Mon cher Sofiane, vous êtes Marseillais d'adoption et vous êtes artiste peintre. Mais alors, un artiste peintre un petit peu particulier parce que vous peignez où ?
3: Je peins sous l'eau.
0: Voilà, vous peignez sous l'eau. En apnée, vous êtes artiste, plasticien, sous l'eau et en apnée. Non mais, vous êtes capable de rester sous l'eau combien de temps ?
3: Je tiens 6 minutes sans respirer.
0: Voilà, 6 minutes. Alors, Sofiane, expliquez-nous bien, parce que là, tout le monde, là, je vois en régie, tout le monde vous écoute, vous avez... Qu'est-ce qu'il me raconte ? Alors expliquez-nous bien. C'est-à-dire que vous avez un vrai, un cadre de la peinture et vous peignez sous l'eau. Allez-y, expliquez-nous.
3: Oui. Eh bien, en fait, je mets tout mon atelier en place à chaque apnée. Je descends du matériel, une apnée pour descendre le tableau que je laisse. Je mets un plomb qui me permet au bois de rester sous l'eau. Voilà. C'est un châssis en bois. Et ensuite, je descends ma palette avec ma peinture à l'huile qui colle. Au support et qui me permet donc de peindre après au couteau, qui est un ustensile de peintre, et ensuite d'étaler la peinture sur mon tableau, sous l'eau, à chaque descente, chaque apnée, et c'est le fruit d'une performance.
0: C'est incroyable. Hein. Donc vous peignez généralement plus dans la Méditerranée, c'est ça, principalement, on va dire, hein, mais pas que. Mais
3: oui, principalement, là, mais là où il y a de l'eau, je peux pas.
0: Ah, même dans ma baignoire. Alors vous viendrez, Sofiane. Ouais. J'aimerais bien que vous fassiez ça un jour. Je sais pas, il vous faut combien d'allers-retours en moyenne pour faire un tableau, c'est quoi ?
3: En moyenne, il me faut environ 50 allers-retours.
0: Ça
3: dépend de la taille du tableau, des détails et de la profondeur, de la température, plein de paramètres qui influencent le temps
0: C'est incroyable. Alors il paraît que pour ne pas perturber les fonds marins, parfois vous peignez dans le noir et vous savez pas toujours quelle couleur aura votre peinture, c'est ça ? Parce que la couleur peut un peu changer, c'est ça ?
3: Tout à fait, exactement. Sous l'eau, en fait, les rouges disparaissent en dessous de 5 mètres.
0: Ok.
3: Oui, et c'est pour ça que certaines espèces de poissons, comme la rascasse, on ne la voit pas sous l'eau, et quand on la ressort, elle est toute rouge.
0: Ah,
3: et du coup, oui, et ça, c'est une des spécificités. Et donc, certaines couleurs, je permets de ne pas mettre de lampe pour justement ne pas perturber certaines espèces qui vivent dans le noir quand je le mets dans des grottes pour peindre. Et pour parler de nos ancêtres qui vivaient dans des grottes sous-marines.
0: Non mais c'est fou, c'est fou, c'est fascinant. Donc vous peignez au milieu des poissons, puis j'allais dire aussi au milieu de la pollution.

0: d'autres et que voilà. j'inspirerai d'autres personnes.
1: Bah ouais, ancien pilote de sous-marin. Ouais, où est-ce qu'on peut les voir, vos œuvres d'art, mon cher Sofiane?
0: Sur mon site internet.
1: Alors allez-y, donnez-le.
0: Sur mon site internet, c'est donc sofianebenyaya.com, donc S-O-F-I-A-N-E, et Benyaya, B-E-N-Y-A-H-I-A.
1: Voilà.
0: .com, vous verrez, de toute façon, en tapant Sofiane peintre sous-marin.
1: Ouais, voilà, vous tapez Sofiane peintre sous-marin, parce qu'il n'y en a qu'un seul dans le monde, et on l'a eu. Et franchement, bravo, bravo, bravo, parce que c'est très beau ce que vous faites, et c'est vrai que c'est très poétique, et c'est vraiment, vraiment pas banal. Merci infiniment, hein, mon cher Sofiane. Vous allez peindre aujourd'hui, là? Vous êtes sur un truc?
0: Ben, ouais. Non, aujourd'hui, je suis en vacances en Bretagne,
1: feignant.
0: Mais par contre, je suis dans la mer.
1: Bon, quand même dans la mer. Ça, je vous ferai mon portrait sous l'eau. Ça peut être pas mal, non? Un
0: petit... il faudra tenir autant de temps que moi, ça va être sportif.
1: Ah oui, alors non. Merci beaucoup. Bon, j'aurais essayé quand même. Merci, mon Sofiane. Sofiane Benyaya. Donc,
0: merci,
1: il peint des toiles sous l'eau en apnée. C'est très beau. Et puis, c'est sa manière aussi d'alerter sur la préservation des mers et des océans. Merci, mon Sofiane. Bon dimanche et bonnes vacances en Bretagne.
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2: Allez, comme promis, partons gaiement vers la deuxième demi-heure de votre grand talk show du week-end en direct partout en France. Ici, l'été, c'est pas fermé. Bien sûr, nous sommes en direct puisqu'il est bientôt 12h32. Dans un instant, on va parler des auberges de jeunesse. Voilà, c'est ça que je voulais vous dire. Ont-elles encore la cote? On en parle dans un instant. Et bien sûr, on fait cette émission ensemble. 0800.

0: 0,55, 0,56. Vous faites partie de ce programme, mes amis, évidemment. Hein. Vous êtes ici chez vous, vous pouvez m'appeler à tout instant. Vous réagissez sur les thèmes du jour. On a parlé de l'éclipse solaire. Est-ce que vous allez dans des auberges de jeunesse? Tiens, si vous partez en vacances, dites-moi où vous allez. Si vous restez à la maison, bah, vous pouvez me le dire aussi. Si vous êtes sur la route, dites-moi comment ça se passe. Bref, c'est la libre antenne Youken. Vous dites ce que vous voulez. 0810 055 056. Mais d'abord, si vous n'avez pas suivi l'actu, pas de panique. L'actu vous suit. Il est temps pour moi de mettre les points sur les i.
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0: Et on commence avec ce drame à Paris. Des ossements humains découverts dans la Seine au pied de la tour Eiffel. Ah, ouf. On se demandait où était passé Anne Hidalgo. Bah, maintenant, on le sait. Hein. Des préservatifs vendus chez Monoprix et Amazon défectueux. Vous risquez une grossesse indésirable ou la transmission d'MST. On rappelle qu'un enfant, c'est aussi une maladie sexuellement transmissible. Si vous mettez ces préservatifs, votre envie de ne pas avoir d'enfant risque de capoter. Bon anniversaire Francis Lalanne qui fête ses 68 ans. Hey, ça fait quand même 44 ans par botte, hein, ça commence à faire. En Italie, des chats utilisés comme torches vivantes pour propager des incendies. Mais où s'arrêtera donc la connerie humaine? Chez Bas. Lors d'un trajet en Flixbus, une voyageuse fait une pause aux toilettes sur une aire d'autoroute et le véhicule repart sans elle. Et oui, qui va à la chasse perd sa place dans le bus, bien sûr. Jusqu'où s'arrêtera le mauvais goût? Le fils de Gisèle Pellico en pleine écriture d'un one-man show sur le drame terrible qu'a subi sa maman. Si on s'endort pendant son spectacle, c'est que ça sera vraiment réussi. Brandt, l'un des derniers fabricants d'électroménager en France, placé en redressement judiciaire. C'est la deuxième chute de Brandt après celle de Mike. En Norvège, des dizaines d'athlètes qui faisaient une course d'orientation infectés par une maladie qui donne diarrhée et convulsions, appelée la fièvre du lapin. Contrairement à Patrick Bruel qui manifestement a lui la fièvre de lapine. Télévision, le PDG de TF1, Rodolphe et Belmer, demande à Sébastien Lecornu une augmentation du volume publicitaire, soit 14 minutes par heure au lieu de 9, et qu'on ne soit plus obligé d'attendre 20 minutes entre deux coupures pub. Il en voudrait plus, quoi. Bon, en fait, ce que voudrait surtout Rodolphe et Belmer, ce serait d'acter la fin de l'obligation de diffuser un film entre les pubs. Quand on dit que les belles-mères, des fois, c'est chiant. Les punaises de lit, de retour en nombre cet été, n'ayons pas honte, hein, ça arrive même aux meilleurs. On se souvient qu'il y a 2 ans, Christina Cordula avait fait des tas de vidéos pour dire que chez elle, c'était infecté de punaises de lit. Hein. Pardon, de punaises de l'ail. On se plaint des punaises de lit, mais elle réalise le fantasme de beaucoup de mecs célibataires. Hein. Elles arrivent le soir, elles sucent pendant la nuit, et le matin, hop, elles sont reparties. Enfin, le saviez-vous? Buzz Aldrin, le deuxième homme à marcher sur la Lune en 1969, a avoué récemment s'être uriné dessus en arpentant la surface. Bon, il l'a pas dit en sortant de la fusée, hein, parce que c'est un petit pipi pour l'homme, mais un grand bond pour l'humanité, ça l'aurait pas fait. Alors, heureusement, dans 144 jours, c'est fini 2026. Ah là là là là là là, dis donc, cette pauvre femme là qui prend le Flixbus, te rends compte, elle sort faire pipi et bam, il n'y a plus de bus, dis donc. Je pense à ma mère, c'est la mamma Rovelli, c'est que souvent elle prend le Flixbus, souvent. Ah oui, elle aime bien s'asseoir à côté de jeunes hommes et de faire connaissance. Bon, mes amis, si vous n'avez pas le moral, ça va changer. Parce que là, dans 2 secondes, tu vas avoir le moral. 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Et ça va beaucoup mieux. 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Qui fait ça sur la planète? Nulle part. Ah, les autres là à côté, là, c'est pa pa pa la pa, ils ont beau faire ça, et ben c'est pas la même chose. 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

0: La musique que j'aime, c'est évidemment Johnny Hallyday, cette chanson qui avait été utilisée pour le café Le Gall. Le Gall, le goût.
1: Bien sûr.
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0: Le Gall, le goût, bien sûr. Ouvrons notre nouveau dossier. Bonjour Samuel Collandin.
4: Bonjour.
0: Bienvenue ici Samuel. Vous mesurez combien ?
4: 1m78.
0: Bon, écoutez, je vous garde.
4: Toujours plus grand.
0: Ouais, je vous garde parce que vous êtes là, mais franchement, c'est la dernière fois que je vous parle. Bienvenue ici, mon cher Samuel. Vous êtes le directeur général de l'Office national des auberges de jeunesse. Alors d'abord, mon cher Samuel, pour commencer, un petit peu d'histoire. Tiens, ça a démarré quand, les auberges de jeunesse ? J'ai lu 1930, c'est ça ?
4: Exactement. Les premières auberges ont été créées en Allemagne, dans les années 30. Et pour pouvoir accueillir des populations variées, et entre autres pour rassembler les Français et les Allemands, qui avaient un peu tendance à se taper dessus à cette époque-là. Ouais. Et on s'est dit, pourquoi pas ramener les jeunes, se rencontrer, et puis au travers de nos jeunesses qui échangent, de peut-être éviter de trop continuer à se taper dessus. Ça n'a pas marché au départ, mais...
0: Ça a marché par la suite, voilà.
4: Exactement.
0: Alors aujourd'hui, en 2026, est-ce que la demande est toujours là ? Est-ce qu'il y a toujours des gens qui vont dormir dans des auberges de jeunesse, mon cher Samuel ?
4: Eh bien oui. Ah. Oui, il y a toujours une demande importante.
0: Ouais.
4: Les auberges de jeunesse permettent déjà de se rencontrer, mais permettent aussi de voyager à bas coût.
0: Ouais.
4: Et de plus en plus de personnes ont des difficultés à voyager et à payer des vacances chères. Donc, se retournent vers des lieux comme les auberges de jeunesse où on n'aura pas une grande chambre, mais on aura des espaces communs pour pouvoir rencontrer du monde et pour pouvoir dormir avec un toit au-dessus de nous et un lit. Pendant nos vacances, donc
0: quand on dit auberge de jeunesse, c'est pas forcément que pour les jeunes, du coup, si ?
4: Non, ce sont les jeunes, mais on accueille des familles, des groupes de retraités aussi.
0: Ah oui.
4: Alors bon, parfois,
0: on peut pas les appeler des auberges de vieillesse. Voilà, c'est ça le truc.
4: Non. La difficulté, c'est qu'on a des lits superposés, donc faut monter.
0: Faut monter.
4: Parfois.
0: Faut mettre des escaliers stana pour aller au lit du dessus.
4: On n'a pas encore mis ça en place.
0: Eh ben, voyez, je vous donne des idées, mon cher Samuel, prenez-le comme ça.
4: Très bonne idée.
0: Et il y en a combien encore des auberges de jeunesse en France ? Il y en a partout sur le territoire ?
4: Il y en a partout, dans les grandes villes, sur les lieux de vacances, au milieu des montagnes, sur les chemins de randonnée, sur les voies cyclables. Ouais. Il y en a, nous en gérons plus d'une trentaine.
0: Ouais.
4: Nous avons un réseau de quasiment une centaine d'auberges aujourd'hui, et puis plein d'indépendants qui font pas partie de réseau, donc j'aurais pas le nombre exact, mais plus d'une centaine facilement.
0: Plus d'une centaine. Mais Samuel, pourquoi est-ce que j'ai l'impression qu'il y a une image peut-être un petit peu vieillotte de l'auberge de jeunesse. Enfin, par exemple, moi, je vous vois pas sur les réseaux sociaux. Par exemple, je trouve qu'on ne parle pas beaucoup de vous. Pas vous personnellement, Samuel, mais des auberges de jeunesse. C'est ça le truc ? Est-ce qu'il faut peut-être travailler votre image ?
4: Bon, on a besoin d'être peut-être plus présent, c'est sûr. On est vieillot par l'histoire qu'on porte.
0: C'est ça.
4: Parce que nous on a repris une asso qui a été créée dans les années 50, donc ça commence à faire beaucoup d'années. Certains bâtiments peuvent être âgés, d'autres sont tout récents, sont tout neufs. On a inauguré une auberge à Poitiers au mois d'avril dernier, qui est toute belle, toute neuve. Les auberges évoluent avec leur temps. Elles portent une histoire. Mais ce sont des lieux qui sont au goût du jour pour accueillir les publics et les demandes des jeunes et des non jeunes qui veulent passer des vacances chez nous.
0: Mais donc faut peut-être réinventer un peu la communication, c'est ça peut-être ?
4: Oui, ça fait partie des axes de travail, en effet.
0: Voilà. Alors allez-y, mon cher Samuel. Moi, je n'ai jamais dormi dans une auberge de jeunesse. Je vais vous dire pourquoi, parce que j'ai des énormes galères de sommeil. Moi, je dors 3-4 heures par nuit, déjà, quand il y a un silence total. Et j'ai peur d'aller dans une auberge à cause, vous voyez, des voisins qui... Vous voyez ce que je veux dire ? Ça peut arriver pendant la nuit, le voisin qui... Le voisin du dessus. Bon. Il n'y a pas que ça, évidemment, Samuel, mais il peut y avoir. Alors, à part ça, faites-moi la promo.
4: Mais dans nos auberges de jeunesse, on a des chambres avec un lit double privé ou des chambres pour des familles aussi. On va avoir 4 places, 5 places.
0: Il n'y a pas que les dortoirs.
4: C'est possible aussi.
0: D'accord.
4: Il n'y a pas que des dortoirs. Que des dortoirs, clairement. Ouais. Et on peut, par exemple, surtout des familles, ils peuvent réserver une chambre où ils vont être que la famille dans la chambre.
0: Comme ça, je pourrais faire plein tout seul. Ben, ça, c'est très bien, Samuel. Il fallait me le préciser. Voilà. Donc,
4: exactement.
0: Donc, c'est pas cher et vous le disiez tout à l'heure, c'est les rencontres. Là, je vais être sérieux 2 secondes parce que pour le coup, j'ai un très bon ami à moi qui ne va que dans des auberges de jeunesse et il y va parce qu'il me dit chaque fois, je rencontre des gens qui sont pas de ma région, qui sont parfois pas du pays et la discussion, elle se fait tac en 2 secondes. Ça, c'est vrai, ça.
4: Exactement. Ouais. C'est le but premier de l'auberge de jeunesse, c'est les rencontres.
0: Voilà.
4: On rencontre des gens d'âges différents, de pays différents, d'histoires différentes, de milieux sociaux différents. Et peut-être qu'on n'a pas beaucoup de place dans la chambre, mais on a des grands espaces pour se rencontrer autour d'un repas, autour d'une bière, autour d'un échange ou de pouvoir aller visiter la ville avec les gens qui sont dans la même auberge. Et c'est la partie la plus intéressante. Ouais.
0: Voilà.
4: En effet.
0: Voilà. Donc, la rencontre. Samuel, restez avec nous une petite seconde, s'il vous plaît. Je vous présente Cathy. Ça va, Cathy?
5: Oui, bonjour.
0: Comment vas-tu, Cathy?
5: Très bien, merci.
0: Faut le dire. Quand on va bien, on le dit, Cathy.
5: Tu nous appelles. Merci.
0: Tu nous appelles d'où?
5: De la Drôme.
0: De la Drôme. Tu es déjà allée dans des auberges de jeunesse, Cathy?
5: Oui, l'année dernière, on est parti à Grenade, en Espagne. Ouais. Et du coup, je connaissais déjà les auberges de jeunesse parce que j'en avais fréquenté plus jeune.
0: Ouais.
5: On dormait dans les dortoirs.
0: Ouais.
5: Et là, en couple, donc c'est compliqué. Mais ce que disait Samuel, en fait, on a pris... Il y a des chambres doubles dans les auberges de jeunesse.
0: Ça, tu vois.
5: Et pour 70 euros la nuit, donc c'est très correct. Après, bien sûr, il y a du bruit, donc on met les bouchons. Mais c'est moins cher qu'à l'hôtel, clairement.
0: Donc et toi, tu y es allé là avec ton chéri, vous êtes allé pourquoi? C'était quoi le truc principal? L'argent et puis aussi la rencontre, comme on a dit avec Samuel.
5: Voilà. Et en fait, ce qui est top, c'est que donc on prend le petit déj, il y a des grandes tablées et du coup, ça permet d'échanger avec les touristes. Donc il y avait des Colombiens, Mexicains et du coup, on partage. On a des bons plans donc pour visiter Grenade par exemple.
0: Ouais. C'est vrai, Samuel et Cathy. Hein, peut-être que dans des hôtels, on se parle peut-être moins.
5: Non, on se parle pas.
0: Hein,
5: oui.
0: C'est ça, voilà.
5: Et là, en fait, on a l'impression d'être dans une colonie de vacances.
0: Ouais.
5: Voilà. Et les gens sont super sympas. Dans les hôtels, les gens sont vraiment.
0: Oui, je le vois moi, parce que moi, je vois quand je vais dans mes palaces. Je parle à personne, même pas au petit personnel, tu vois, parce que je suis assez odieux. Mais je comprends. T'as raison, Cathy. C'est convivial. La discussion vient comme ça facilement en 2 secondes. Samuel, donc là, on le disait tout à l'heure. Là, voilà, faut peut-être un petit peu réinventer un peu la com, mais on voit que ça fonctionne toujours. Hein, je dis pas le contraire. Mais quoi qu'il arrive, jamais l'auberge de jeunesse va monter en gamme. On est d'accord. Ça restera toujours quelque chose de populaire dans le bon sens du terme.
4: L'objectif, c'est d'accueillir un maximum de personnes, autant des individuels, des familles, avec de l'humain.
0: Ouais.
4: C'est-à-dire qu'on va pas remplacer les personnes à l'accueil par des robots ou par des choses toutes automatisées. Et puis, on accueille énormément de groupes, des scolaires, des groupes sportifs, des jeunes qui n'ont pas d'endroit non plus. Et donc, voilà, c'est très important. Et dans nos auberges, on a autant des dortoirs qui restent très accessibles. Que parfois des chambres qui sont un petit peu plus confortables pour pouvoir répondre aux besoins de l'ensemble des gens. Mais le but principal, c'est d'accueillir un maximum de personnes.
0: Voilà, exactement. J'ai appris tout ça. Merci, mon cher Samuel. Merci beaucoup.
4: Avec grand plaisir.
0: Colondin, directeur général de l'Office national des auberges de jeunesse. Et merci, Macati. Merci beaucoup. T'es parti là cette année? C'était quand l'auberge de jeunesse l'été dernier?
5: L'année dernière.
0: Voilà. Ouais. Et là, cette année, tu vas
5: en
0: où?
5: En Espagne. Vers plus 7, le Cap d'Agde.
0: Le Cap d'Agde, très bien. Très bien, j'ai compris à qui j'avais affaire.
5: Rayon textile.
0: Merci ma Cathy. Bah écoute, peut-être qu'on te rappellera tout à l'heure pour la carte carburant, mais il faudra décrocher toute nue, sinon je me la garde. Là. Je te préviens, moi je garde tout, je m'en fiche. Cathy, je t'embrasse fort. Merci beaucoup d'être passée nous voir. Hein. Merci pour ton fou rire.
5: Bon week-end.
0: Elle sourit et tout, hein. Je l'adore Cathy. Ciao, ciao. Mes amis, si vous vouliez écouter Lewis Capaldi, bah, ça tombe bien parce qu'il est là, dis donc. Alors, il est là, regarde, il est là. Alors vas-y mon Lewis. Jean Lewis.
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0: Voilà, merci Lewis Capaldi. Allez, dans un instant, si je vous dis... Vous avez envie de faire... Saloperie. Bah, c'est juste après ça.
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1: De retour ici, mes amis, c'est Willy, vient déjeuner chez vous en direct. Il est 12h53. Tout cet été en direct, la pause fraîcheur du week-end, les samedis et dimanches entre midi et 13h. Alors vite, comme ce sont les 5 dernières minutes, terminons par cette bonne idée. Bonjour Olivier Althusser.
2: Bonjour Willy.
1: Bienvenue ici, mon cher Olivier. Vous êtes le fondateur de Colnex et vous avez créé une application qui s'appelle Zap. Avec 3 Z, Z, Z, Z, A, P. Une application contre qui, contre quoi alors ?
2: Alors, l'application Zap, c'est une application contre le moustique tigre.
1: Et voilà.
2: Et de façon générale, les moustiques.
1: Voilà.
2: Et alors, oui, et on est le premier réseau d'ambassadeurs de moustiques tigres en France aujourd'hui.
1: Voilà. Moustique est un petit peu moins présent, j'ai l'impression, cet été avec les grosses chaleurs, non ?
2: Alors là, il a fait une arrivée remarquée depuis 15 jours, 3 semaines, un peu partout. Avec les pluies plus les grosses chaleurs, il aime ça.
1: Nous sommes ravis qu'il aime ça. Alors, mon cher Olivier, comment elle fonctionne, votre application ? Parce que on va voir dans un instant que ce sont surtout les collectivités qui vont s'emparer de votre application, mais on va en parler dans une petite minute. Mais déjà, c'est quoi le but ? C'est qu'elle donne des conseils, c'est ça, contre le moustique pour se préserver ?
2: Alors, en fait, le moustique, déjà, ce qu'il faut comprendre, c'est que ça fait très peu de temps en France, un an et 20 ans, qu'on a le moustique tigre.
1: Ouais.
2: Et c'est assez compliqué de comprendre que ça n'a rien à voir avec les moustiques de d'habitude.
1: Ouais.
2: Et le moustique de d'habitude, oui, c'est la collectivité qui doit agir dans les marais, dans les zones d'eau stagnante permanente. Mais le moustique tigre, c'est pas du tout la même chose. Lui, il va pondre ses œufs dans des tout petits contenants qui sont dans votre jardin.
1: Ouais.
2: Et donc, 80% des moustiques tigres, ils apparaissent chez le particulier.
1: Voilà.
2: Et donc, en fait, l'application, elle est surtout pour les habitants.
1: Ouais.
2: Et qui, eux, sont persuadés que c'est de la faute de la mairie s'ils ont des moustiques tigres chez eux. Comme moi, quand j'ai créé l'application, j'étais simple habitant en 2019, et puis j'étais persuadé que c'était de la faute de la mairie qui n'était pas passé en hélicoptère
1: au-dessus de chez vous. Bah oui, voilà.
2: Hein, voilà.
1: Sauf que vous l'avez dit, la mairie, elle va traiter les parcs, les jardins, ça, mais elle va pas traiter ce qui se passe sur notre terrasse, sur le balcon, etc.
2: C'est ça.
1: Voilà.
2: Et le problème, c'est que même si on sait tous à peu près ce qu'il faut faire, vider la fameuse petite coupelle d'eau, voire la supprimer, déjà, il y a beaucoup d'autres choses à faire. Il y a 30 à 50 gestes différents à faire. C'est juste supprimer toutes les eaux stagnantes qui traînent chez nous. Et surtout, c'est quand le faire.
1: Voilà.
2: Il ne faut pas se transformer en ayatollah, avoir plus du tout d'eau chez soi tous les jours. Alors ça, déjà, pour la biodiversité, ce n'est pas bon. Il faut garder de l'eau pour les oiseaux, pour la petite faune. Quand est-ce qu'il faut faire ces gestes ?
1: Eh bien, justement, grâce à l'application, on a des alertes, c'est ça, hein ?
2: Voilà, on a des alertes et surtout, on essaye de comprendre. Parce que le moustique tigre, vous savez, c'est un truc, il vit la moitié de sa vie dans l'eau et l'autre dans l'air.
1: Ouais.
2: Nous, on vit toute notre vie sur la Terre. Donc déjà, pour comprendre un truc aussi différent de nous, c'est pas évident. Comment est son cycle et qu'est-ce qu'il faut faire et pourquoi il faut le faire. C'est, si vous voulez arriver à conserver un geste dans la durée, il faut que vous compreniez pourquoi vous le faites, sinon vous oubliez.
1: Voilà. Et donc, Zap, c'est, il y a des localités donc, qui proposent à ses habitants cette application. C'est ça ? Expliquez-nous comment ça fonctionne.
2: Voilà. Alors, la commune, même si ce n'est pas elle d'aller dans les jardins des habitants, c'est elle qui est responsable de la qualité de vie, évidemment. Si vous avez une forte nuisance, voire si vous avez votre voisin qui vide pas ses poubelles, de temps en temps, vous allez demander à la mairie d'agir. Alors la mairie, on est dans une démocratie en France et la propriété privée, c'est quelque chose d'important. Donc le pouvoir de police du maire d'aller faire descendre la police chez toutes les personnes, c'est pas trop notre truc en France. En Asie du Sud-Est, c'est 5 000 euros une amende si vous avez des moustiques tiques chez vous. Bon, j'espère bien qu'on n'en arrivera pas là en France. Mais du coup, comment ils font ? Comment la commune peut faire pour garantir cette qualité de vie ? Elle s'assure que tous les habitants téléchargent l'application.
1: Voilà.
2: Elle s'assure qu'ils font les bons gestes sur l'application et ça lui permet, quartier par quartier, de savoir où on en est dans la prise en compte de ce phénomène.
1: Il y a combien de villes là, en France pour l'instant qui ont adapté Zap ?
2: Alors, nous, on est à 30 000 utilisateurs de l'application sur le territoire français, et ça correspond à peu près à 2500 communes où il y a des utilisateurs, et on accompagne précisément 350 communes, donc on les aide effectivement avec de la communication, les statistiques, le suivi.
1: Voilà. Bravo Olivier Althusser, donc fondateur de Connex, donc qui propose l'application Zap pour lutter contre le moustique tigre. Merci beaucoup mon cher Olivier, passez un bon dimanche.
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1: on enchaîne. Allez, on a 30 secondes pour féliciter le ou la gagnante. Allô. Cathy ?
3: Oui ?
1: Comment ça va ma Cathy depuis il y a 5 minutes ?
3: Ça va très bien.
1: C'est vrai ? Tu sais que si tu cries là très très fort, ici, tu as la carte carburant. Mais faut que tu gueules, vas-y.
3: Ici.
1: Oh ouais, bon allez, ça va, je te la donne quand même. T'as de la chance que je suis sympa, que c'est l'été, tout ça, ma Cathy. T'es où? T'es dehors, là? Tu te promènes?
3: Ah oui, je suis dehors.
1: Ah bah voilà. Et bah bravo, ma Cathy, merci pour ta fidélité. Hein. Tu repars avec la carte carburant d'une valeur de 200 euros. Je te souhaite...
3: Super, merci beaucoup.
1: Mais je t'en prie, dis-moi que je suis formidable. Tu me dis, tu es formidable, Willy.
3: Tu es formidable, Willy, franchement.
1: Bah voilà, c'est bien, tu l'as vraiment. Merci, ma Cathy, je t'embrasse très très fort. Passe un bon dimanche.
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6: Bonjour et bienvenue dans votre magazine Ma France, par ici les économies. Alors notre objectif, chaque semaine que vous connaissez désormais, vous redonner du pouvoir d'achat. Aujourd'hui, on va ouvrir notre frigo avec cette résolution, ne plus gaspiller. Et on va tout vous dire avec notre invité. Bonjour Laurie Fourcade.
7: Bonjour Valère Correa.
6: Vous êtes rédactrice en chef du magazine Marmiton. Je vous propose déjà de répondre à une première question, celle-ci.
8: Bonjour, je suis Annie-Claude. J'habite dans l'Hérault. Je suis vraiment surprise en entendant qu'il y a 50 kilos de déchets par personne et par an qui vont à la poubelle. Pouvez-vous m'éclairer ? Parce que moi, personnellement, j'utilise tous mes restes, tout ce qu'on gèle ou je donne à mes voisins. Je ne comprends pas. Est-ce que vous pouvez m'éclairer ?
6: Alors, on va vous éclairer, bien sûr. Combien on gaspille en moyenne ? Moi, j'ai lu l'équivalent de 100 euros par an. Hein. C'est énorme, Laurie.
7: C'est exactement ça, l'équivalent de 100 euros par an. Alors là, l'auditrice parle de 50 kilos. Moi, je suis plus autour de 30 kilos, selon les derniers chiffres. Néanmoins, ça reste beaucoup trop. Ouais. Beaucoup trop.
6: Et on n'a pas forcément le sentiment de gaspiller, mais en fait, c'est très vicieux. C'est un petit peu partout.
7: Ça peut être les épluchures. Ouais. Ça peut être un petit reste où on se dit, bon, j'ai pas eu le temps. Est-ce que je peux encore le manger ou pas ? Donc en fait, je jette, souvent à tort.
6: Ouais. Laurie, donc vous êtes rédactrice en chef du magazine Marmiton. Aujourd'hui, on veut vraiment tout savoir pour moins gaspiller, ne plus gâcher de la nourriture, faire des économies bien sûr. Et puis c'est aussi un enjeu écologique. On va commencer avec les courses, bien sûr. Est-ce que vous nous conseillez plutôt de faire du stock ou au contraire d'être à flux tendu ?
7: Alors, tout dépend de là où on vit. Effectivement, si on a la possibilité d'avoir des supermarchés tout près de chez soi sans que ce soit compliqué pour les faire et que ça prenne trop de temps, le mieux, c'est effectivement d'aller les faire un petit peu au coup par coup, toujours avec une liste. L'astuce de la liste, ça permet vraiment de s'y tenir, déjà de dépenser moins et surtout de ne pas trop acheter pour ne pas trop jeter.
9: Donc ça veut dire, on prépare une liste, que ce soit pour 2-3 jours ou pour la semaine, donc on fait un peu ses menus à l'avance.
7: C'est le mieux, ouais, en effet, ouais. Ou du moins, sans faire les menus vraiment à l'avance, mais en tout cas, se donner une idée et de se dire, voilà, ce qui est très très frais, par exemple, si on achète du poisson, il est évident qu'on va le manger dans les 24 heures. Ouais. Certains morceaux de viande, 48 heures. Enfin, de toute façon, tout ce qui est protéines animales vont moins supporter de rester dans le réfrigérateur que des fruits et des légumes.
9: Évidemment.
7: Voilà. Donc effectivement, d'avoir une idée de menu, mais faire une liste en tout cas permet d'acheter la juste quantité, de pas trop dépenser et surtout de moins jeter.
9: Oui, bien sûr. Et donc cette liste, si je comprends bien, pour terminer là-dessus, on s'y tient. C'est un petit peu le challenge. D'ailleurs, on dit, je sais pas si c'est vrai, c'est bien de pas aller faire ses courses le ventre vide parce que on peut être tenté.
7: Exactement. Ça, c'est la très bonne astuce. Je pense qu'on pourra, on peut tous se poser la question quand on va faire ses courses et le remarquer. En tout cas, si vous allez faire vos courses en ayant super faim parce que vous avez pas encore eu le temps de déjeuner, vous êtes sûr que vous allez être tenté par des trucs qui, au final, ne seront pas nécessaires chez vous. Mais voilà. Donc, mangez avant d'aller faire vos courses.
9: Ouais, c'est pas mal. Alors, un conseil aussi, faites manger les enfants, que ce soit vos petits-enfants, vos enfants, parce que d'avoir des enfants qui ont vraiment faim dans le supermarché, c'est un peu l'enfer. Et souvent, on ne résiste pas à la tentation. Laurie Fourcade, vous avez aussi une technique, justement, dans le supermarché. On évite de prendre les rayons, les produits qui sont vraiment sur le devant des rayons. Expliquez-nous.
7: Exactement. Alors, en fait, les supermarchés rangent les produits et à raison en mettant devant, devant vous, les produits qu'il faut consommer le plus vite, évidemment, parce que eux aussi sont dans une démarche de moins gaspiller, moins jeter. Et il faut savoir que les supermarchés n'ont pas le droit de vendre un produit qui est évidemment au prix fort le jour de consommation, mais même au rabais. Donc généralement ils le mettent au rabais, mais enfin le lendemain c'est déjà fini, alors que souvent ça peut encore être mangé. Néanmoins, le mieux, si vous êtes sûr que c'est un produit que vous allez manger dans 3-4 jours, c'est d'aller au fond du rayon chercher un paquet, parce qu'en fait les produits qui vont aller le plus loin dans le temps sont rangés tout au fond, vous ne les voyez pas. Il ne faut pas hésiter à aller fouiller.
9: Ça se confirme avec les œufs, par exemple. C'est vrai que quand on voit les œufs qui sont devant, c'est ceux qui vont être plus bons le plus tôt, alors que quand on va au fond, c'est les plus frais, finalement.
7: Exactement. Bon, okay.
9: Donc ça, c'est une petite technique. Maintenant, j'aimerais qu'on s'intéresse au frigo, Laurie Fourcade. Est-ce que vous avez une technique pour bien le ranger, ce frigo? Moi, je ne vous cache pas que parfois, le mien, c'est un peu la pagaille.
7: Le mien aussi, je ne vous le cache pas non plus. Mais donc oui, en fait, moi, j'essaye, du moins, et je vous le conseille, d'appliquer la technique des grandes et moyennes surfaces, c'est-à-dire de ranger au fond du réfrigérateur ce qui va aller le plus loin et de mettre devant ce que vous devez manger le plus vite, de façon à ne pas oublier au fond du réfrigérateur quelque chose qui serait dépassé et que donc vous allez être tenté de jeter en vous disant c'est fini, je ne veux pas prendre de risques, je ne veux pas être malade, je ne veux pas rendre mes enfants malades. Donc, faire la technique de la grande et moyenne surface, c'est pas mal.
9: Comme au supermarché, mais dans le frigo. Alors c'est bien qu'il soit un petit peu rangé quand même et ordonné, j'imagine, non, parce que quand c'est un peu le bazar, on voit plus très bien et puis de temps en temps on découvre des cadavres, comme on dit.
7: Oui, c'est ça. Oui, évidemment, il faut que ce soit un petit peu ordonné. En tout cas, il faut savoir que la partie la plus fraîche du réfrigérateur, c'est en bas. Donc en fait, le mieux, c'est ce qui est particulièrement sensible, de le mettre en bas du réfrigérateur.
9: Ah oui, c'est vrai, c'est un peu contre-intuitif, bizarrement. Je sais pas pourquoi, on a l'impression que c'est plutôt froid en haut.
7: Okay. Oui.
9: C'est noté, merci Laurie. Lire les étiquettes sur les emballages aussi, alors ça c'est très important. Vous pouvez nous remettre les idées au clair. Quelle est la différence entre la DLC, la date limite de consommation, et la DDM, la date de durabilité minimale, qui est aussi la date limite d'utilisation optimale, je crois qu'on appelait ça DLUO avant.
7: Exactement. Alors, la DLC, donc date limite de consommation, c'est un produit que vous devez manger au maximum à cette date-là. C'est-à-dire là, il vaut mieux ne pas dépasser cette date pour être sûr des qualités nutritionnelles, mais aussi être sûr de ne pas être malade.
9: Donc DLC, ça c'est la limite, c'est la on la limite. Respecte, la date limite de consommation. Voilà. Et la DDM.
7: Et la DDM, en revanche, vous pouvez dépasser cette date. C'est-à-dire que il y a moins de qualité gustative, éventuellement moins de qualité nutritionnelle, mais vous pouvez le manger sans danger. Vous
9: les
7: ne serez
9: pâtes,
7: pas malade.
9: La farine, les insectes, mais même un truc d'épicerie.
7: Exactement. Mais même tout ce qui est frais, enfin par exemple les œufs. Alors il y a deux écoles, certains qui les rangent à température ambiante, c'est possible, certains qui les rangent au réfrigérateur, c'est mon cas. Mais en tout cas, les œufs, il y a aucun souci si vous dépassez de quelques jours cette date. Ils sont tout à fait.
9: Pourtant on est en DLC là. On est en DLC.
7: On est en DLC.
9: Il y a certains produits en DLC où ça craint pas de dépasser un petit peu. Les yaourts aussi,
7: ouais. Pareil.
9: On parle de 2-3 semaines, c'est vrai ?
7: On parle de 2-3 semaines, ouais. Complètement. De toute façon, ça se sent très vite. Hein. Un yaourt, vous l'ouvrez, ça sent pas bon, vous jetez évidemment, mais franchement, il n'y a aucun risque. Et pour les œufs, j'ai une petite astuce. Si vous voulez vraiment être sûr de votre coup, vous remplissez un saladier d'eau, vous mettez vos œufs à l'intérieur. Si les œufs remontent à la surface, il faut les jeter. Si les œufs coulent, donc c'est-à-dire qu'ils restent au fond du saladier, vous pouvez les manger sans le moindre problème.
9: Ah ben ça, c'est pas mal. Comme ça, on saura comment faire pour les œufs. Il y a aussi la question des aliments entre eux. On ne mélange pas tous les fruits et légumes entre eux. Figurez-vous que j'ai découvert, et pour être honnête, sur le site de Marmiton, et je ne fais pas de la pub, une histoire de fruits climactériques ou non climactériques. Racontez-nous, c'est quoi cette histoire ?
7: Oui, alors certains. Alors bon, de manière générale, moi, je conseille de pas les fruits, de pas les mettre au réfrigérateur, mais de les laisser à température ambiante. C'est toujours mieux pour une question de vitamines. En effet, en tout cas, il y a des fruits entre eux qui ne font pas bon ménage. Et par exemple, la pomme et la banane. C'est-à-dire que si vous mettez des pommes à côté des bananes, les bananes vont mûrir beaucoup plus vite, trop vite, et vont même pourrir, parce qu'en fait, la pomme dégage une sorte de gaz qui accélère le...
9: C'est de l'éthylène, je crois, non ?
7: Exactement. Ouais, c'est ça. Ouais, et donc, ouais. Voilà. Donc, en gros, vous êtes sûr de ne plus avoir de
9: banane. En fait, la banane continue de mûrir naturellement toute seule, comme l'avocat, d'ailleurs, et d'autres fruits ou légumes, alors que d'autres, non, et peuvent mûrir artificiellement, trop vite, et pourrir. C'est ça, c'est quand ça. Ils sont ensemble à côté. Donc, les pommes et les bananes, on les met pas ensemble.
7: Non.
9: Non, mais c'est bon à savoir. Il y en a plein d'autres. Vous regardez sur Internet, vous qui nous écoutez. Mais on met pas tout ensemble. J'ai lu aussi que les artichauts cuits, faut pas trop les conserver. C'est vrai ou c'est une légende urbaine?
7: Alors, c'est vrai. Les artichauts cuits, c'est 24 heures maximum. En effet, parce que passé ce délai, il y a une oxydation de l'artichaut qui se fait, qui devient parfaitement indigeste. Okay. Voilà.
9: Donc 24 heures, une fois que c'est cuit.
7: Ouais, 24 heures, une fois que c'est cuit.
9: Ouais, là, j'ai pas trop respecté. Mais c'est bon à savoir. On y voit plus clair. Ça, c'est très bien. Autre avis de votre côté, Laurie Fourcade, si on a des produits qui ne sont bientôt plus bons, on s'en rend compte, on dit, ah ben mince, là, la date limite de consommation arrive dans pas longtemps. On fait quoi? On congèle? On cuisine? C'est quoi vos astuces?
7: Alors, deux solutions, ouais. En effet. C'est soit vous avez le temps de les cuisiner tout de suite, et dans ce cas, c'est le mieux. Vous les
9: Donc,
7: cuisinez.
9: On prolonge, là?
7: Exactement. Okay. Les produits, une fois cuisinés, vous les gardez encore 2 à 3 jours au réfrigérateur, hein, 48 à 72 heures sans problème.
9: Donc un morceau de viande, c'est pas mal, quoi, pour le coup. C'est
7: exactement,
9: top.
7: Ouais, ouais. Exactement. Et si vous savez que vous n'avez pas le temps de les cuisiner, vous les congelez, bien sûr, avant la date de péremption, c'est-à-dire au moins 24 heures avant la date de péremption, c'est quand même toujours mieux. Et il faut savoir que le froid de votre congélateur, hein, je parle pas d'un freezer, vraiment là, on parle d'un congélateur, permet de le garder à peu près 3 mois. On n'est pas sur de la surgélation comme chez les professionnels de la surgélation. Donc 3 mois,
9: ouais, c'est top.
7: C'est top, mais au moins voilà, ça vous permet quand même de...
9: C'est vrai. Et le congélateur, c'est comme le frigo, faut regarder quand même à l'intérieur ce qu'il y a de temps en temps, mettre devant ce qui doit être consommé avant, etc. On applique les mêmes choses. J'aimerais qu'on échange avec Anna qui vient de nous rejoindre. Bonjour Anna.
10: Bonjour.
9: Bienvenue sur votre radio locale ici. Anna, on m'a dit que vous n'alliez plus au supermarché, c'est vrai ?
10: Vraiment plus beaucoup, effectivement, et certainement pas pour les produits alimentaires.
9: Ouais, pourquoi ? C'est un choix, j'allais dire, militant, ou vous cherchez une autre qualité, une autre démarche ?
10: Les deux. La démarche est venue, effectivement, quand j'étais dans une transition assez générale par rapport au lien qu'on a au matériel, aux déchets, etc. Et ça s'est vraiment manifesté par presque une réaction allergique, en fait, aux grandes surfaces. Mmh. Je ne supportais plus le surchoix, le marketing à outrance. et c'est à ce moment-là qu'en fait on a commencé à tout simplement se rapprocher de notre marché. On a la chance d'avoir dans ma petite ville un marché de producteurs avec donc des produits qui sont vraiment préparés, fabriqués, qui poussent très très très près de chez nous. Et la transition s'est faite assez naturellement par un mix de un besoin et puis effectivement une action qui est devenue vraiment une action militante. On en parle au maximum autour de nous.
9: Anna, est-ce que vous avez pu comparer un peu l'enjeu budgétaire entre le avant et après? En d'autres termes, est-ce que ça vous coûte plus cher de vous tourner vers davantage des circuits courts, des producteurs de votre coin?
10: Alors, il faut vraiment comparer ce qui est comparable. On achète des produits de qualité qui vont littéralement durer deux fois plus longtemps dans stockage, au frigo, etc. Il faut aussi vraiment prendre ça en compte dans le tarif. On peut pas comparer des produits premier prix de supermarché qui viennent du bout du monde et des produits frais qui ont été cultivés à 5 km de chez nous. Donc après, ça a été un arbitrage aussi. On est aussi passé sur des produits de plus grande qualité, donc peut-être pour certains un peu plus cher. Mais voilà, comme c'était compris dans une démarche générale de réduction de notre consommation sur d'autres articles de la vie quotidienne, globalement, on a plutôt fait des économies que l'inverse.
9: Oui, et puis j'imagine que ça change aussi le rapport à l'aliment, donc là, moins de gaspillage parce que on n'a pas la même relation finalement à l'aliment. Rapidement, pour terminer, Anna, on m'a dit que vous êtes une vraie cuisinière anti-gaspille. Hein. Les épluchures chez vous, ça se jette pas?
10: Alors, les épluchures, c'est une approche particulière, mais par contre, effectivement, un légume qui commence à faire un petit peu la tête, je cuisine, et si ça doit pas être consommé tout de suite, j'applique la technique qui a été transmise juste avant, à savoir mon congélateur est devenu mon meilleur ami.
9: Ouais. Ben, en tout cas, merci beaucoup pour votre témoignage inspirant. Voilà, ça montre que d'autres chemins aussi sont possibles et que, bien sûr, on peut aller au supermarché, mais il n'y a pas que ça. Merci beaucoup, Anna. Et je vous le rappelle à vous qui nous écoutez, hein, j'ai un mail pour me contacter, participer à l'émission. C'est par ici les économies. @radiofrance.com.
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9: En version magazine, le thème aujourd'hui, on parle de nos frigos, hein, avec cette ambition, ne plus gaspiller. Laurie Fourcade est avec nous, rédactrice en chef de Marmiton, et Michel Montagu, cofondateur et président de Hop Hop Food, vient de nous rejoindre. Bonjour Michel.
11: Bonjour.
9: Bienvenue sur votre radio locale ici. C'est quoi Hop Hop Food ?
11: Hop Hop Food, c'est une association reconnue d'intérêt général, dont l'objectif, vous l'avez dit, est de lutter contre le gaspillage alimentaire et puis d'aider des gens qui sont en difficulté à mieux manger.
9: Alors comment est-ce que vous participez à la lutte contre le gaspillage alimentaire qui est, je pèse mes mots, un vrai fléau ?
11: Qui est un vrai fléau, effectivement. Ben, on y participe à notre modeste échelle en allant voir des commerces, vous savez, des commerces alimentaires qui sont responsables d'une grande partie du gaspillage alimentaire. Et on leur propose d'offrir donc leurs invendus, qui sont bien sûr tout à fait consommables, hein, leurs invendus à des personnes qui en ont besoin, donc de les offrir gratuitement à des personnes qui en ont besoin. Donc un, ils gaspillent moins, et deux, ils aident des personnes en difficulté.
9: Et comment est-ce qu'on peut bénéficier de votre service si justement on est cette personne en difficulté? Je crois que vous êtes notamment tourné vers les étudiants, mais pas que.
11: Exactement, on a beaucoup d'étudiants qui utilisent notre application, on a aussi beaucoup de femmes seules avec des enfants. Bah, c'est assez simple, soit cette personne est déjà accompagnée par une association dont on est partenaire, par exemple un CROUS ou des associations étudiantes, et ce sont ces associations qui donnent des codes d'accès à notre application pour pouvoir voir quels sont les produits qui sont disponibles et pour les réserver en ligne sur notre application. Donc c'est des associations qui donnent un code, soit on va directement sur l'application Hop Hop Food, et on renseigne un certain nombre d'informations qui attestent en fait qu'on est en précarité alimentaire, c'est-à-dire qu'on a moins de 3,50 € si vous voulez par jour pour se nourrir. C'est notre critère.
9: Ouais, et c'est vraiment formidable que des acteurs comme vous existent et participent à lutter contre cette précarité alimentaire assez insupportable évidemment. Comment on peut vous soutenir justement dans votre action si nous ça va justement et qu'on peut donner un coup de pouce?
11: Sensibiliser les commerces en disant bah, écoutez, vous avez des invendus, vous pouvez les offrir à des personnes qui en ont besoin.
9: Ouais.
11: Ça va vous permettre de payer moins d'impôts sur vos bénéfices, hein, ça c'est important puisque c'est un don reconnu d'intérêt général. Donc ça c'est bien. Expliquer effectivement ce qu'on fait à des personnes en difficulté pour qu'elles puissent bénéficier de nos dons. Et puis, on est aussi très sensible aux personnes qui peuvent nous aider en faisant des dons financiers à Pop Food. Des particuliers, par exemple, ou des entreprises, elles peuvent nous faire des dons et défiscaliser leurs dons. Et ces dons nous permettent, à nous d'ailleurs, souvent, d'acheter nous-mêmes des produits et de les mettre sur notre application pour que les personnes en difficulté aient encore plus de produits en fait à leur disposition, tout simplement.
9: Hopfood.org. Merci Michel Montagu d'être intervenu sur notre radio locale ici. Vous êtes le cofondateur et président donc de Hopfood. Vous connaissiez Laurie Fourcade, cette association ?
7: Alors je ne connaissais pas.
9: Il y en a plein qui font un travail remarquable.
7: Hein. Exactement, ouais. Mais je trouve qu'effectivement c'est super intéressant et ça m'a donné l'idée d'aller toquer à la porte de quelques-uns de mes petits commerçants que j'aime beaucoup et qui sont des gens très sensible à tout ça, je le sais, donc
9: oui, parfois il faut connaître les débouchés tout simplement. Exactement. Et en tout cas vous qui nous écoutez, voilà, si vous êtes vraiment dans cette situation difficile, sachez que ça existe donc et vous avez toutes les infos sur hopfood.org. Laurie Fourcade, rédactrice en chef de Marmiton, le magazine. Alors on peut s'y abonner, on le retrouve en kiosque d'ailleurs. Un petit quiz pour finir, le vrai faux, pour finir avec les idées claires sur ce thème de l'anti-gaspi. Première question, un frigo trop plein, Laurie, consomme moins d'électricité qu'un frigo à moitié vide, vrai ou faux?
7: C'est faux, Valère. Un frigo qui est plein les produits vont déjà être froids, donc en fait ils vont vraiment concentrer le froid, ce qui fait que quand vous mettez un nouveau produit au réfrigérateur qui a besoin d'être à la température du réfrigérateur, ça ira beaucoup plus vite en consommant beaucoup moins.
9: La zone la plus froide du frigo est toujours la même, quel que soit le modèle, vrai ou faux?
7: Alors, globalement vrai désormais avec les réfrigérateurs, avec le froid statique, c'est en bas du réfrigérateur.
9: Un yaourt peut être consommé plusieurs semaines après la date indiquée s'il est bien conservé, vrai ou faux?
7: C'est vrai. Le yaourt, sans problème.
9: Les restes cuisinés se conservent plus longtemps dans une boîte hermétique que dans une assiette filmée, vrai ou faux?
7: Là, je dirais vrai et faux. Finalement, tout dépend un petit peu de comment vous avez mis le film autour de l'assiette. Mais bon, moi, de toute façon, je préfère les boîtes hermétiques qui, elles, au moins, ont le mérite d'être réutilisables. On ne jette pas.
9: C'est vrai. Et d'ailleurs, les films, le film plastique, vous savez, il ne doit pas être en contact avec les aliments la plupart du temps. Regardez bien sur la boîte, c'est noté, ça, c'est un petit piège. Congeler un produit juste avant sa date limite permet d'éviter le gaspillage sans risque, vrai ou faux?
7: Oui, c'est vrai. On parlait tout à l'heure de 24 heures à peu près avant la date de péremption. Franchement, ça marche sans le moindre problème.
9: Ah, et alors, dernière question, pas piège, mais enfin qu'on peut se poser. Est-ce qu'on peut recongeler un aliment déjà décongelé s'il a été cuit entre-temps?
7: Exactement.
9: Incroyable.
7: Si vous avez congelé un aliment que vous l'avez décongelé, cuisiné, vous pouvez tout à fait le recongeler. L'étape de la cuisson, en fait, aura supprimé d'éventuelles bactéries.
9: Ça remet les compteurs à zéro, comme on dit. Laurie Fourcade, merci beaucoup pour vos éclairages et rendez-vous donc dans le magazine Marmiton pour vous retrouver votre univers. J'espère en tout cas que vous y voyez plus clair, vous qui nous avez écoutés sur votre radio locale ici, pour réécouter donc toute l'émission, la partager aussi avec vos proches et puis les faire profiter de cette mine d'infos pratiques au service de notre pouvoir d'achat et d'un frigo anti-gaspi. 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

0: 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Le Périgord, c'est plus d'un millier de châteaux, une gastronomie réputée et de belles rivières à descendre en canoë. Mais moi, je vais vous donner envie de découvrir son sous-sol, des grottes avec des peintures incroyables, comme à Lascaux, ou d'autres qui regorgent de richesses minérales. Des lieux découverts par hasard, car ici le hasard a bien fait les choses. Et à la fin de cet épisode, vous saurez pourquoi il y a plus d'excentriques ici que partout ailleurs. Je m'appelle Emmanuel Clavery, je suis journaliste à Ici Périgord et je suis tombé amoureux de ce coin du sud-ouest par hasard il y a plus de 25 ans maintenant quand je suis venu pour y travailler. Il règne en Périgord une belle douceur de vivre. Ce n'est pas pour rien que les hommes préhistoriques ont choisi de s'installer ici. 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
1: Mesdames, Messieurs, bonjour et bienvenue à Lascaux. La visite de 11h30 va commencer. Merci de bien vouloir vous présenter en zone de départ.
0: Notre point de départ, c'est Montignac-Lascaux, en Périgord Noir, au cœur de la vallée de la Vézère, à une heure à peu près de Périgueux. Depuis le sud-est de la commune, à 10 minutes à pied du centre, on peut voir un bâtiment étonnant, tout en longueur, comme inséré dans la colline. Il s'agit de Lascaux 4, la dernière réplique de la célèbre grotte de Lascaux. Au premier abord, l'architecture peut surprendre. C'est comme une sorte de coup de couteau horizontal dans la roche. Moi, j'aime beaucoup ce contraste entre le verre et le béton, presque brut, très moderne, et les richesses millénaires qu'il renferme. Des merveilles trouvées totalement par hasard. Je vais y revenir. Pour découvrir Lascaux, mon premier conseil, c'est encore de venir avec son propre moyen de transport, que ce soit une voiture, une moto ou un camping-car. Parce que le département de la Dordogne est le troisième plus vaste de France, il est assez mal desservi en transport en commun, et les sites ne sont pas forcément proches des grandes villes.
2: Un petit arrêt là-haut sur le toit du bâtiment, la grotte éventuellement sur le sage. Et ensuite, pour le survivant, le musée jusqu'à ce soir, 18h.
0: Une fois à l'intérieur de la grotte, la visite se fait en deux temps, avec à la fin toute une série d'ateliers à découvrir en famille. Mais ce que tout le monde attend, c'est d'entrer avec un guide dans la copie parfaite de la grotte. On patiente d'abord quelques secondes dans une sorte de sas pour que les yeux s'habituent à l'obscurité. La porte coulissante s'ouvre.
3: Nous allons nous avancer progressivement. Je vais vous éclairer les parois en avant.
0: Et là, apparaissent au plafond les silhouettes noires, marron, ocre, de chevaux, de cerfs, peints sur la paroi. Avec les gravures, il y en a au total près de 2000.
3: Le premier secteur que nous allons découvrir ensemble a été nommé la salle des taureaux. C'est là où nous avons commencé le voyage, donc.
0: Je peux voir la tête du grand taureau qui me fixe de son œil presque maquillé. Quand on pense que tout ça a été découvert par hasard, par un chien. Le 8 septembre 1940, Robo, le chien de Marcel Ravida, un ado du village, entre dans le trou formé par la chute d'un arbre. Le jeune homme est persuadé que son chien a découvert le souterrain d'un château. Il revient 4 jours plus tard avec 3 de ses copains, Simon Coincas, Jacques Marsal et Georges Agniel. Et c'est là, à la lueur de leur torche, que les 4 garçons découvrent les incroyables peintures laissées il y a près de 21 000 ans par l'homme de Cro-Magnon. Au fait, je vous conseille, quand vous viendrez visiter Lascaux 4, de réserver vos billets à l'avance, sur Internet. Vous n'aurez pas comme ça à faire la queue sur place à la billetterie. Et puis j'ai un petit secret pour éviter la foule. Quand je vais à Lascaux, je choisis toujours la première visite du matin, entre 8 et 9 heures selon la saison. C'est la moins fréquentée, même en plein mois d'août. Et puis attention aux parkings, ils sont gratuits, mais rapidement pris d'assaut. Heureusement, il y en a d'autres, un petit peu plus loin. Si vous voulez vivre une expérience plus intense encore, je vous recommande de visiter également Lascaux 2, qui se trouve à quelques centaines de mètres de là. Il s'agit du premier fac-similé de la grotte, celui qui a ouvert au public en 1983.
4: On se met en immersion.
0: C'est la visite que je préfère et que je fais et que je refais à chaque fois que des amis viennent en Périgord.
1: Si vous avez la première figure que l'on voit quand on entre dans la grotte.
0: Là, pas de nouvelles technologies, de bruit, de monde. Elle s'effectue en petit comité à la lumière de lampes à huile, mais version LED quand même maintenant. Le vacillement des flammes fait presque galoper les chevaux. Les aurochs et les bisons prennent vie sur les parois. C'est dans cette grotte-là que l'émotion est la plus forte. Vous en oublierez presque qu'il s'agit d'une copie. Visiter une grotte, c'est vrai que c'est sympa en plein été quand le thermomètre affiche 40 degrés à l'ombre. Mais attention, ne vous faites pas piéger. Prenez donc une petite laine, un pull pour que la visite reste agréable. Faille frais didyme, il fait frais dedans, comme disent les gens d'ici en Occitan. Car même les conditions de température ont été recréées à Lascaux et il ne fait pas plus de 13 degrés. Mais je vous ai promis de vous faire découvrir mon lieu souterrain préféré. Lui aussi a été découvert totalement par hasard. Allez, en voiture, direction le Buisson de Cadouin, à 43 km de là, mais à une heure de route. Vous allez très vite le constater, les routes en Périgord sont petites et ça tourne beaucoup.
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0: Ici, on est donc à l'accueil de la grotte de Maxange, une ancienne carrière de pierre pour la construction reconvertie en site touristique. Et c'est en faisant exploser la roche que son propriétaire a découvert par hasard une grotte à concrétion. Les concrétions, c'est le nom savant des stalactites, des stalagmites et autres merveilles créées par la nature.
2: Maman, il me faut la 203, s'il te plaît.
0: Tant que j'y pense, sur la route qui va de Lascaux au Buisson, faites une pause au restaurant Le Bareil. C'est à La Chapelle au Bareil. C'est une adresse prisée des Périgourdins. On peut y déguster les vrais plats du Périgord, pas seulement le confit et le foie gras qu'on retrouve un petit peu partout. Je vous recommande par exemple l'anchot de porc, de l'échine confite dans la graisse, avec une bonne dose d'ail. Je l'adore avec une salade verte et de la moutarde. Tout près du Buisson de Cadouin, je vous recommande de vous rendre à Limeuil, à un quart d'heure de route de là. Ce bourg médiéval, qui est perché sur un éperon rocheux, présente une particularité. À ses pieds se marient la Vézère et la Dordogne, les deux grandes rivières du Périgord. Et même leurs ponts se rejoignent. Pour prendre une belle photo, je vous conseille de grimper jusqu'au jardin panoramique, au sommet du village. La visite est payante, mais elle vaut vraiment le coup. Et depuis les terrasses du jardin, vous le verrez, le panorama est à couper le souffle. Mais revenons à Maxange, avec qui j'ai un lien tout particulier. Quand il l'a découverte, son inventeur, c'est comme ça qu'on appelle quelqu'un qui découvre une grotte ou un trésor, a appelé ici Périgord, la radio. Et je me souviens avoir fait le tout premier reportage qui annonçait sa trouvaille. C'est une histoire incroyable, là encore, due au hasard. Cet inventeur a pour nom Angel Caballero. Sa famille exploitait la carrière depuis deux générations jusqu'à ce 15 août 2000.
5: C'était un travail assez pénible, parce que c'est la pierre à bâtir. C'était une petite entreprise artisanale, je travaillais tout seul, donc c'était assez fatigant. Et quand des amis venaient me voir l'été, qui étaient en vacances, je leur disais si un jour je pouvais trouver une grotte, que j'arrête de ce métier, et puis c'est arrivé. C'est comme quand on ouvre un paquet cadeau, on se dépêche d'ouvrir le cadeau pour voir ce qu'il y a dedans. Et puis moi, c'est exactement pareil, on creusait pour savoir ce qu'on pouvait trouver, et puis c'était une merveille à chaque fois.
0: Entrons maintenant dans celle que l'on surnomme la grotte aux étoiles. Accompagné d'un guide, nous avançons progressivement. Le sol est assez pentu par endroits, mais sec et stable. Au passage, on comprend mieux pourquoi la grotte n'est pas accessible aux personnes en fauteuil. C'est à ce moment-là aussi qu'on se rend compte de toute l'énergie qu'il a fallu déployer pour rendre le site accessible au public.
5: C'était tellement prenant d'extraire la terre pour voir ce qu'il y avait derrière. On a quand même sorti 3000 mètres cubes de terre de l'intérieur et transformé une carrière en site touristique. Bon, ça a été un peu galère au début. Et aujourd'hui, on a le résultat. Voilà, on travaille en famille. Ma femme et moi sommes à la retraite maintenant. Mes fils se gèrent et ça roule. j'ai changé de carrière et puis j'ai préféré ma deuxième carrière que la première.
6: Au fur et à mesure de notre progression, le plafond, qui se situe à 4 mètres environ de hauteur, révèle enfin son trésor. Une constellation de minuscules stalactites nacrées, presque transparentes. Il y en a des milliers qui s'entremêlent dans toutes les directions. C'est ce que les spécialistes appellent des excentriques.
5: Ce qui fait la beauté du site, c'est le nombre d'excentriques qu'il y a, c'est-à-dire ce sont ces concrétions qui s'en vont dans tous les sens, qui défient les lois de la pesanteur, et qui sont très rares. Il y a beaucoup de grottes, il y a très peu d'excentriques dans les grottes. Il n'y a personne, des gens que je connais, qui connaissent de grottes dans le monde où il y a autant d'excentriques, quand même.
6: Eh oui, je vous avais bien dit au début de l'épisode qu'il y avait en Périgord plus d'excentriques que partout ailleurs. Avant de quitter Maxence, je vous recommande de passer par la boutique de la grotte. Elle propose aux enfants des sortes de pierres rondes, c'est ce qu'on appelle des géodes. Sur place, on équipe les enfants d'un petit casque, de lunettes de protection, de gants, d'un marteau. Ils cassent alors ces fameuses géodes et révèlent un véritable trésor, des cristaux de quartz. Ah, j'allais oublier, lors de votre séjour en Périgord, il y a un arbre que vous risquez de croiser souvent, c'est le noyer. La Dordogne est le deuxième producteur de noix de France. Et c'est une bonne idée de souvenir à ramener de votre séjour en Périgord. Moi, j'ai un gros faible pour la tarte aux noix et au caramel. L'une des meilleures que j'ai pu goûter se trouve aux gourmandises de Lucco. C'est à Saint-Cyprien, à un quart d'heure du buisson de Cadouin. Si vous avez encore un peu de temps devant vous, si votre week-end n'est pas terminé, j'ai une dernière idée pour vous. On va nous aussi découvrir quelques merveilles cachées du Périgord noir à une petite heure de route de là. Nous voilà maintenant dans la commune aux deux clochers. C'est le surnom que l'on donne ici au joli village de Saint-Crépin et Carlucé. Et c'est le point de départ d'une chasse au trésor géante, version connectée. Elle fonctionne grâce à une application gratuite que l'on télécharge sur son téléphone, cela s'appelle Terra Aventura. On choisit ensuite un parcours, il y en a une cinquantaine en Périgord, ils vont de 1 à 12 km. Il n'y a plus qu'à se laisser guider par les indices. On vous demande de résoudre des énigmes, de découvrir des caches dans lesquelles se trouvent des badges. Comme ici, donc, à Saint-Crépin et Carlucé. Ce que j'aime dans cette activité, c'est qu'on peut la pratiquer en famille. En plus, les ados l'adorent. On peut les faire marcher sans qu'ils ne s'en rendent compte et sans râler. À Saint-Crépin et Carlucé, le parcours à sélectionner s'appelle « De Saint-Crépin à Carlucé, pépite du Périgord noir ». Il a été conçu par Émilie Loubriat et son équipe de l'Office de tourisme du pays de Fénelon.
7: On a fait en sorte que les randonneurs puissent découvrir une noyerée, une truffière, qui font partie de notre patrimoine gastronomique, mais également le petit patrimoine, c'est-à-dire l'avoir, cabane pastorale, et puis deux pépites autour de l'église de Carlucé. Il y a un cimetière à enfeux. Donc les enfeux, ce sont des niches funéraires, des caveaux qui sont placés dans le mur d'enceinte de l'église. Puis la deuxième pépite, c'est le château de la Cipière.
6: D'ailleurs, avant de quitter le Périgord noir, je vous conseille de visiter ce château de la Cipière. C'est un petit bonbon. Isabelle et Florence seront vos guides. Ce sont les filles des propriétaires. Elles ont consacré leur vie au sauvetage de ce petit bijou du XIIIe siècle. Elles ont vécu dans ces murs quand elles étaient toutes petites et en connaissent tous les recoins, tous les secrets et en parlent avec passion. Vous pourrez y admirer une collection de faïences du XVIIIe siècle, des bronzes animaliers et bien d'autres richesses. Mais ça, vous le découvrirez quand vous viendrez.
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0: Daniel Balavoine, je ne suis pas un héros sur votre radio ici, la radio pour commencer ce joli dimanche. Bonjour à vous, soyez les bienvenus.
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0: Dimanche 16 août, c'est un vrai plaisir de vous retrouver encore une fois ce matin pour vous réveiller et commencer cette belle journée. Voici toute l'équipe, encore une fois, qui vous accompagne jusqu'à 7h. Nous avons Guy Registe ce matin à la rédaction en chef. C'est Ange aux commandes et aux manettes pour vous accueillir au 0810 055 056. Vous retrouvez Dylan. Et pour l'actualité de ce dimanche 16 août, eh bien c'est vous, Valentine Lethès. Bonjour Valentine.
2: Bonjour Louis, bonjour à tous.
0: Un grand week-end de sport.
2: Du football avec le trophée des champions ce soir, de l'athlétisme, de la gymnastique et l'ultime journée de ces championnats d'Europe de natation à Paris avec deux nouvelles médailles d'or françaises hier soir.
0: Oui, l'actualité à vos côtés, c'est tout de suite.
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0: Très bon réveil et bon dimanche à l'écoute de votre radio ici. Il est pile 6h. C'est parti pour le tour de l'actualité. À vos côtés, Valentine Lethès, et à la une, 22 reprises de feu dans les Landes.
2: Toutes contenues hier sur les 1600 hectares de forêt déjà parcourus par les flammes. Mais l'incendie est loin d'être fixé, confirme le préfet. En particulier, précise Gilles Clavreul, les flammes les plus proches du village de Garin.
4: Avec des lisières qui sont encore instables, qui sont très chaudes, avec des reprises fréquentes. Et c'est ce qui préoccupe et mobilise le plus, à la fois parce que c'est instable et puis parce que c'est relativement près des premières habitations du bourg. Donc on concentre les efforts principalement sur cette zone. Mais sur l'ensemble des lisières, ça fait 48 km. C'est la même chose qu'à Pliscaros, c'était 47. Sur ces 48 km, il y en a un tiers, on va dire, 30 km qui sont à traiter. Là, pour le coup, c'est beaucoup. Et parmi les 30 km, donc je dis, il y a une portion un peu plus limitée, mais assez instable pour le moment, pas propre, donc qui concentre l'essentiel des efforts.
2: 550 pompiers toujours sur place hier soir, mais les renforts sont maintenant envoyés dans les Ardennes, à Monthermé, où un incendie a totalement changé de dimension hier. De 25 hectares brûlés, la préfecture parle désormais d'une centaine dans une zone très escarpée et sans eau. Une odeur de brûlé aussi en Moselle ce matin, pourtant pas d'incendie dans le département. La fumée remarquée par les habitants vient de Belgique. Le pays est confronté à l'un des plus grands incendies de son histoire, avec au moins 2700 hectares brûlé dans un parc naturel proche de l'Allemagne.
0: 6h01, désormais Patrick Bruel a l'autorisation de quitter la France.
2: On l'apprend ce week-end, mais la décision du juge d'instruction ne date pas d'hier. Mise en examen, je vous le rappelle, pour viol et agression sexuelle, notamment sur 4 femmes. Le contrôle judiciaire du chanteur a été assoupli, Pierre de Cossette, comme réclamé par ses avocats depuis le début de la procédure.
5: Il y a 2 mois, le parquet de Nanterre réclamait le placement en détention provisoire de Patrick Bruel. Sans succès, mais le juge des libertés et de la détention avait tout de même interdit au chanteur de quitter le sol français en lui demandant de remettre son passeport au tribunal. Une décision incompréhensible pour les avocats de Patrick Bruel qui affirment depuis le début que l'artiste ne se dérobera pas devant la justice et ne présente aucun risque de fuite. Raison pour laquelle ils ont demandé au juge d'instruction en charge du dossier de se prononcer et ils ont été entendus. Le mois dernier, ces magistrats ont assoupli le contrôle judiciaire du chanteur, qui peut donc de nouveau voyager, mais reste astreint à un certain nombre d'obligations. Ne pas prendre attache avec les victimes, ne pas se rendre dans des salons de massage et suivre des soins psychologiques. Le procureur de Nanterre, lui, ne l'entend pas de cette oreille. Il a fait appel de cette levée partielle du contrôle judiciaire de Patrick Bruel. C'est la cour d'appel de Versailles qui se prononcera.
2: Patrick Bruel, visé depuis le mois dernier par 2 nouvelles plaintes, l'une pour viol, l'autre pour agression sexuelle. 2 nouvelles promesses aux agriculteurs. Dans une lettre ouverte, le Premier ministre s'engage à 2 mesures de soutien et d'investissement dans le prochain budget pour la France. Sans entrer dans le détail, Sébastien Lecornu confirme également les aides déjà annoncées pour les exploitants victimes de la sécheresse.
0: Des nageurs français en or.
2: Et des premiers titres européens, d'abord pour la jeune Marie-Ambre Molu, 20 ans, sacrée sur le 100 mètres d'eau hier, mais aussi pour Léon Marchand. On a tendance à l'oublier, mais ce sont ses premiers championnats d'Europe de natation. Et le Toulousain a été largement vainqueur du 200 mètres papillon hier, Jérôme Val.
6: Hier soir, Léon Marchand était à son aise, comme un poisson dans l'eau sur un 200 mètres papillon qu'il connaît sur le bout des doigts. Logiquement, médaille d'or et marseillaise.
3: Tout mon corps résonnait de mes orteils jusqu'aux oreilles. Déjà, pendant la course, c'était assez incroyable.
6: Aujourd'hui, changement de décor, le 400 mètres nage libre, sa lumière, comme il le dit lui-même, nager le crawl, enfin, mais une découverte.
3: Je vais essayer de passer en finale, ça va être déjà un gros défi pour moi, je pense. C'est la première fois que je fais un 400 crawl en compétition internationale. J'en ai aussi pas fait beaucoup en compétition régionale et départementale. Donc, c'est vraiment un des premiers, quoi.
6: D'où aussi une autre façon de se préparer. Il nous le racontait juste avant la compétition.
3: J'ai fait un travail un peu plus important sur ma nutrition, sur la musculation. Je dirais aussi sur le travail sur les bras. En crawl, une des techniques, c'est quand même de partir vite sans trop mettre de jambes. Et ça, j'avais besoin de le travailler.
6: Ceux qui le suivent sont impatients de le voir à l'œuvre pour sa première course à un tel niveau. L'entraîneur Franck Esposito l'a encadré quelques semaines à Marseille.
7: Il a des capacités incroyables avec l'eau. Et puis, il a une qualité de main. Quand on le voit nager en crawl, il a une qualité main-poignet qui est incroyable. C'est particulier à lui. C'est lui, hein. Il n'y a qu'un seul Léon. Hein.
6: Sans doute de quoi lui donner des idées en vue des JO de Los Angeles.
2: De nouvelles médailles également pour la France au championnat d'Europe d'athlétisme, du bronze pour Aurélien Quignon sur le marathon marche à pied. Troisième place également pour Jimmy Gressier sur le 10 000 mètres. Et puis une pépite en gymnastique, la Française Elena Kola, 16 ans, termine les championnats d'Europe avec de l'or, de l'argent et du bronze autour du cou, sacré sur la poutre avant de s'offrir une deuxième place au sol quelques minutes plus tard hier soir.
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2: La météo, Louis.
0: De 64 départements placés en vigilance orange canicule hier à 28 départements ce dimanche. On attend la confirmation dans les prochaines secondes dans le bulletin de Météo France. Mais ce qui est sûr, c'est qu'il y a une réduction des températures avec des maximales comprises entre 30 à 32 degrés. Aujourd'hui, on aura 31 par exemple dans le nord à Strasbourg, 32 degrés dans les maximales dans le sud du côté de Nice. Et puis une météo aussi changeante avec des nuages plus nombreux, un temps sec sur la moitié nord, en tout cas du nord de la Bretagne. Haute-France ainsi que le long de la côte atlantique, des précipitations attendues dans la région Centre-Val de Loire, la Bourgogne et le Grand Est, puis des coups de tonnerre du Cantal jusqu'à la Savoie en passant par la Haute-Loire, l'Ardèche, la Drôme et l'Isère. Pour les températures de ce milieu de matinée, l'on attend à Lille et Amiens 21 degrés, pour Tours et Nantes 24 degrés, 25 à Limoges, 26 du côté de Toulouse, 30 degrés en milieu de matinée ce matin à Montpellier et Marseille.
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0: 6h06 sur votre radio ici, très bon réveil et bon dimanche avec nous, un dimanche qui commence sur la route et en musique avec cette chanson plein de tendresse, un fils qui part revoir ses parents à la campagne, Michel Delpech et l'inoubliable Loire.

0: 6h09 avec Michel Delpech, le Loir-et-Cher. C'est de bons souvenirs, ça donne le sourire, ça fonctionne très très bien le dimanche sur votre radio ici, qui est la radio de votre été et de votre week-end. Bonjour à vous, soyez les bienvenus.
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0: Et le dimanche, eh bien, on ne déroge pas à la règle. Quelques conseils sportifs pour bien commencer la journée tout de même. Et ce matin, eh bien, on va s'intéresser à un muscle particulièrement précieux, notre cœur, Valentine. Bonne nouvelle, pas besoin de courir un marathon pour en prendre soin.
2: Et non, marcher suffit, comme monter des escaliers. Et ça, pas d'excuse, on peut tous le faire tous les jours.
0: Je vous l'accorde à 100%. Et pour prendre soin de notre cœur, notre coach Snordinatab a justement prévu deux exercices à portée de tous. Explication à ses côtés à 6h15. Et puis dans les prochaines minutes, pour accompagner vos premiers battements, le retour de la musique avec Phil Collins.

0: Prince. Une belle chanson d'amour, ça fonctionne bien le dimanche. C'est pour vous, juste avant les infos de 6h30. Puisque pour l'heure, il est 6h10 et place à l'info de nos territoires. Et ce matin, direction la Dordogne, à Brantôme, où l'on a cuisiné une omelette. Et je vous l'annonce, on est loin de l'omelette traditionnelle du dimanche, Valentine.
1: Oui, celle-ci est carrément géante, préparée par l'association Terre de Truffes. On vous propose à la dégustation ce matin une omelette aux truffes noires du Périgord, avec, tenez-vous bien, 1,3 kg de truffes et 1100 œufs.
0: Ça en fait des œufs, ça en fait du monde pour porter tout ça. Depuis vendredi, une quinzaine de bénévoles s'activent pour casser ces œufs. Les truffes, elles, par contre, elles ont été récoltées cet hiver, directement chez des producteurs de Dordogne, puis congelé spécialement pour l'occasion. Et côté matériel, Valentine, c'est pas mal non plus.
1: Oui, bah, il faut du solide, hein. Une poêle de 80 kg, d'1,60 m de diamètre et des spatules presque aussi grandes que des rames de bateau.
0: Comment on fait pour porter une poêle de 80 kg? Je m'en remets pas. Et derrière ce grand moment gourmand, il y avait aussi une idée, donner envie au public de revenir visiter la Dordogne l'hiver quand la saison des truffes noires commencera. Et c'est une info savoureuse, signée nos confrères d'ici Périgord, et une photo que je vous invite à aller voir dès maintenant, magnifique, de cette omelette sur notre site ici.fr.
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0: 6h12, c'est l'une des nouveautés de cet été 2026. Avant de retrouver notre coach sportif Nordinatab, voici Oria avec Soirée Mondaine. Bon réveil avec nous.

0: Ici, dès 6h le week-end avec Oria, soirée mondaine et pas de soirée mondaine pour notre coach sportif Nordine Atab que l'on retrouve tout de suite. Il est là pour prendre soin de notre cœur ce dimanche. Bonjour Nordine.
1: Bonjour à tous.
0: Alors ce matin, vous allez nous expliquer quels sont justement les mouvements à privilégier pour protéger et garder notre cœur en bonne santé.
1: Le cœur est un muscle et comme tous les muscles, il a besoin d'être sollicité régulièrement. Et la bonne nouvelle, c'est qu'il n'est pas nécessaire de courir un marathon pour en prendre soin. Des mouvements simples, pratiqués régulièrement, suffisent déjà à lui faire beaucoup de bien. Et il n'y a pas besoin de faire compliqué. On débute par un premier exercice de la marche fractionnée. Pendant une dizaine de minutes, vous alternez une minute de marche tranquille et une minute de marche plus rapide, sans jamais être essoufflé. L'objectif, gardez-le en tête, ce n'est pas de la performance, mais de varier le rythme. Vous alternez donc un moment durant lequel vous marchez tranquillement avec la capacité à pouvoir échanger avec une personne. Et ensuite, une minute durant laquelle vous accélérez. Et là, un peu plus de difficulté à parler. Et vous alternez comme ceci durant 10 minutes.
0: Donc, protéger son cœur, Nordine, c'est pas forcément faire du sport intensif.
1: Exactement. Ce qui compte le plus, c'est la régularité. Quelques minutes chaque jour valent souvent mieux qu'une grosse séance de temps en temps. On continue par un deuxième exercice durant lequel on va monter et descendre une marche. Vous vous placez devant une marche d'escalier ou un trottoir bien stable. Ça y est ? Vous y êtes, et à partir de là, vous montez tranquillement un pied puis l'autre avant de redescendre, en gardant un rythme confortable. Alors, quand je dis confortable, comme tout à l'heure, vous devez avoir la capacité à pouvoir échanger avec une personne. Et là, vous serez sur le bon rythme. Et cet exercice, vous pouvez aussi l'effectuer en vous aidant, par exemple, d'une rampe ou d'un mur si besoin. Grâce à ça, vous allez obtenir davantage de stabilité. Et vous pouvez jouer aussi avec du fractionné. Par exemple, 30 secondes durant lesquelles vous allez monter une marche tranquillement et ensuite 30 secondes sur un rythme un peu plus soutenu. Et vous pouvez effectuer cet exercice durant 10 minutes. Au final, le meilleur exercice pour le cœur est souvent celui qu'on est capable de refaire régulièrement. Alors, inutile de chercher la perfection, car en matière de santé cardiovasculaire, chaque pas, chaque montée d'escalier et chaque mouvement compte. Allez, à vous de jouer.
0: Merci beaucoup Nordine Atab pour ses conseils pour prendre soin de notre cœur. Et d'ailleurs, tiens, pour découvrir d'autres pratiques sportives et bien-être cet été, rendez-vous directement sur notre site internet ici.fr et l'application ici. Il est 6h17. Dans un instant, c'est Johan Rock qui s'apprête à vous faire entrer dans le quotidien d'une famille très particulière. Crime Mafia, retour de la série à la télé et une halte dans le New Jersey juste après la musique d'ici ce dimanche aux côtés de Phil Collins, Easy Lover.

0: Votre premier café du dimanche,
1: ça fonctionne très très bien. Phil Collins avec Easy Lover sur votre radio ici. Soyez les bienvenus si vous nous rejoignez à l'instant.
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1: Et à 6h22, il est l'heure de retrouver Johan Rock qui nous rejoint avec de nouveaux Coulisses TV. Bonjour Johan.
3: Bonjour à tous.
1: Aujourd'hui, vous nous emmenez dans les coulisses TV d'une série qui fait bien pénétrer dans le quotidien d'une famille pour le moins particulière.
3: Les Sopranos racontent l'histoire de Tony, chef d'une famille mafieuse tiraillée entre son autorité de parrain et ses angoisses existentielles. Des angoisses qu'il tente d'apaiser en allant voir une psy en cachette. Autour de lui, sa femme, son fils et son adolescente deux filles qui voient bien que son papa est légèrement différent de celui de ses copines.
4: Tu es dans la mafia ?
5: Si je suis dans quoi ? Qu'est-ce que c'est que ces bêtises ? Qui t'a raconté ça ?
4: Arrête, je vis à la maison depuis que je suis gamine. J'ai vu des flics débarquer avec des mandats et je t'ai vu sortir à 3h du matin.
5: Et alors, t'as jamais vu le docteur Cusamano après un appel partir à ces heures-là aussi ?
4: Est-ce que les enfants de ce médecin ont déjà trouvé 50 000 dollars ou un 45 automatique en cherchant leurs œufs de Pâques dans le jardin ?
5: Parce qu'on est dans l'enlèvement d'ordures, tout le monde pense aussitôt qu'on a des rapports avec la pègre. Ce ne sont que des clichés stupides, de la diffamation.
3: Cette série doit son succès pour partie à James Gandolfini, l'acteur qui joue Tony dans la série. Pourtant, le rôle avait bien failli lui échapper. Au départ, le réalisateur avait jeté son dévolu sur le guitariste de Bruce Springsteen, qui ressemblait beaucoup à Al Pacino, lui-même habitué au rôle de mafieux. Seulement voilà, jouer de la guitare, c'est pas jouer la comédie. Et pour ce qui est du jeu d'acteur, James Gandolfini savait y faire. Par exemple, pour jouer les scènes de colère, une demi-heure avant de tourner, il glissait un tout petit caillou dans sa chaussure, ce qui avait le don de l'énerver pour de vrai. Actor Studio.
6: Tony, j'ai jamais dit ça à personne ici-bas, mais...
7: Ouais ?
6: Un soir, au Badabing, j'étais seul et j'ai vu la Vierge Marie.
7: Mais pourquoi tu m'as rien dit ?
6: On aurait transformé le Bing en monastère. On aurait vendu de l'eau bénite en pression et on serait devenu milliardaire.
7: Je fais la démarche d'avouer l'inavouable et tu te fous de ma gueule.
6: Je prétends pas qu'il y ait rien là-haut, Pouli. Mais profite de la vie avant d'y aller, bordel.
3: Les Sopranos ont participé à hisser le genre de la série télé au niveau de celui du cinéma. Par son image, la complexité de ses scénarios et le jeu des acteurs, les Sopranos ont révolutionné la manière de raconter les histoires à la télévision. L'un des faits les plus fascinants concernant son accueil contient dans cette anecdote rapportée par le producteur. Il raconte que le lendemain de la diffusion à la télé, les agents du FBI débriefaient entre eux l'épisode de la veille avant de procéder aux écoutes téléphoniques de vrais mafieux qui, croyez-le ou pas, tenaient à peu près la même conversation sur la série. Le milieu, plus vrai que nature. Les Sopranos, l'intégrale des 6 saisons à voir sur la plateforme de Canal+.
1: Merci beaucoup, Johan Rock. Il est 6h25. Dans 5 minutes, l'info du jour, Valentin.

0: De Palmas avec Si j'en rêve encore à l'écoute de votre radio ici. Bon réveil et bon dimanche à vous qui nous rejoignez à l'instant avant les infos de 6h30. Il est l'heure de regarder ce que les astres vous réservent aujourd'hui avec l'horoscope de Catherine Viguier. Bonjour Catherine, c'est une opposition qui fait parler d'elle ce matin.
1: Entre le signe de la Balance et du Bélier. Bélier, une opposition concerne l'un de vos liens, de cœur ou professionnel. Vous êtes très concerné. Taureau, tout se passe en vous, vous pourriez vous sentir impuissant, mais c'est passager. Gémeaux, allez-vous remettre en question une amitié, un projet ? Bon, ce peut être pour votre bien. Cancer, si vous attendez une réponse importante, il faut aussi faire face, alors restez digne. Lion, vous pourriez être déstabilisé par une situation en vacances ou lors d'un déplacement. Vierge, l'opposition du jour pourrait jouer côté finance, sur votre bien-être aussi et sur vos relations intimes. Balance, une relation vous interroge ou vous pose problème. Qu'est-ce qui est le mieux pour vous ? Scorpion, alors de belles perspectives, mais il faut veiller sur votre jolie personne et éviter de vous inquiéter de trop. Sagittaire, tout ce qui a trait à votre ego, à votre désir d'être aimé, reconnu, sera d'actualité. Capricorne, une situation, une personne vous agace et vous allez réagir, mais cela vous coûte. Verseau, où que vous soyez, vous hésiterez un moment, puis vous allez vous décider. Poisson, les finances sont favorisées. Il y a de l'incompréhension dans l'air. Bon, demain, ça ira mieux. Et pour nous tous, on veille sur notre cœur, on le préserve des tumultes.
0: Merci beaucoup, ma chère Catherine, si vous nous rejoignez à l'instant et que vous n'avez pas pu entendre votre signe. Pas d'inquiétude, vous retrouvez l'horoscope dès maintenant, signe par signe, sur votre application ici, sur notre site internet ici.fr. Tout de suite, il est 6h30, place à l'actualité en France et dans le monde en 90 secondes. C'est avec vous, Valentine Letess.
2: On respire enfin dans une large moitié ouest de la France, de 64 départements hier. Nous passons ce matin à 28 départements en vigilance orange pour canicule. Les températures baissent encore d'un cran ce dimanche, sauf dans le sud-est. Une météo favorable aux pompiers. Ils sont toujours 550 dans les Landes à se battre contre les reprises de feu et les sauts de flammes. Nous sommes sur place dans un instant. La Moselle enfumée, pourtant pas de feu dans le département. Les Mosellans ressentent en réalité l'odeur du bois en train de brûler en Belgique. Le pays connaît

0: L'un des pires incendies de son histoire, 2700 hectares brûlés dans un parc naturel proche de l'Allemagne. Patrick Bruel peut quitter la France, on l'a appris hier. Son contrôle judiciaire a été allégé malgré l'opposition du parquet de Nanterre. Le procureur a fait appel de cette décision. Patrick Bruel est mis en examen depuis 2 mois maintenant pour viol et agression sexuelle sur 4 femmes. La natation française couronnée hier soir au championnat d'Europe de natation. La jeune Marie-Ambre Molu a remporté le 100 mètres d'eau et Léon Marchand, le 200 mètres papillon. Le quadruple champion olympique, c'est aujourd'hui au 400 mètres nage libre, dernier jour de compétition à Paris. Le vainqueur de la Coupe de France de foot face aux champions de Ligue 1, c'est le trophée des champions ce soir. Le RC Lens reçoit le Paris Saint-Germain au stade Bollaert. Le coup d'envoi, c'est à 20h45.
1: 10h31, l'info du jour, c'est le combat incessant dans les Landes contre les reprises de feu.
0: Si l'incendie n'a pas progressé, les flammes ont pourtant sauté, comme on dit, plus d'une vingtaine de fois hier. Vous en avez même été témoin, Grégoire Le Callot, aux côtés d'un habitant.
2: Duncan nous emmène au fond du jardin de sa belle maison landaise au milieu des bois. Quelques minutes sans rien à signaler, passer à regarder les arbres et la pelouse calcinée.
3: C'est toujours dangereux, ça peut repartir n'importe quand.
2: Et c'est en revenant vers la maison que soudain...
3: Ça brûle.
2: Des flammes dans les bois, pratiquement tout de suite, elles s'attaquent à une grange et montent à plus de 2 mètres. Un feu surgit du sol sans signe avant-coureur.
3: Tu fais 18. Ça marche pas, 18. Ça passe pas.
4: 1973-18.
2: Prévenus, les pompiers envoient des camions lourds. Les Canadair passent en reconnaissance dans les panaches de fumée.
3: Il faut qu'ils éteignent ça avant que ça touche la maison. Vous voyez comme ça peut reprendre en littéralement 2 minutes. On a passé devant, il n'y a pas de flamme. Et 2 minutes après, il y a des flammes.
2: Les pompiers vont devoir faire beaucoup d'efforts pour éteindre cet embrasement né en quelques secondes. Ce scénario, il s'est produit des dizaines de fois dans la journée. Les reprises de feu sont un danger permanent. Olivier Servin de l'association DFCI, Défense des forêts contre l'incendie, des volontaires, connaisseurs des forêts qui épaulent les pompiers.
5: Quand les pompiers interviennent, c'est pas pour laisser brûler complètement, pour mieux le maîtriser dans un premier temps, et ensuite pour l'éteindre dans le parc. Donc, il reste du combustible imbrouillé. De plus, on a dans les Landes de la tourbe enterrée dans le sol. Et cette tourbe, elle brûle, alors elle brûle en surface, et tout doucement, quand elle a plus, il n'y a plus rien à brûler en surface, elle brûle en profondeur, et elle brûle tout doucement, puisqu'elle a peu d'oxygène, et de temps en temps, il suffit qu'elle ait un petit excès d'oxygène, la combustion s'active, et là, vous avez à nouveau une reprise de feu.
2: Les températures à plus de 30 degrés, l'humidité à moins de 30%, et le vent forme l'allumette qui va embraser ces feux qui couvent dans la tourbe de la forêt landaise.
0: 1600 hectares parcourus par les flammes, et l'incendie est encore loin d'être fixé. Les pompiers des Landes profiteront en revanche d'une météo plus favorable ce dimanche, Louis.
1: Merci Valentine. Et justement, la météo de ce dimanche 16 août, 28 départements en vigilance orange. Une grande moitié ouest de la France rebascule en jaune ce dimanche avec un ciel, lui, plus nuageux et des températures en baisse. Pour les maximales, 31 à Strasbourg dans le nord, 32 cet après-midi à Nice. On respire encore. Et un temps qui, lui, est tout de même changeant parce qu'on, par rapport à ce qu'on a connu les jours précédents, on retrouve des nuages de plus en plus présents. Un temps sec au nord de la Bretagne aux Hauts-de-France ainsi que le long de la côte atlantique. Des précipitations attendues dans la région Centre-Val-de-Loire, la Bourgogne et le Grand Est. Puis des coups de tonnerre cet après-midi du Cantal jusqu'à la Savoie en passant par la Haute-Loire, l'Ardèche, la Drôme et l'Isère. Pour les températures de la matinée, on dépasse les 20 degrés aisément avec à Lille et Amiens 21 degrés, à Tours et Nantes 24 degrés, à Limoges 25 degrés, pour Toulouse 26 degrés, 30 degrés en milieu de matinée à Montpellier et Marseille, 6h34.
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1: 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Et en parlant de chance, eh bien, elle est merveilleusement bien chantée pour vous ce matin avec Jean-Jacques Goldman sur votre radio ici. Bon dimanche et bon réveil avec Envole-moi.

0: 6h, envole-moi, envolons-nous avec Jean-Jacques Goldman sur votre radio ici, la radio qui vous réveille ce dimanche, et préparez-vous à nous appeler à 6h39.
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0: 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Avant les infos de 7h, le retour de la musique et avec un réveil de qualité.

0: Mark and the Mechanic avec Over My Shoulder à l'écoute de votre radio dans quelques instants. Mais tout de suite, il est 6h40. Place à votre chronique. Valentine, déverrouiller son smartphone, sa tablette ou son ordinateur avec son visage ou son doigt. Cette technologie s'appelle la biométrie. Et dans Vie numérique, vie privée, une question, est-ce que c'est vraiment sécurisé?
1: En France, la réponse est oui, puisque c'est directement l'appareil qui s'occupe de toutes les vérifications grâce à notre empreinte. Cette donnée, ultra personnelle, est transposée en un modèle mathématique. On appelle ça un gabarit. Votre smartphone, par exemple, mesure la distance entre chaque ligne de votre pouce, la distance entre les yeux, le nez, et compare ce gabarit à chaque fois que vous posez votre doigt sur votre écran ou que vous regardez votre smartphone. Et ce modèle mathématique est enregistré localement sur le téléphone. L'empreinte de votre doigt ou de votre visage ne se balade pas sur des serveurs de Google ou d'Apple. C'est pour ça qu'aujourd'hui, dans notre pays, oui, c'est un système très sécurisé.
0: Parce que c'est pas toujours le cas ailleurs.
1: Non, à l'étranger, dans certaines régions de Chine notamment. Le visage des citoyens chinois est enregistré dans les serveurs du gouvernement pour le fonctionnement du crédit social. Grâce à la reconnaissance faciale et à la vidéosurveillance, leurs bons et mauvais comportements sont épiés. Et en fonction, ils peuvent par exemple perdre des crédits et ne plus prendre l'avion. Nous en sommes protégés aujourd'hui grâce à la loi, explique la CNIL, la Commission nationale de l'informatique et des libertés. Mais s'il y avait un changement de politique et l'obligation pour Apple et Google d'enregistrer ces modèles biométriques sur des serveurs, eh bien cette réalité chinoise pourrait devenir la nôtre. En cas de fuite de données, ce n'est plus un mot de passe ou une adresse, mais notre empreinte qui serait perdue pour toujours également. En France, nous avons donc toujours la possibilité de refuser cette technologie, que ce soit dans une cantine, par lecture d'empreinte de la main ou dans le milieu professionnel. Une alternative doit toujours vous être proposée, c'est la loi.
0: Merci Valentine, et j'en profite pour ajouter que vous parlez aussi de la sécurité de vos objets connectés dans une autre chronique sur ici.fr, page Vie numérique, vie privée.
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0: Il est 6h43, en vous souhaitant un excellent réveil avec nous ce dimanche matin. Comme chaque week-end à cette heure-ci, vous avez rendez-vous avec l'histoire, le meilleur des chroniques Voyage dans le temps proposé par Stéphane Bern. Et ce matin, on voyage au temps des premiers stars hollywoodiennes, stars canines.
5: Son histoire tient du miracle. Rin Tin Tin, le chien le plus célèbre du cinéma américain, était Lorin, né dans les tranchées de Meurthe-et-Moselle. Septembre 1918, à Fliray, village rasé par les bombes, le caporal américain Lee Duncan fouille un chenil détruit de l'armée allemande. Sous les gravats, il découvre une chienne berger allemand et cinq chiots, miraculeusement vivants. Les soldats se les partagent comme des trésors de guerre qui font... Lee Duncan, lui, en garde deux, qu'il baptise Nénette et Rin Tin Tin.
6: Nénette était une bonne fille, Rin Tin Tin un bon garçon.
5: Du nom des poupées porte-bonheur, que les enfants lorrains offrent aux poilus pour les protéger. Rapatriée aux États-Unis, Nénette meurt pendant la traversée. Mais Rin Tin Tin a le pied marin, ou plutôt la patte marine, et il est bien décidé à vivre. D'ailleurs, il est particulièrement malin pour un toutou. Il comprend tout, saute des murs gigantesques...
7: Silence sur le plateau.
5: ...et joue mieux la comédie que bien des acteurs...
7: Mateur.
5: Bref, un chien qui a du chien.
7: Action.
5: Le jeune producteur Daryl Zanuck le repère et lui confie un rôle payé en croquette dans Where the North Begins en 1923. Succès total, sa carrière est lancée. Rin Tin Tin tourne 30 films et sauve par là même la Warner de la faillite. Pas mal pour un orphelin des tranchées. Mort en 1932, enterré au cimetière des chiens d'Asnières, il renaît dans les années 50 avec la série Les Aventures de Rin Tin Tin, qui fait rêver les enfants du monde entier. Aujourd'hui, il a son étoile sur Hollywood Boulevard parmi les grands. Comme quoi, avec un bon flair, on peut passer de la Lorraine au Walk of Fame. Chapeau, la star sur pattes.
0: C'est très bien dit, merci beaucoup Stéphane. Voyage dans le temps, un nouvel épisode inédit pour vous demain, juste avant les infos de 8h. Il est 6h45. À la une de la presse ce dimanche, Valentine, eh bien il est temps de reprendre son jardin en main.
1: Si vous revenez de vacances avec les fortes chaleurs, les plantes ont souffert et certaines ont déjà fané. Alors que faut-il faire et quelles plantes choisir pour terminer l'été? On voit ça avec Alain Delavie.
0: Le directeur des rédactions de Rustica qui sera avec nous dans moins de 5 minutes. Le temps de profiter de la musique d'ici, qui vous accompagne ce dimanche matin aux côtés de Zaz. Voici pour vous Mon Sourire.

0: Mon sourire. C'était Zaz sur votre radio ici. Bon dimanche avec nous à 6h48. On file tous ensemble au jardin.
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0: Dimanche 16 août, à la une de la presse, il est temps de reprendre justement votre jardin en main après les coups de chaud et ou des périodes de négligence, ça peut arriver. Eh bien, il est temps d'agir et vous pouvez compter sur votre magazine Rustica et les conseils aiguisés d'Alain Delavie, le directeur des rédactions du magazine avec nous ce matin. Bonjour Alain.
3: Bonjour.
0: Alain, quels sont les premiers gestes à faire face à un jardin qui a pu être oublié quelques jours et qui se retrouve un petit peu sur le déclin ?
3: Écoutez, après les fortes chaleurs et puis après peut-être quelques oublis, la première chose, c'est en fait de déblayer, de nettoyer. Alors, il y a des choses très faciles comme supprimer toutes les fleurs qui sont fanées. Ça, c'est déjà une bonne chose. Supprimer les graines que l'on ne veut pas garder parce que beaucoup de fleurs font des graines et ça fatigue la plante. Donc, elle fleurit moins. Or, ce que l'on veut, c'est qu'elle continue à fleurir. Ça peut être sur vos géraniums, sur d'autres plantes en fleurs dans le jardin. Donc, supprimer les fleurs fanées. On va aussi, sur les plantes qui ont eu vraiment un coup de chaud et un coup de soif, on va supprimer les parties très abîmées qui sont desséchées. Ça sert à rien de les laisser. La plante va se concentrer sur d'autres nouvelles pousses qu'elle va faire. Voilà, c'était un peu les principaux gestes de premier secours. C'est un nettoyage, en fait, général. Et ça, c'est valable aussi bien pour les plantes en pleine terre que vos plantes en pot ou en jardinière sur un balcon ou une terrasse.
0: Merci Alain pour ces précisions. Autre invité des jardins après quelques jours d'absence, eh bien ce sont les glycines qui poussent et qui poussent vite.
3: Oui, les glycines, eh bien, ce sont des arbustes qui font des grandes tiges et qui, même quand le temps est sec, elles ont des racines assez profondes. Donc, elles font des nouvelles pousses. Et les nouvelles pousses, ça part dans tous les sens. Donc, vous allez un peu redonner de l'ordre à ce fouillis général en taillant toutes ces nouvelles tiges. Et vous allez les tailler à 30 cm de leur point de naissance. Et ça sera une bonne chose. C'est pas un coup de peigne, c'est un coup de sécateur pour les concentrer sur l'essentiel de ce qu'elles doivent faire pousser.
0: Un coup de sécateur donc pour nos glycines. Et pour finir, tiens, qu'est-ce qu'on peut faire pour nos fleurs ?
3: Alors, si c'est des fleurs d'été qui ne font qu'une année, oui, enlevez-les. Ça sert à rien de garder un pied de pétunia qui est complètement desséché, voire un pied de géranium, même si ça peut repartir. Mais s'il est vraiment sec, supprimez-le, arrachez-le, et puis achetez de nouvelles plantes. On en trouve dans les jardineries. Vous avez plein d'astères, donc ces espèces de petites marguerites vivaces qui vont fleurir tout la fin de l'été et pendant l'automne. Donc, vous pouvez renouveler vos floraisons. Alors, juste un conseil, parce que là, on est avec une nouvelle vague de chaleur qui se termine. Si c'est vraiment trop sec, vous arrachez les plantes trop sèches et vous attendez un peu que la pluie soit un peu annoncée pour que vous ayez moins à arroser, surtout si vous êtes dans une région où l'eau commence à manquer.
0: Et c'est important de le rappeler. Merci Alain pour ces précisions et pour continuer de redonner de belles couleurs à votre jardin. Je vous invite à lire ce dossier complet dans votre magazine Rustica, disponible dès maintenant chez votre marchand de journaux. Alain, merci encore. Belle journée, puis à la semaine prochaine.
3: Bonne journée, puis à dimanche prochain, oui.
0: 6h52 sur votre radio ici, c'est Willy Rovelli comme d'habitude qui va nous rejoindre juste avant les infos de 7h pour sa revue de presse décalée sur l'actu. C'est juste après la musique d'ici aux côtés de Mike and the Mechanics.

0: Mike and the Mechanic avec Over My Shoulder, l'écoute de votre radio ici, 6h55, bon dimanche avec nous, Valentine. Pour cette balade dominicale, je vous propose de nous rendre dans les Pyrénées-Orientales, retrouver Jean-Paul tout de suite. Bonjour Jean-Paul.
1: Bonjour Jean-Paul.
2: Bonjour Louis et Valentine.
1: Vous nous écoutez à Saint-Génis-des-Fontaines, c'est
2: oui,
1: tout près d'Argelès-sur-Mer, je crois.
2: Tout à fait, tout à fait.
0: Oh,
2: et près du boulot au niveau de la frontière espagnole du Pertus.
0: Ah d'accord, vous n'êtes pas très loin du tout, et en plus de votre côté, alors ça a été un petit peu compliqué en termes de chaleur, des risques d'incendie relativement élevés, mais c'est la reprise des feux d'artifice.
2: Eh ben écoutez, là ça sera, il y en a eu un hier quand même qui a été tiré en mer à Saint-Cyprien, et ce soir c'est Collioure, vu que c'est la fête pendant 4 jours de la Saint-Vincent. Et disons que ça va attirer, normalement ils attendent à peu près 100 000 personnes.
1: Ah oui, quand même, c'est quoi cette fête de la Saint-Vincent?
2: Alors, la fête de la Saint-Vincent, c'est la festa majeure, c'est la fête du village de Collioure, tous les ans, qui a lieu toujours au niveau du 15 août.
0: Et donc, cette fête-là, c'est parti avec un joli feu d'artifice ce soir.
2: Ah oui, ouais, c'est magnifique, c'est vraiment un truc qui est magnifique.
0: Jean-Paul, il faudra prendre une photo et nous l'envoyer, puisque nous, on vous envoie votre pack de l'été ici, avec votre sac, un livre pour profiter de l'été, et on vous embrasse et on vous souhaite un bon week-end et un bon dimanche. 6h57, il nous rejoint avec sa revue de presse décalée sur l'actualité, c'est Willy Rovelli. Salut Willy.
3: Bonjour, bonjour. Et on commence avec les pompiers qui ont été reçus cette semaine par le ministre de l'Intérieur, Laurent Nunes, afin qu'ils entendent leurs nombreuses revendications. Laurent Nunes qui leur a répondu, écoutez, avec tous les feux qu'il y a en ce moment, vous n'aurez aucun mal à bien aller vous faire cuire un œuf. Mercredi, la Lune avait rendez-vous avec le Soleil, mais la plus grosse éclipse de l'été n'est pas solaire. C'est celle de Patrick Bruel qui a disparu depuis 2 mois. C'est une éclipse de sa Lune, d'après les masseuses. Prochaine éclipse, mai 2027, celle d'Emmanuel Macron. Emmanuel Macron qui est cette semaine en une de Paris Match en jet ski. Ça le change un peu, parce que le reste de l'année, il rame. Et puis lui qui fait sans cesse des vagues, au moins il peut naviguer dessus. Près de 700 000 contribuables potentiellement concernés par une fuite de données sur le site des impôts. Bon, ça change pas grand-chose en fait. Quand on voit ce que l'État a fait avec nos impôts, c'est déjà une grosse arnaque. Julien Lepers a fêté cette semaine ses 77 ans. Vu son âge, ça sent bientôt le 4 à la fuite. Oh oui, oh oui, oh oui, oh oui, oh oui, oh oui. Bon anniversaire également à Sylvie Vartan qui, après avoir fait ses adieux, a finalement annoncé qu'elle allait remonter sur scène pour, je cite, « prolonger ses moments de partage » qu'on appelle aussi « payer ses impôts ». Pardon, mais là, Sylvie Vartan, elle a vu son lifting, là, c'est Sylvie Vartendue. Avec la canicule à Paris, l'eau froide n'est plus aussi froide, elle est à 31 degrés. Mais que les Parisiens se rassurent, l'eau du robinet n'est plus aussi froide, mais elle est toujours aussi crade. Finalement, cette eau du robinet finit par être à l'image des Parisiens, imbuvable. L'aventurier McCorn recommande aux Parisiens de plutôt boire leur pisse. Dans le Finistère, 3 aides-soignantes d'un EHPAD jugées pour avoir forcé une retraitée à faire une course de fauteuil roulant. Il n'a pas l'air ouf, le nouveau Fast and Furious. Pardon, Flac, mais pas Furious. Sinon, dans les pas de la course, a été remporté par le champion français Alain Prostat. Devant Ayrton Senna et Michael Schumacher, le vrai lui. Enfin, le saviez-vous, l'hymne national espagnol n'a pas de mots. Bah, presque comme dans les chansons de Jul. Là, il y a des mots, mais pas un de correct. Allez, passez un bon dimanche. Et à tout à l'heure midi.
0: À tout à l'heure Willy, midi vient à midi vient déjeuner chez vous. C'est beaucoup mieux dans ce sens-là. Vous Valentine, merci beaucoup pour cette heure. Le retour de l'info à vos côtés à 7h30.
1: Oui, pour l'info en 90 secondes.
0: Et tout de suite place aux équipes d'ici matin, ce dimanche, et ça se passe bien entendu dans votre région.
4: Et bonjour la Meurthe-et-Moselle et les Vosges. Bon dimanche avec nous. On se réveille tous ensemble ce matin. Allez, on y va, c'est parti.
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4: Ici Lorraine, première sur l'actu locale en Meurthe-et-Moselle et dans les Vosges. Il est 7h. Les infos sont présentées par Corentin Bémol. Bonjour.
6: Bonjour Elisa, bonjour à tous.
4: Ce matin, Corentin, on parle d'un défi vosgien.
6: Oui, vous connaissez le tour du monde en 80 jours. Eh bien, ce matin, on vous propose le tour des Vosges en 25 jours. Le défi que s'est lancé Éric Bourcard, 61 ans, habitant du Tolly. Son aventure de 600 km commence le 1er septembre et sera suivie par ses 30 000 followers sur ses réseaux sociaux. Il va marcher 25 à 30 km par jour, qu'il pleuve ou qu'il vente, pour faire découvrir ses Vosges natales.
7: Je suis en quelque sorte nomade, Je monte beaucoup d'aventures, notamment la dernière qui était de Rome à Santiago de Compostelle, 3500 km. Je marche beaucoup et si je marche pas tous les jours, ça va pas. Donc à peine rentré, j'ai remis ce projet en place. Alors l'idée, c'est la découverte des Vosges à travers sa ruralité. J'ai fait un tracé, je vais parcourir énormément de forêts, de prairies. Je traverse à peu près une centaine de communes et autant de villages. J'aurai un hamac et une tente. Et je dormirai au plus près des villages. C'est l'aventure, donc je ne sais pas qui je vais rencontrer, mais je vais peut-être parcourir des fermes, des entreprises, des artisans. Et l'idée, c'est d'essayer d'aller au contact et de présenter ce qu'ils font.
6: Éric Bourcard au micro de Marie Roussel. 28 départements dont la Meurthe-et-Moselle et les Vosges, toujours en vigilance orange canicule. Le répit, ce n'est pas encore pour ce matin. L'Est et le Sud du pays restent en alerte toute la journée. La vigilance qui est maintenue jusqu'à 22h chez nous.
4: Et une idée fraîcheur justement pour aujourd'hui, pourquoi pas visiter la basilique de Saint-Nicolas-de-Port.
6: L'association Connaissance et Renaissance de la Basilique organise des visites des tours et de la charpente tous les premiers et troisièmes dimanches de chaque mois à 15h. Ça tombe bien, on est le troisième dimanche du mois. 1h30 de visite de cet édifice gothique incontournable, Lou Attard.
8: Découvrir la basilique de Saint-Nicolas-de-Port, ça se mérite. Il faut gravir plus de 430 marches.
9: Voilà, donc premier niveau, ici. Nous voilà à 18 mètres d'altitude. Où est-ce qu'on s'arrête ici ? Premier coup d'œil, c'est la structure que vous avez juste devant vous, ici.
8: Heureusement, le parcours est bien fait. Avec quelques pauses, Sébastien guide le groupe du jour.
9: Un clocheton, oui, tout à fait. Alors, c'est une charpente de clocheton, plus exactement. Avez-vous pris votre souffle ?
10: Oui.
9: Oui, donc on peut continuer. Alors ici, une pièce, pareil, un petit peu particulière. C'est là qu'on va voir le mieux les restes de l'incendie de 1635 dont je vous parle depuis le début de la visite. Si vous regardez les murs ici, absolument tous les murs ont été complètement rougis par les flammes, léchés par l'incendie. Et donc toutes les pierres en façade ont été dégradées.
8: Allez, un dernier effort pour voir le clou du spectacle, la charpente.
11: C'est magnifique.
8: Vous n'êtes pas déçu ?
11: Oh non, je l'ai vu en photo, mais ça n'a rien à voir. Quand on est plongé dessous.
8: La fin de la visite offre une vue panoramique sur la région, bercée au son des cloches.
6: Et sachez qu'en période de forte chaleur, l'intérieur d'une grande basilique comme celle-là, c'est entre 20 et 24 degrés.
4: Si vous sentez des odeurs de brûlé en Meurthe-et-Moselle, pas d'inquiétude, rassure la préfecture de Meurthe-et-Moselle.
6: Sur X, elle indique que vous êtes nombreux à signaler la présence de fumée dans plusieurs secteurs. Des fumées et odeurs liées à l'incendie qui a lieu en ce moment dans les Ardennes et celui en Belgique et que le vent ramène jusque dans notre département. Le feu belge en province de Liège a démarré vendredi. Plus de 2000 hectares sont déjà partis en fumée dans les Fagnes. C'est le plus gros incendie qui ait connu le pays depuis 100 ans. Les habitants de plusieurs villages ont dû être évacués. Et en Ardennes, l'incendie s'est déclaré hier. 25 hectares brûlés depuis hier matin. 2 mois après sa mise en examen pour viol et agression sexuelle sur 4 femmes notamment, Patrick Bruel peut de nouveau quitter le territoire français. Son contrôle judiciaire a été assoupli. Le parquet de Nanterre annonce avoir fait appel de cette décision. Patrick Bruel, dont le concert est toujours maintenu au Zénith de Nancy le 24 octobre prochain.
4: Une question ce matin, que deviennent nos objets perdus dans les bus nancéens ?
6: Ouais, ça nous est tous déjà arrivé, un sac, une écharpe ou encore un dentier, des objets qui finissent généralement à l'espace infomobilité de la gare de Nancy. Bon à savoir si vous oubliez un sac sur le réseau Stan. Omar Akil, chargé de mission pour Keolis Grand Nancy, il garde les objets trouvés sur le réseau et parfois il recueille des objets insolites.
12: On peut avoir des objets insolites ou improbables, hein. Ça peut arriver que ça soit des objets plus ou moins encombrants. L'année dernière, ou il y a 2 ans, j'ai eu un grand lustre qui était à peu près de diamètre de 80 cm, je crois. Donc on se demande comment la personne a pu monter dans le bus avec et puis l'oublier en descendant. J'ai aussi un grand étui de musique. Je pense que c'était un grand violon qu'il y avait dedans, un violoncelle, je ne sais pas.
13: On peut retrouver un exemple des cannes ou pour les personnes aveugles ou des béquilles, et puis ou bien une chaussure. Donc on se demande comment les personnes sont montées dans les transports et puis sont redescendues sans. J'ai récupéré un dentier. Donc peut-être que la personne l'avait dans son sac ou l'a fait tomber ou je ne sais pas. Ça peut arriver à tout le monde d'oublier quelque chose, d'être pressé, et puis malheureusement de laisser un objet directement sur le siège et puis de l'oublier.
6: Entre 4000 et 5000 objets sont récupérés chaque année, mais seuls 2/3 sont récupérés par leurs propriétaires. C'est jusqu'à 18h, la fête du livre de Fontenoy-la-Joûte en Meurthe-et-Moselle se poursuit encore aujourd'hui. 15 exposants dans les rues et des animations ainsi qu'un quiz à 15h pour les 30 ans du village du livre. Et puis pour finir, Elisa, est-ce que ce serait pas le moment de danser? Allez, tout le monde debout. Ça bouge bien en studio, ça bouge bien en régie aussi. Direction Villers-Saint-Étienne, où tout l'été, le Pavillon Bleu organise au bord de la rivière Le Terroin une guinguette dansante. Les amateurs et aguerris du rock de Laval ou encore du foxtrot se réunissent sur les planches comme Joël et Marie-Annick, des habitués depuis plus de 20 ans.
10: En avant, quart de tour, gauche, gauche, gauche.
14: Qu'est-ce que vous avez dansé là?
10: Alors nous avons dansé une valse musette. Il y a différents types de valse, il y a la valse lente, la valse viennoise. Ça rend heureux, vous voyez, la musique, la danse, le vin, c'est le paradis. On arrive à 13h, on déjeune et puis l'on danse jusqu'à 19h.
14: Quand est-ce que vous avez commencé à danser?
10: Oh ben, j'ai 73 ans, alors vous voyez, c'est pas d'hier. Ça fait 24 ans qu'on danse ensemble.
15: Vendredi, on était à la pépinière. Hier, on était la danse des anges. Et aujourd'hui, on est ici.
10: On danse fréquemment tous les week-ends, plusieurs fois.
15: C'est, du coup, qu'est-ce qui vous plaît dans la danse? La joie, le sport finalement, et puis d'arriver à faire des super passes et de danser sur le rythme. Et on lâche tout, il n'y a que de la joie et du bonheur.
6: Le Pavillon Bleu accueille aussi des soirées karaoké et piano-bar tout au long de l'été.
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6: Après cette danse endiablée, on se repose un peu et on voit du côté du ciel avec encore du soleil aujourd'hui.
17: Oui, alors je sais pas si on pourra trop danser cet après-midi vu la chaleur qu'il va faire encore aujourd'hui. Ouais. On est toujours en vigilance orange canicule aujourd'hui pour la Meurthe-et-Moselle et les Vosges. Demain, on repassera au jaune. On a un petit peu de soleil ce matin. Le temps va se couvrir assez rapidement cet après-midi. On aura pas mal de nuages qui pourront donner des averses qui peuvent prendre un caractère orageux par endroit. Pour les maximales, on sera entre 29 et 35 degrés cet après-midi selon Météo France. Sur les routes ce matin, ça a l'air de rouler tranquillement. Tout est au vert sur ma carte. 03 83 36 20 20, c'est le numéro à appeler si vous rencontrez des problèmes sur la route ce matin. 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
17: Et la musique pour bien commencer cette matinée ensemble, c'est France Gall avec Résiste sur votre radio ici Lorraine.

0: Gall avec Résiste sur votre radio Ici Lorraine.
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0: Salut les Lorrains, belle matinée avec nous. On se réveille tout doucement ce matin avec de l'actu locale, de la musique et de la bonne humeur pour passer un bon dimanche 16 août tous ensemble. Et le dimanche, c'est un jour où on peut apprendre de nouvelles choses, où on peut se cultiver tranquillement à la maison, faire marcher son cerveau en douceur. Dans quelques minutes, vous allez être incollable sur les expressions françaises grâce à Jérôme Prodhomme. Ça arrive dans une minute.
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3: Bonjour Frédéric.
4: Comment allez-vous?
3: Ça va très bien, merci, et vous?
4: Oui, aussi. J'ai bien chanté Dao. Hein.
3: Moi aussi.
4: Donc, la chanson commence par « Des... Oh, m'avez-vous déjà vu quelque part? Rafraîchissez-moi donc... »
3: La mémoire.
4: Oui.
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3: Eh ben, ça va super, hein. Avec un temps pareil, là, je suis dehors, il fait bon.
5: Le café sur la terrasse, tranquillou, les petits oiseaux
3: qui chantent. Ça va se passer là dans pas longtemps. Ouais. Et comme j'étais un petit peu occupée à jouer à un jeu radiophonique, j'ai pas eu le temps de les préparer.
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0: Avec Jérôme Prodhomme, chaque matin, vous plongez dans l'univers savoureux des expressions françaises et de leurs origines, parfois totalement inattendues.
6: Pourquoi on dit « au bout du rouleau » ? Quand on est au bout de ce qu'on peut faire, qu'on est fatigué, on dit qu'on est au bout du rouleau.
7: Oh bah ouais, cherchez pas, hein. Je sais pourquoi on dit ça, moi ça m'arrive souvent. Hein.
6: Ah bon, mais vous n'avez pas le moral.
7: Non, mais parce qu'en fait, je vais souvent aux toilettes, et combien de fois je me suis retrouvé au bout du rouleau.
6: Non mais...
7: Et la catastrophe, aucune solution, au bout du rouleau, j'étais grave dans la merde.
6: Non, stop. Alors écoutez, déjà, le rouleau de papier toilette n'a été inventé à New York qu'en 1857. Alors que l'expression, elle, remonte au Moyen-Âge. À l'époque, pas de livres, ou alors très cher. Alors du coup, on écrivait sur des rôles ou rouleaux. On a d'ailleurs gardé l'expression pour parler du rôle des impôts. Et d'ailleurs, on trouvait au bout du rôle d'imposition les plus pauvres, ceux qui ne pouvaient pas payer. L'expression tient aussi ses origines dans le monde du théâtre. À l'époque, ce que les comédiens devaient dire était écrit sur un rôle, d'où l'expression « avoir un rôle ». Quand le comédien arrivait au bout de ce rôle, ce rouleau trop court pour tout inscrire, il ne savait plus quoi dire et plus quoi faire, une situation pas très confortable qui a fini par entrer dans le langage commun au 19e siècle. Voilà pourquoi on dit « être au bout du rouleau » alors qu'on ne sait plus vraiment pourquoi. Encore que vous maintenant... Vous savez.
8: Est-ce que quelqu'un a du déodorisant?
0: 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Ici Lorraine, à 7h16, voilà Alex Warren avec Fever Dream.

0: Alex Warren avec Fever Dream. On vous emmène vous rafraîchir au fil de l'eau tous les week-ends avec Laurent Pilonnier et François Rouillon de la Fédération de pêche de Meurthe-et-Moselle. Et ce dimanche, on part à la découverte d'un plan d'eau pas très loin de Nancy, les îles du Foulon et de l'Encensoir.
1: Sur la rive droite de la Meurthe, à deux pas du centre-ville de Tomblaine, les îles du Foulon et de l'Encensoir font partie des six espaces naturels sensibles de la métropole du Grand Nancy. Un lieu de promenade que l'on découvre avec Julien Sauré, notre guide.
2: Ce que les gens apprécient particulièrement sur ce parcours, c'est qu'il est bordé d'arbres, en général de part et d'autre, donc il est ombragé, et la boucle qui revient vraiment dans la partie arborée, donc c'est très agréable quand il fait très très chaud de venir se promener là. Et pour autant, on a quand même des vues régulières sur la prairie, sur des cônes d'ouverture comme ça, sur la Meurthe, qui permettent d'observer des choses.
1: Oui, parce que quand tu observes le chemin, tu te dis c'est bouché de partout, mais tu peux aussi observer ce qui se passe à gauche et à droite.
2: Il y a à voir absolument partout. C'est pour ça qu'il faut prendre le temps de la balade, en fait. Hein. Ouais. Là, on a une petite ouverture sur la prairie, par exemple. Ça se fait naturellement. Hein. On a des ouvertures sur la Meurthe. Et donc, ça, c'est ce qu'on appelle un rouleau tibétain. C'est un petit outil pédagogique comme ça qui se tourne, qui est à hauteur d'enfant, par exemple, et qui permet de découvrir toutes les espèces qu'on va trouver dans la haie qui a été plantée ici. Il y a une partie de la haie qui est naturelle, mais on a planté aussi une végétation en bord de cette prairie pour recréer un corridor de haie. Donc toutes ces espèces-là qui sont indiquées font partie de la haie actuellement. Quoi. C'est vraiment les grands classiques des haies de chez nous. Hein. Il y a des arbres et des arbustes. Il n'y a rien de particulier sur cet endroit-là. Ce qu'on veut, c'est avoir la plus grande diversité possible d'espèces, parce qu'effectivement, il y a des plantes à fleurs, des plantes à fruits, et plus on aura d'espèces dans une haie, plus elle sera aussi résistante au cas où il y a une maladie qui arrive, tout simplement.
1: Plus il y a d'espèces, mieux c'est.
2: Ah, plus il y a d'espèces dans une haie, mieux c'est, parce que, par exemple, le sureau, les oiseaux vont pouvoir le consommer. Il y a d'autres espèces qui vont s'intéresser plus aux noisetiers, comme les petits mammifères, par exemple. Je ne sais pas si on aura la chance un jour de voir un muscardin ici, peut-être qu'il y en a, mais c'est un petit mammifère très discret. On peut repérer en fait sa présence à la façon dont on trouve des noisettes découpées au sol. Donc je peux vous dire que c'est pas évident. Et surtout, par exemple, s'il y a des maladies qui frappent certaines familles de plantes, et si vous ne plantez par exemple que des rosacées et que vous avez une maladie sur les rosacées, vous avez toute votre haie qui disparaît.
1: Ouais.
2: Donc pour qu'elle soit la plus résiliente possible, il faut faire varier les espèces. Quoi.
1: Ça, c'est un message aussi qu'on envoie aux particuliers qui ont l'intention de planter. Quoi.
2: C'est exactement la même chose. La haie qui est composée que d'une seule essence, que d'une seule espèce, est plus fragile et moins intéressante pour la faune qu'une haie qui contient, là il y a 12 espèces, mais il peut y en avoir beaucoup plus.
1: Le conseil de Julien Sauré, chargé de la gestion des zones sensibles à la métropole du Grand Nancy. Je rappelle que nous découvrons les îles de l'Encensoir et du Foulon, aux richesses naturelles trop méconnues. Nous sommes à Tomblaine.
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d'oiseaux, de chiens. 03 83 36 20 20 si vous avez la réponse pour aller à Pokéland en famille cet été. 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En attendant, 7h23, alors d'écouter Mylène Farmer avec Maman a tort.

0: Mylène Farmer avec Maman à tort. Vous avez rendez-vous avec l'actu dans 3 petites minutes. Le tour de l'actu en France et dans le monde avec Valentine Letès, ça arrive dans un instant. Et avant ça, qui va aller à Pokéland en famille cet été? Réponse juste après ça.
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0: Et à 7h28, on joue avec vous, Dany, à Ludre. Bonjour.
5: Bonjour.
0: Comment ça va, Dany, ce matin?
5: Ben ça va très bien, ça va, je suis à l'antenne, donc c'est bon signe.
0: Ouais.
5: Pour bien commencer la journée.
0: Vous nous écoutez dès le réveil, Dany?
5: Oui, je suis au travail, donc le réveil c'était déjà il y a quelques heures. Et donc voilà, c'est une habitude que j'ai de vous écouter le matin comme ça.
0: Alors Dany, vous avez vous avez repris le travail ou vous avez des vacances là qui sont prévues pour la fin d'été?
5: Non, mes vacances étaient au mois de juillet, donc ouais. Là j'ai repris le travail.
0: Vous avez fait des activités peut-être avec la famille, de grosses sorties en famille?
5: Non, on n'a pas fait de grosses sorties cette année. On aurait dû aller à Paris, mais voilà, avec la canicule, ça ne s'est pas fait. Donc on est resté sur Ludre, on a profité des parcs et puis des choses comme ça un petit peu.
0: Bon, tant que vous avez pu profiter en famille, c'est quand même le principal.
5: Ah, épidémie. L'essentiel.
0: Peut-être que vous allez avoir une autre activité à faire en famille, du coup là pour la fin de l'été. C'était quoi le mot qui manquait dans la chanson d'Elena?
5: Alors, c'est d'oiseau.
0: On vérifie.
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0: Oui, c'est bien tous les noms d'oiseaux. Dany, ce matin, vous repartez avec votre passe-famille pour 4 personnes pour aller à Pokéland.
5: Ah bah super, super.
0: Passez une bonne journée, Dany. Profitez bien à Pokéland.
5: Merci beaucoup.
0: Au revoir.
5: Au revoir.
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0: À 7h40, on partira au jardin avec notre spécialiste Roland Motte. Ce sera au micro de Maxime Verrier. On vous parlera d'une plante qui va illuminer vos massifs. Ça arrivera dans une petite dizaine de minutes. Et puis en attendant, dans l'info d'ici à 7h30, Corentin Bémol, des maisons fissurées à cause de la sécheresse.
7: Des habitants du quartier d'Aussonville à Nancy nous ont ouvert les portes de leur maison en cause le phénomène de retrait-gonflement des argiles.
0: Ce sera juste après le 90 secondes, toute l'actu en France et dans le monde.
8: Les flammes bondissent, le feu reprend dans les Landes. L'incendie n'est toujours pas sous le contrôle des pompiers, mais sa progression est enrayée. Toujours 1600 hectares parcourus hier soir par les flammes au dernier point de situation. Et la météo, plus favorable aujourd'hui. 28 départements sont maintenus en vigilance orange à la canicule ce dimanche contre 64 hier. Tous à l'est de la Lorraine à la Corse, où les fortes chaleurs persistent avec des températures maximales encore comprises aujourd'hui entre 35 et 38 degrés. Patrick Bruel, libre de quitter la France. Le contrôle judiciaire du chanteur de 67 ans est assoupli. Mesure incompréhensible pour le procureur de Nanterre. Il fait appel de cette décision. Le comédien est mis en examen pour viol et agression sexuelle sur 4 femmes. Aux agriculteurs, le Premier ministre promet des mesures de soutien et d'investissement dans le prochain budget de la France, notamment pour adapter la filière au changement climatique. Sébastien Lecornu leur écrit dans une lettre ouverte diffusée dans la presse régionale. Des Français en or au championnat d'Europe de natation d'abord. Sacré sur le 200 mètres papillon hier, Léon Marchand, et sur le 100 mètres d'eau, la jeune Marie-Ambre Molu. La France brille aussi en championnat d'Europe de gymnastique. À seulement 16 ans, Elena Colla a décroché l'or à la poutre, l'argent au sol et le bronze au concours général. Le RC Lens sera-t-il capable de marquer l'histoire et de remporter le trophée des champions face au Paris Saint-Germain? Les nordistes vainqueurs de la Coupe de France affrontent les champions de la Ligue 1 à 20h45.
7: Merci Valentine Letès. Dans l'info d'ici, on part à la rencontre des habitants du quartier d'Aubagne.

0: Sonville à Nancy. Certains ont vu leur maison se fissurer ces dernières années à cause de la sécheresse et du réchauffement climatique. Ce phénomène qu'on appelle le retrait gonflement des argiles est un cauchemar pour les sinistrés, Mohand Chibani.
1: Entre les pavillons modestes et les petits jardins de cette ancienne cité ouvrière, un autre paysage se dessine, celui des murs lézardés et des plafonds qui se déchirent, comme chez Jean-Louis.
2: Oui, là, il y a tout ce qui était en dessous de la fenêtre, là. Alors là, c'était une fissure, mais monumentale. Et mais derrière, c'est encore pire, voyez. Regardez, là, c'est un peu plus impressionnant.
1: Quelques mètres plus loin, chez Eric, ce sont plusieurs fissures inquiétantes qui sont apparues.
3: Une belle fissure au niveau du sol, et puis au niveau des angles, au niveau des murs.
1: Et l'inquiétude grandit.
3: Ah bah, ça m'inquiète, oui, quand même, parce qu'il y a les enfants à la maison et tout ça. Donc, bon, la fissure, il y a quand même des experts qui sont passés par la suite pour des travaux. Ils m'ont dit que c'était pas dramatique, rien de grave pour le moment, mais qu'en est-il de l'avenir avec les chaleurs en plus actuelles et tout? Je réfléchis peut-être à vendre la maison aussi.
1: Pas question de quitter le quartier pour les Bertrand qui habitent le trottoir d'en face. Cette maison représente toutes leurs économies. Pourtant, la menace est réelle.
4: Là, cette année, ça bouge un peu.
1: Ça bouge un peu.
5: Oui, on a des mouvements
4: mais
5: de terrain.
4: Au final, c'est au moment des pluies qu'on va avoir le plus peur. Je pense que c'est là que le terrain il va regonfler. Les maisons, je pense qu'elles vont craquer, oui. On craint un peu la catastrophe, en fait.
1: Si les propriétaires des maisons fissurées sont livrés à eux-mêmes, les locataires, eux, ont été invités pressément à quitter les lieux. L'OMH, propriétaire d'une quarantaine de pavillons, a procédé à leur destruction, sauf dans certaines rues.
6: Pour l'instant, on reste jusqu'à notre mort.
1: Martine refuse de quitter sa maison car elle estime qu'il n'y a aucun danger. Réunis en collectif, plusieurs habitants de la rue en ont fait de même.
6: Alors vous voyez, par exemple, notre rue, toute la rue, là, elle devait être démolie. Alors on s'est battu.
7: Germaine,
6: on s'est battu combien de temps pour garder les maisons, Germaine?
7: Nous foutre dehors comme ça, sans préavis, rien du tout, c'est honteux.
6: Quand vous avez fait toute votre vie dans la même maison, non, les gens ne veulent pas partir.
1: Mais combien de temps Martine et ses voisines pourront-elles encore résister? La métropole du Grand Nancy leur a accordé un sursis, tant que les fissures ne représentent pas un danger imminent.
0: D'après le Bureau de Recherche Géologique et Minière, 55% du territoire de l'Hexagone est désormais concerné par ce risque, dont la Meurthe-et-Moselle.
8: À la une du journal de 8h, que deviennent nos objets perdus dans les transports?
0: Ils se retrouvent normalement tous à l'espace infomobilité de la gare de Nancy. Keolis nous ouvre les portes de cette caverne d'Ali Baba. Ce sera à 8h. La météo, encore des fortes chaleurs aujourd'hui.
8: Et oui, un petit peu de soleil ce matin, mais ça ne va pas durer. Cet après-midi, il devrait pleuvoir sur la Meurthe-et-Moselle et les Vosges, de ce que nous dit Météo France. On pourrait même avoir des orages assez localisés, ça pourrait faire du bien. Les températures ce matin, c'est vous qui nous les donnez sous notre post Facebook. À Lubine, il fait 17 degrés, le ciel est dégagé. À Vieux-Moulins, il fait 18 degrés avec déjà quelques nuages ce matin. Et à Moncel-les-Lunéville, il fait 19 degrés. Cet après-midi, il fera encore bien chaud, entre 29 et 35 degrés. On est encore en vigilance orange canicule pour la Meurthe-et-Moselle et les Vosges pour aujourd'hui. Sur les routes ce matin, pas de problème particulier à signaler. Tout est au vert sur ma carte. 03 83 36 20 20, c'est le numéro à appeler si vous rencontrez des problèmes sur la route. Et puis vous avez aussi la page Facebook de notre partenaire Inforadar 54 pour suivre tout ce qui se passe sur la route tout au long de la journée.
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8: Et ici, on aime la bonne musique. La musique que vous aimez et toute la musique que j'aime. Ah non, ça c'est la chanson de Johnny qu'on écoute à 7h35, rien que pour vous sur votre radio. Ici Lorraine, passez un très bon dimanche avec nous.

0: musique que j'aime, Johnny Hallyday sur votre radio. 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
0: Bonjour la Meurthe-et-Moselle et les Vosges, passez un très bon dimanche avec nous. On est là pour passer la matinée tous ensemble avec de l'actu locale, de la musique et de la bonne humeur. Avant 8h, on vous partage des bons plans ici Lorraine, des idées de sortie à faire dans la région ce week-end et un peu plus loin, et surtout des idées pratiques et puis bien sûr de quoi vous rafraîchir parce qu'il va faire encore bien chaud aujourd'hui, même si les températures redescendent un petit peu, et on a toujours besoin de bons endroits pour se rafraîchir. Avant ça, à 7h41, on part au jardin avec Roland Motte, notre spécialiste. Il est au micro de Maxime Verrier et ce matin, on s'intéresse à des plantes qui vont illuminer vos massifs.
3: Sur votre radio ici, pas besoin d'avoir la main verte, il suffit parfois d'avoir le bon conseiller. Et ce conseiller, il est avec nous, c'est Roland Motte. Bonjour Roland.
4: Bonjour mon cher Maxime.
3: On va illuminer les massifs grâce à une plante. Le rudbeckia.
4: Oui, alors un nom compliqué, rudbeckia, ça a un nom.
3: Vous avez pensé à rutabaga.
4: Ben oui, ça ne, déjà, vous savez même pas ce que c'est qu'un rutabaga.
3: Non
4: si.
3: Plus.
4: Non plus. Eh ben, on a gagné. Et donc, en tout cas, ça, c'est une très belle fleur. Elle mérite pas de porter un nom aussi rudbeckia. Ça fait un peu bizarre. Et oh, j'en avais.
3: Alors, faut que la Franche-Comté ressort quand ça roule l'air.
4: Ah non, on roule pas l'air en Franche-Comté.
3: Vous êtes sûr?
4: Roule... Ah mais non, c'est en Saône-et-Loire qu'on roule les R.
3: Et les rurales, le Roland Motte.
4: Et des rudbeckia. Je vous raconte l'anecdote.
3: Oui,
4: je vous dis pas. Si, je vais vous dire.
3: Allez.
4: On avait un jardin dans le temps, dans le parc thermal de Vittel, et on avait planté par hasard des rudbeckia trois pieds, qui sont devenus carrément une marée. Et donc, une marée jaune et noire, parce que le cœur est noir, la fleur est jaune, en tout cas pour ceux-là. Et donc, ça avait couvert au moins 10 mètres carrés, et c'est magnifique, et c'est toujours l'été que ça fleurit, et c'est vraiment très très beau, c'est une fleur qui est très dense, et là je vous assure, vous n'avez pas l'air de me croire, mais ça couvrait tout. Vous avez retenu que je vous ai dit quand même dans cette anecdote qu'il s'agissait de plantes vivaces, vivaces donc, qui revient chaque année, et je vous ai dit aussi qu'il y avait des fleurs dessus, il y avait des abeilles plein, et donc c'était vraiment une marée jaune et noire.
3: Où est-ce qu'on pourrait les planter ces rudbeckia?
4: Mais rudbeckia en plein soleil déjà, c'est mieux. Alors même si aujourd'hui avec les canicules on est un peu inquiet, donc elles pourraient pousser quelquefois en mi-ombre. Et là, il y a beaucoup de variétés. Je vous ai parlé de ma jaune et noire là, mais il y a d'autres coloris aussi. Mais c'est toujours des couleurs très très vives. Alors où les planter? Eh bien plutôt en massif. Et on va les grouper ensemble parce que ça fait vraiment très vite une masse.
3: Pourquoi elles sont si faciles à vivre, ces rudbeckia?
4: Ben parce que je vous m'avais pas écouté, c'est ce que je viens de dire. Donc, alors elles sont vivaces d'abord.
3: Oui,
4: vous les arrosez une fois et après c'est fini, elles se débrouillent à vie. Donc là, vous les laissez, ça va refleurir chaque fois au même endroit. Donc sinon, c'est vraiment un beau spectacle. Pourquoi elles sont faciles? Ben parce que c'est vraiment une plante extrêmement simple. Alors, même en pot.
3: Vous auriez un conseil vert, forcément, sur ces rudbeckia.
4: Oui, on va juste couper les fleurs fanées en fin de saison, et puis, à l'automne, on recoupe tout à la base, et ça repart au printemps.
0: 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À 7h44, voilà Sia avec Gimme Love.
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0: Gimme Love, c'était Sia sur votre radio ici Lorraine. Retenez bien son nom pour savoir qui seront nos champions de demain. Olivia Leray met en lumière sur votre radio ici Lorraine cet été les sportifs et sportives qui compteront dans les années à venir. Et ce matin, on s'intéresse à une basketteuse.
1: Nell Angloma. Elle a 19 ans et elle vient de rentrer dans le monde des Boss Ladies en WNBA. C'est le championnat féminin de basket américain. Il y a quelques mois de ça, Nell, elle est partie à New York avec sa famille. Et ça, alors qu'aucun d'entre eux n'avait jamais voyagé hors de l'Europe. C'était pas du tourisme, hein. C'était pour se faire drafter, c'est-à-dire recruter par les plus grands clubs américains. C'est le club du Connecticut Sun qui l'a choisi. Et ça, alors qu'elle n'avait même pas encore fini sa deuxième saison chez les professionnels en France, à Latte, Montpellier. C'est vous dire le talent, hein. C'est vous dire comme ça promet. Au Sun, très loin d'Évreux, où elle est née, elle est dans un cocon, hein, parfait pour s'envoler. Infrastructure, staff médical, tout est plus grand. Et en plus, elle sera coachée par un Français. Quand on n'est pas encore tout à fait bilingue, ça veut clairement aider. À 13 ans, déjà, Nell, ça promettait. Hein. Ses coachs la faisaient s'entraîner avec l'équipe senior. Elle n'était pas la plus grande, mais elle dominait les plus grandes. Et à la fin, elle disait toutes, qu'est-ce que c'est que ça ? Ascension rapide, ensuite, et solide. On saute plus d'étapes, on avance sereinement avec une hygiène de vie irréprochable. Nell est puissante, explosive, et en plus, elle peut jouer à plusieurs postes. Une chose est sûre, entre New York et Boston, il y a en ce moment même une Française d'1m80 qui travaille avec une discipline bluffante pour continuer d'impressionner l'Amérique et pourquoi pas avoir une place en bleu, sans oublier d'où elle vient.

demain matin pour un nouveau portrait de futur champion. 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L'imagerie d'Épinal a réouvert ses portes il y a peu, après des travaux. C'est l'occasion de redécouvrir ses ateliers historiques. Vous pouvez vous balader dans l'imagerie en toute autonomie, avec ou sans audio guide, pour découvrir les secrets de fabrication des fameuses images d'Épinal. Alors vous verrez des machines impressionnantes comme la pédalette, la linotype ou encore le massicot. Je vous laisserai découvrir ce que c'est sur place. Et puis pour finir, la boutique pour repartir avec des belles images d'Épinal. L'imagerie d'Épinal s'est ouverte du mardi au samedi de 10h à 12h30 et de 13h30 à 18h. Comme on est toujours en vigilance orange canicule aujourd'hui, la ville de Nancy continue à vous mettre des endroits frais à disposition si vous n'arrivez pas à vous rafraîchir chez vous. Certains parcs de la ville sont ouverts 24 heures sur 24, ça concerne notamment le parc de la Pépinière avec son miroir d'eau qui continue de tourner de 8h à minuit, tout comme les jets d'eau de la Croix de Bourgogne. Et puis le Muséum Aquarium et le Musée des Beaux-Arts sont eux ouverts gratuitement et sans réservation. Et vous avez aussi des cours d'école végétalisés qui sont accessibles à tous pour profiter d'un peu d'ombre. 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Allez, 7h51, c'est l'heure d'écouter Jean-Louis Aubert avec Les Plages.

0: Jean-Louis Aubert avec Les Plages sur votre radio ici Lorraine. Notre calendrier de l'été avec ses 500 euros en carte cadeau, n'est-ce pas Jean-Claude? Bonjour.
1: Bonjour Elisa, bonjour.
0: Vous feriez quoi, vous, avec 500 euros en carte cadeau?
1: Oh, bah déjà, je les donnerai à ma femme pour qu'elle choisisse ce qu'elle veut.
0: Ouais.
1: Puis après, on verra ce qui restera.
0: Ça dépendra de ce qu'elle veut en termes de coûts.
1: Et voilà, exactement.
0: Alors, Jean-Claude, ce matin, vous repartez avec votre tote bag ici Lorraine.
1: C'est quoi de ça?
0: Voilà. C'est un petit sac en tissu. Vous savez, en tissu recyclé, voilà, avec marqué ici Lorraine dessus. C'est pratique à emporter pour vos courses, pour voilà, si vous avez des petites courses à faire ou des petites affaires à transporter, c'est toujours, toujours sympa.
1: Mmh.
0: Voilà, donc ce sera à venir récupérer à la radio quand vous le pouvez.
1: D'accord.
0: Voilà. Et puis Jean-Claude, vous êtes inscrit aussi pour la sélection du 24 août. Donc ce sera un lundi, le matin, on risque de vous appeler.
1: Ouais.
0: Voilà. Ouais, et si on vous appelle, si on dit votre nom à l'antenne, eh bien c'est vous qui gagnez les 500 euros en carte cadeau.
1: Oui, ben, ça serait bien.
0: Ce serait génial.
1: Hein. Pour la fin des vacances, ça serait bien.
0: Bah oui, en plus. Ce serait juste avant la rentrée, ce serait top.
1: Impeccable.
0: Alors Jean-Claude, bah passez une bonne journée.
1: Merci, vous aussi.
0: Et puis je vous laisse avec Laure, elle va tout vous expliquer pour la suite.
1: Et bon courage pour la fin de journée.
0: Merci, bonne journée Jean-Claude.
1: Au revoir.
0: Toute l'actu locale avec Corentin Bémol, ça arrive dans 3 petites minutes. Avant ça, on va se prendre une bonne dose d'humour en tube avec Fred Ballard.
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0: L'égalité homme-femme, c'est un combat de tous les jours. Et pourtant, dans l'humour en tube, Fred Ballard a collecté des témoignages qui tendent à nous démontrer que les hommes et les femmes ne fonctionnent vraiment pas de la même manière.
5: T'as déjà demandé à deux femmes comment sont nos meilleurs amis? Souvent ça démarre pareil, souvent ça démarre pas. En fait, à la base, on se détestait.
6: Alors oui, c'est vrai, les filles sont parfois d'humeur changeante, hein, et c'est ce qui fait leur charme d'ailleurs. Avec elles, on ne s'ennuie jamais. La vie est un éternel recommencement fait de rebondissements en tout genre, ce qui est moins le cas des garçons.
5: T'as déjà demandé par exemple à deux hommes comment ils sont devenus meilleurs amis? La plupart, ils savent même pas comment ils sont devenus meilleurs amis. T'as déjà demandé à deux gars, les gars, vous êtes devenus potes comment?
7: Lui, il était là. Moi, j'étais là. Il m'a prêté son briquet pour ouvrir ma bière. Et voilà, c'est mon témoin de mariage, quoi.
6: Voilà, d'un autre côté, c'est plus simple, hein. Au niveau relationnel, on a moins de surprises et Kev Adams sait de quoi il parle. Il en a prêté des briquets à ses potes. Mais pour savoir ce qui fait vraiment la différence entre hommes et femmes, Brigitte, 24 ans et 12 mois, semble avoir la réponse.
8: Je pense que déjà au départ, au vu et au sus de nos différences génitales, c'est-à-dire inscrites dans les gènes, je pense qu'on ne peut pas s'entendre. Première différence majeure pour moi entre hommes et femmes, nous, les femmes, on a les cheveux plus longs.
6: Mais oui, l'inégalité capillaire est une réalité qu'on ne peut nier. Hein, une différence fondamentale qui en expliquerait bien d'autres. Le temps passé dans la salle de bain, chez le coiffeur, avec le plombier aussi à cause des cheveux dans les canalisations, et j'en passe. Donc merci Brigitte Foresti pour cet éclairage poilant.
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0: Il est 8h, vous écoutez Ici Lorraine en Meurthe-et-Moselle et dans les Vosges. À 8h, toute l'actu, c'est avec Corentin Bémol. Environ 5000 objets perdus par an dans les transports à Nancy.
9: C'est une situation qui vous est peut-être familière. Vous êtes dans le bus, vous posez votre sac sur le siège d'à côté, vous descendez et là, le drame. Le bus repart, vous vous en rendez compte trop tard, pas de panique. Normalement, ils arrivent tous, ces objets perdus, à l'espace info mobilité de la gare de Nancy, gardé dans un local, une caverne d'Ali Baba que vous avez visité, Loris de Siéchy.
10: C'est Omar Akil, chargé de mission pour Keolis Grand Nancy, qui est en quelque sorte le gardien des objets trouvés sur le réseau.
11: On peut récupérer, vous avez vu, donc des écharpes, des casquettes, des bonnets, ça dépend aussi les saisons. En été, on récupère beaucoup plus de casquettes, des doudous pour enfants.
12: Et même beaucoup de sacs à dos, j'ai l'impression, non ?
11: Oui, oui. Ça peut aller 2-3 sacs à dos par jour, quoi.
10: Et au sein de sa mini caverne d'Ali Baba, il a déjà eu quelques objets surprenants.
11: L'année dernière, ou il y a 2 ans, j'ai eu un grand lustre, 80 cm, je crois.
13: Ou bien une chaussure, donc on se demande comment les personnes sont montées dans les transports et puis sont redescendues sans.
10: Entre 4000 et 5000 objets sont récupérés chaque année, mais seuls 2/3 sont récupérés par leurs propriétaires, certains ne sachant pas où les retrouver.
13: Le mieux, c'est de contacter demain, à partir de 11h30, le service téléphonique à l'Ostan. Ils pourront vous renseigner si oui ou non ces objets ont été récupérés. Et si c'est le cas, on vous invitera à passer directement à l'agence les récupérer.
10: Et parmi les objets retrouvés, beaucoup sont ramenés aux chauffeurs par des passagers attentionné.
13: C'est important que tout le monde se mette à la place aussi de la personne qui aurait perdu un objet. Voir que des objets sont rapportés directement soit en agence ou au client, ça fait plaisir, ça prouve que tout le monde est un peu solidaire.
10: Les objets non récupérés sont détruits ou donnés à des associations.
9: Et vous avez un mois pour venir récupérer vos objets. La Meurthe-et-Moselle et les Vosges encore en vigilance orange ce matin, comme 26 autres départements français. Vigilance orange canicule qui sera maintenue toute la journée et sera levée à 22h pour la Lorraine. Si vous avez trop chaud aujourd'hui, un bon plan fraîcheur, visitez les cathédrales et basiliques de notre région. Elles ont des températures généralement entre 20 et 24 degrés à l'intérieur. Et ce matin, direction la basilique gothique de Saint-Nicolas-de-Port. L'association Connaissance et Renaissance de la basilique organise des visites guidées pendant 1h30 chaque premier et troisième dimanche du mois. Ça tombe bien, c'est aujourd'hui. Et avant de commencer la visite, Sébastien, guide bénévole, tenait à faire une piqûre de rappel sur le personnage de Saint-Nicolas.
14: Première chose sur laquelle les gens hésitent toujours un petit peu, c'est est-ce que Saint-Nicolas a existé ? Eh bien oui, Saint-Nicolas a existé. Il y a bien des traces d'un personnage qui s'appelait Nicolas et qui a vécu il y a fort longtemps. Là, on est autour des années 250-260 à peu près, après Jésus-Christ, dans une petite ville située juste ici, lieu de naissance de Saint-Nicolas, qui s'appelle donc Patard, qui est une petite ville juste à côté de Mire. Il est issu d'une famille relativement riche. Ce qui fait qu'il va assez tôt bénéficier de l'argent laissé par ses parents, puisque ses parents sont décédés très jeunes, il a été orphelin relativement tôt, et il va profiter de cet argent pour répandre le bien autour de lui. On lui attribue un certain nombre de miracles, ce qui a contribué à le faire connaître et à étendre sa réputation d'une personne très positive.
9: Et la visite, c'est à 15h. Attention, pour visiter la charpente, il faut gravir plus de 430 marches.
0: Les fumées de l'incendie en Belgique ressenties jusqu'en Meurthe-et-Moselle.
9: La préfecture rassure sur ses réseaux sociaux. Si vous sentez des odeurs de brûlé et voyez de la fumée dans certains secteurs, il est probable que cela soit dû à cet incendie historique en Belgique. Plus de 2000 hectares calcinés près de Liège. Le feu toujours pas fixé et qui s'est déclaré vendredi en milieu de journée. C'est l'un des pires incendies de l'histoire du pays et les vents ont donc ramené ces fumées jusqu'à chez nous, indique la préfecture. Une petite fille de 16 mois retrouvée morte noyée dans une piscine à Dommartin-sous-Amance, au nord de Nancy. Information de nos confrères de l'Est républicain. Les gendarmes et pompiers n'ont pas pu la sauver.
0: 7e et dernière journée des championnats d'Europe d'athlétisme aujourd'hui à Birmingham, en Angleterre.
9: Avec le marathon qui s'élance à 9h30, heure française, et parmi les chances de médaille, Félix Bourg dans les starting blocks. Le Meusien de 31 ans poursuit son parcours au plus haut niveau avec en ligne de mire les Jeux Olympiques de Los Angeles 2028. Et hier, c'était le semi-marathon de marche sur 20 km dans Birmingham. La Vosgienne Clémence Beretta visait le podium mais est arrivée 7e, sentiment mitigé à la fin de la course.
15: Le bitume était complètement pourri. Je me suis tordu les chevilles je ne sais pas combien de fois. Ouais, le parcours était vraiment nul, pour je peux pas le dire autrement. Mais bon, ça fait partie du jeu.
9: Clémence Beretta interviewée par nos confrères du média d'actualité d'athlétisme Stadion. Euphorie par contre pour l'équipe de France hier soir au championnat d'Europe de natation à Saint-Denis. Deux titres coup sur coup. Marie-Ambre Molu sur le 100 mètres d'eau, son premier titre à l'international. Et puis l'incontournable Léon Marchand sur le 200 mètres papillon. C'est pour lui son premier titre européen.
0: Dernier jour pour le festival Les Burlesques à Saint-Amand-sur-Ornain dans la Meuse.
9: Festival avec des concerts, animations et conférences. conférence sur le thème de l'écologie et organisée par les associations opposées au projet d'enfouissement de déchets radioactifs de Bure, le projet CIGEO, festival visé dans la semaine par des arrêtés préfectoraux. Des préfectoraux autorisant le survol du festival par des drones, ainsi que des interdictions de consommation d'alcool ou d'usage de carburant. Le juge administratif avait cependant suspendu l'interdiction de matériel de sonorisation. Si vous êtes plus foxtrot, valse et rockabilly, le pavillon bleu de Villers-Saint-Étienne vous emmène danser, une guinguette dansante organisée chaque dimanche cet été. Vous êtes rendu Louattard.
16: Sur la piste du pavillon bleu, certains danseurs ne maîtrisent pas encore totalement les chorégraphies.
17: On est venu danser, moi je découvre pour la première fois un après-midi dansant. C'est fort gai, c'est joyeux, ça fait du bien. Alors on a dansé valse, le cha-cha-cha, on a dansé des danses en groupe. Et puis voilà, il n'y a aucun jugement, que des gens bienveillants et souriants. Il n'y a que de la joie et du bonheur.
16: Les habitués comme Jean-Claude servent de modèle aux amateurs.
18: Je danse à peu près tout, enfin même tout. J'ai petite préférence pour la valse et le fox. Je danse tout, sans exception. Avec mon épouse ou pas, depuis la retraite, 2 voire 3 fois par semaine.
16: Sandy veille à garder le rythme.
19: On fait danser les gens toute l'après-midi jusqu'à 19h. On fait un truc grand public. Vous voyez, ils dansent le Kuduro, là, ils dansent Jérusalem, et c'est du troisième âge quand même. Et ils s'adaptent en fait, et nous on s'adapte aussi.
16: Autour du dance floor, les tables sont pleines. Pour s'assurer une place, il faut venir tôt.
9: Et le pavillon bleu accueille aussi des soirées karaoké et piano-bar tout au long de l'été.
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9: Pour l'instant, c'est encore assez frais dehors, relativement.
20: Oui, alors ce matin, on a un petit peu de soleil, mais ça reste... Ouais, il y a quand même quelques nuages qui arrivent là sur la Meurthe-et-Moselle et les Vosges. Le temps va se couvrir assez rapidement. Cet après-midi, il devrait même y avoir des averses, peut-être des orages. Ce sera assez localisé, mais on espère que la pluie, en tout cas, devrait tomber un minimum sur la Lorraine. On est toujours en vigilance orange canicule, on le disait dans les infos aujourd'hui, jusqu'à 22h pour la Meurthe-et-Moselle et les Vosges. Demain, on devrait repasser au jaune. Pour les maximales, aujourd'hui, on sera entre 29 et 35 degrés selon Météo France. Sur les routes de Lorraine ce matin, pas de problème particulier à signaler, ça a l'air de rouler tranquillement pour ce dimanche 16 août. 03 83 36 20 20, vous nous appelez, vous nous prévenez de ce qui se passe sur la route, c'est vous qui êtes nos yeux sur les routes chaque matin. 03 83 36 20 20, et puis vous avez aussi la page Facebook de notre partenaire Inforadar 54.
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20: Et la musique, rien que pour vous, à 8h08, c'est Michel Jonas avec les joueurs de blues sur votre radio ici Lorraine.

0: Michel Jonas avec les joueurs de blues.
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0: Bon réveil les Lorrains, on est dimanche le 16 août, ça y est la rentrée se rapproche. Donc 15 petits jours, les enfants et les petits-enfants retournent à l'école. Les vacances sont passées à une vitesse folle. Et ici Lorraine reste à vos côtés toute la journée pour vous informer, pour vous faire écouter de la musique et pour vous partager de la bonne humeur. Est-ce que vous utilisez votre doigt ou peut-être votre visage pour déverrouiller votre téléphone? Cette pratique, elle est peut-être pas aussi sécurisée qu'on le pense. Valentine Lottès vous donne toutes les explications dans un instant.
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0: Déverrouiller son smartphone, sa tablette ou son ordinateur avec son visage ou son doigt, cette technologie s'appelle la biométrie. Et dans Vie numérique, vie privée, ce matin, Valentine Lottès, une question, est-ce que c'est vraiment sécurisé ?
7: En France, la réponse est oui, puisque c'est directement l'appareil qui s'occupe de toutes les vérifications grâce à notre empreinte. Cette donnée ultra personnelle est transposée en un modèle mathématique. On appelle ça un gabarit. Votre smartphone, par exemple, mesure la distance entre chaque ligne de votre pouce, entre les yeux, le nez, la bouche, et compare ce gabarit à chaque fois que vous posez votre doigt sur votre écran ou regardez votre smartphone. Et ce modèle mathématique est enregistré localement sur le téléphone. L'empreinte de votre doigt ou de votre visage ne se balade pas sur des serveurs de Google ou d'Apple. C'est pour ça qu'aujourd'hui, dans notre pays, c'est un système très sécurisé.
0: Parce qu'on est d'accord, Valentine, ce n'est pas toujours le cas ailleurs.
7: À l'étranger, dans certaines régions de Chine notamment, non. Le visage des citoyens chinois est enregistré dans les serveurs du gouvernement pour le fonctionnement du crédit social. Grâce à la reconnaissance faciale et à la vidéosurveillance, leurs bons et mauvais comportements sont épiés. Et en fonction, ils peuvent par exemple perdre des crédits et ne plus prendre l'avion. Nous en sommes protégés aujourd'hui grâce à la loi, explique la CNIL, la Commission nationale de l'informatique et des libertés. Mais s'il y avait un changement de politique et l'obligation pour Apple et Google d'enregistrer ces modèles biométriques sur des serveurs, cette réalité chinoise pourrait devenir la nôtre. Et en cas de fuite de données, ce n'est plus un mot de passe ou une adresse mail, mais notre empreinte qui serait perdue pour toujours. En France, nous avons donc toujours la possibilité de refuser cette technologie, que ce soit dans une cantine, par lecture d'empreintes de la main, ou dans le milieu professionnel. Une alternative doit toujours vous être proposée, c'est la loi.
0: Et on parle aussi de la sécurité de vos objets connectés dans Vie numérique, vie privée, sur la page ici. Voilà Charlotte Cardin à 8h15 avec The Way We Touch. C'est dans les nouveautés, ici Lorraine. Passez un bon dimanche avec nous.

0: Charlotte Cardin avec The Way We Touch. On vous balade quelque part en Lorraine à 8h18 chaque matin avec Kevin Guriot qui vous raconte une belle histoire de la Lorraine. Et pour ce dimanche 16 août, direction Ville-sur-Iron.
1: Je voudrais vous parler aujourd'hui d'un petit village du Jarnisy, à peu près à mi-chemin entre Metz et Verdun. Un village qu'arrose une petite rivière qu'on appelle l'Iron. Il s'agit de Ville-sur-Iron. Alors Ville-sur-Iron, on est à deux pas de Jarny, Conflans-Jarnisy. C'est un éco-village, c'est-à-dire que le village sert en quelque sorte de laboratoire ou de conservatoire de l'architecture rurale traditionnelle lorraine. Alors le mieux, quand on arrive à Ville-sur-Iron, c'est de laisser la voiture, le vélo, près du pont qui enjambe justement l'Iron, un petit affluent de l'Orne en rive droite, et de partir à la découverte du village. On passera notamment devant une maison de manouvriers qui permet de voir la modestie de l'habitat de ces travailleurs d'autrefois, des travailleurs qui louaient leur force de travail aux habitants les plus riches, aux laboureurs notamment. On passera également devant un très joli moulin qui nous permet de voir le travail des meunier d'autrefois, moulin à aube qui n'est plus en activité mais qui donne un certain cachet à cette partie de Ville-sur-Iron. Et puis un peu plus haut, c'est l'église romane érigée au milieu du XIIe siècle avec son clocher carré typique. Et puis à l'intérieur de cette église, si elle est ouverte, vous aurez de la chance de voir le fameux mur diaphragme, une sorte de spécificité architecturale dans le monde roman, donc du Moyen-Âge. Il faut ensuite revenir par la mairie et puis par la belle ferme de laboureurs qui se trouve à deux pas de là, une ferme à trois travées, c'est-à-dire qu'on a aligné côte à côte le logis du laboureur, l'étable ou l'écurie à vaches, comme on dit également en Lorraine, et puis la grange dans laquelle était stocké le foin, le grain, avec l'air de battage qui servait donc à battre le blé pour séparer les grains des épis. Il faut également franchir l'Iron et aller découvrir de l'autre côté de la rivière la ville auprès, qui là est un village rue où les maisons sont alignées de part et d'autre d'une rue sur laquelle on trouve encore les usoirs. Alors les tas de fumier et les tas de bois ont laissé la place à des places de parking, c'est peut-être un petit peu moins glamour, mais le village reste intéressant à étudier, surtout le petit lavoir ascenseur, c'est-à-dire qu'en fait on a un lavoir au bord de l'Iron dont la planche permettait d'être réglée en hauteur pour suivre les crues de la rivière qui est un petit peu capricieuse dans ce secteur du Jarnisy. Alors Ville-sur-Iron, c'est aussi un village qui accueille depuis 1999 un petit festival de cinéma bien connu des amateurs de ruralité puisque le festival s'intitule Caméra des Champs et il propose chaque année au printemps une sélection de films en rapport avec la ruralité, avec le monde de l'agriculture. Un village donc que je vous invite à venir découvrir en traînant vos guêtres dans cette partie du Jarnisy, on n'est pas très loin de Briey, Chamblay, Mars-la-Tour. N'hésitez pas donc à venir découvrir tout cela. Je vous dis à très bientôt pour d'autres aventures et comme on dit chez nous, à la revoyure.
0: Merci Kevin, on continue à se balader en Lorraine avec vous le week-end prochain. On vous balade en Lorraine avec des beaux cadeaux parce que oui, vous aussi, vous avez le droit à votre balade grâce à votre radio ici Lorraine. 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Allez, pendant que vous nous appelez, on va se mettre une bonne chanson d'été parce qu'il reste quand même 15 jours de vacances, donc autant en profiter à fond. Et sur votre radio ici Lorraine, on les aime les musiques d'été, puis on aime bien les négresses vertes avec Voilà l'été.

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5: Et tout l'été, on vous fait gagner de beaux cadeaux sur votre radio ici Lorraine. Et à 8h28, on accueille Sylvie de Pulnois. Bonjour Sylvie.
6: Bonjour Elisa.
5: Qu'est-ce que vous faites en général pour vous détendre ?
6: Ah ben, c'est très bien le spa.
5: Vous aimez bien le spa ?
6: Oui, j'adore.
5: Il y a d'autres activités aussi qui vous détendent, Sylvie, à part le spa ?
6: Oui, faire de la marche. Ouais. Je suis une petite randonneuse, quoi. Voilà, avec le club de Pulnois, je fais de la rando. Donc, c'est très agréable, là, dans les bois, là, quand il fait bien frais le matin. Voilà. Sinon, le jardinage, mais là, le jardinage, hein, c'est un peu...
5: Ouais, avec la chaleur qu'il fait en ce moment, c'est un peu plus compliqué.
6: C'est loupé cette année, le jardinage. C'est loupé.
5: Alors Sylvie, ce matin, vous repartez avec vos deux entrées, donc c'est valable là pour deux personnes, pour aller passer deux heures au terme de Contrex Civil et donc aller vous détendre tranquillement avec la personne de votre choix.
6: Ben, c'est très bien, je vous remercie beaucoup.
5: Merci à vous Sylvie et passez un très bel été avec Ici Lorraine.
6: Merci beaucoup également et j'espère à bientôt.
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5: À 8h40, on ira faire un tour du côté de Xaronvel avec son village 1900 que vous pouvez voir tous les dimanches de l'été. On vous parle de ce qui s'y passe pour les deux derniers dimanches de l'été, juste avant la rentrée. Il reste encore plein de choses à y découvrir pour pouvoir remonter le temps dans ce joli village. Et puis à 8h30, dans l'info d'ici, Corentin Bémol, la pénurie d'eau menace le secteur de Liffol-le-Grand dans les Vosges.
7: Les habitants et les élus s'inquiètent des conséquences de la sécheresse et d'éventuelles coupures d'eau. On voit ça dans quelques instants.
5: Ça arrivera juste après le tour de l'actu en France et dans le monde. Le 90 secondes à 8h30, c'est avec Valentine Letès.
8: Pas de reprise de feu majeur dans les Landes, même si la nuit a été un peu plus compliquée que prévu, indique le préfet ce matin. 1700 hectares parcourus par l'incendie et toujours pas de retour à la maison prévu pour les 650 habitants évacués. Mais l'espoir d'une amélioration grâce à la météo, 28 départements en vigilance orange pour canicule ce matin contre 64 hier. Il fait toujours très chaud à l'est, avec plus de 30 degrés encore ce dimanche de la Lorraine à la Corse. C'est même la surchauffe des réseaux électriques dans le Vaucluse. Près de 5000 foyers sont privés d'électricité depuis hier soir sur Avignon. Des coupures, explique Enedis, à cause des très fortes températures amplifiées sur le réseau souterrain par les sols goudronnés. Adapter l'agriculture au changement climatique, justement. Le Premier ministre promet de nouvelles aides aux exploitants frappés de plein fouet par la sécheresse de cet été. Ces investissements, selon Sébastien Lecornu, seront prévus dans le prochain budget de la France, sous condition, bien sûr, du vote du Parlement à l'automne. De nouvelles chances de médailles en ce dernier jour des championnats d'Europe de natation. Léon Marchand, couronné hier sur le 200 mètres papillon, dispute le 400 mètres nage libre aujourd'hui. Et Johan Endoy-Brouard, la finale du 100 mètres d'eau. Qui remportera le trophée des champions ? Le RC Lens, vainqueur de la Coupe de France de foot, ou le Paris Saint-Germain, champion de la Ligue 1, déjà victorieux de la Supercoupe d'Europe cette semaine ? Réponse ce soir, le coup d'envoi 20h45.
7: Merci Valentine Letès. Une question ce matin dans l'info d'ici. Les habitants de Liffol-le-Grand auront-ils encore de l'eau potable dans une quinzaine de jours? Le risque de pénurie est réel, même si le débit a déjà été réduit de 30% au début de l'été dans la ville et les 39 autres communes du syndicat intercommunal des eaux de la Manoise, même si les élus appellent à la population à la sobriété. Le scénario du pire, celui de couper l'eau par intermittence et par secteur, devient jour après jour de plus en plus probable, Thierry Collin.
9: Il y a moins de pression.
10: Le débit de l'eau réduit de 30% à Liffol-le-Grand.
11: Je l'ai constaté, oui, parce que quand vous allez à la douche, c'est compliqué pour pouvoir se mouiller les cheveux.
9: C'est pas un luxe, mais on peut pas s'en passer.
12: Bon, la petite, je fais pas de bain.
13: Je me savonne avant avec un gant de toilette mouillé savon et je coule l'eau seulement après pour me rincer.
10: Et surtout, le risque réel de coupure d'eau, faute de ressources, tous les habitants

0: en sont bien conscients.
1: Si on n'a plus d'eau du tout, c'est inquiétant, oui, de plus avoir d'eau.
2: Ah, ça risque d'être compliqué. La toilette, déjà, un jour, deux jours, et voilà. Mais après, il faut vite trouver une solution, quoi.
3: C'est inquiétant, c'est pour se laver que ça va être compliqué. Il y a déjà eu des baisses, oui, d'accord, mais au point de couper l'eau, c'est la première année que j'entends ça, quoi. On remplira un lavabo, on se lavera au lavabo, au lieu de prendre une douche, système D.
4: Sans eau, c'est compliqué. C'est la catastrophe, hein. Déjà, quand il y a une coupure pour une réparation quelconque, c'est déjà la panique. Complètement coupé, ça serait une autre histoire.
5: Le plus dur reste, je pense, les jours qui arrivent, avec la chaleur qui va remonter.
0: Au syndicat des eaux de la Manoise, qui alimente plus de 6000 habitants répartis sur 40 villages, le directeur Dominique de Paqui reste sur le qui-vive.
6: En réduisant la pression, ça nous permet de repousser l'échéance. Coupure totale, c'est pour un gestionnaire, c'est ce qu'il y a de pire, avec les risques ensuite de casse de réseau, et surtout une population qui va être sans eau, enfin, c'est le pire qu'on puisse envisager. Donc on ne veut pas atteindre ce seuil là. Donc on régule le maximum, mais tout ne dépend pas de nous, malheureusement. Au pire, ce sera des coupures en journée, pas la nuit. On préfère pas la nuit puisque non, on a des capteurs, on suit les débits de nuit qui sont révélateurs de fuite. Il faut être très très réactif s'il y a une fuite possible. On ferait éventuellement des coupures en journée, genre 10h, 18h par exemple. Et si on en est arrivé là, c'est qu'on n'aura pas d'autre solution.
0: Le réseau peut tenir jusqu'au 15 août, mais des mesures drastiques de coupures par secteur et par intermittence sont envisagées. Seuls les EHPAD verront leur eau courante garantie. Pour tous les autres usagers, tout dépend de la météo des prochains jours.
7: 6000 habitants au total sont concernés.
8: À la une du journal de 9h, le Tour des Vosges en 25 jours.
7: Défi que s'est lancé Éric Bourcard, 61 ans, 30 000 personnes qui le suivent sur ses réseaux sociaux. Il part le 1er septembre et nous raconte sa préparation. Ce sera à 9h. La météo, il a plu il y a quelques instants.
8: Il pleut toujours, on voit des grosses gouttes qui tombent depuis le studio d'ici Lorraine à Nancy. Ça y est, la pluie arrive, ça fait du bien. Ciel très nuageux sur la Meurthe-et-Moselle et les Vosges ce matin, de la pluie donc là pour le coup. Et puis peut-être des orages même qui devraient arriver dans le courant de la journée. En tout cas, on l'espère, ça ferait vraiment du bien. Attention, on est toujours en vigilance orange canicule pour la Meurthe-et-Moselle et les Vosges aujourd'hui, avec des maximales entre 29 et 35 degrés pour ce dimanche. La météo ce matin, c'est vous qui nous l'a donné sur notre post Facebook aussi. À Badonvillé, il fait 20 degrés, le ciel est gris. À Saint-Trey, il fait 21 degrés et un temps nuageux aussi à Chandray où il fait 22 degrés. Sur les routes ce matin, et ben ça roule tranquillement hein, pour ce dimanche. Pas de bouchons, pas d'accidents à signaler. Si vous rencontrez des problèmes sur la route, le réflexe à avoir, c'est bien sûr de nous appeler 03 83 36 20 20 et puis nous, on passera l'info à tous ceux qui sont aussi dans leur voiture ce matin. 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
8: C'est une musique incroyable qui arrive sur votre radio ici Lorraine ce matin. Une des plus belles chansons des années 80 d'une comédie musicale qu'on ne peut pas oublier. The Time of My Life, Bill Medley et Jennifer Warnes.

0: ça rappelle des bons souvenirs de Time of My Life, Bill Medley et Jennifer Burns.
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0: Bonjour la Lorraine, bon réveil avec nous en Meurthe-et-Moselle et dans les Vosges. On passe tout ce beau dimanche 16 août ensemble avec de l'actu locale, de la musique et de la bonne humeur. Et à 8h41, on part à Xaronval, à la découverte du village 1900, un village qui vous fait remonter le temps tous les dimanches cet été. Maxime Verrier nous en parle ce matin.
3: Maurice Lacour, bonjour.
4: Oui, bonjour Maxime.
3: Vous êtes le fondateur du village 1900 de Xaronval avec un événement qui va se dérouler le 23 août puisque le village va prendre des airs de fête populaire avec une grande journée guinguette. Quelle ambiance souhaitez-vous recréer à cette occasion ?
4: Ah ben, ambiance musicale d'accordéon au bord de l'eau. Voilà, vraiment, oui. Alors, on a la chance d'avoir le ruisseau juste à côté, donc on est au bord de l'eau.
3: Avec en plus l'accordéon, le cadre doit être tout simplement idyllique. Et parmi les temps forts, il y aura la célèbre course de garçons de café. D'où est-ce que ça vient, cette tradition, et pourquoi elle plaît autant au public, Maurice ?
4: Ben ça, c'est pareil, hein. Ça se faisait dans les années 1930-1940. C'était en région parisienne, par exemple, tous les bistrots présentaient leurs garçons de café. C'était la course de garçons de café. Mmh. Et là, cette année, je pense qu'on va y arriver. Vous connaissez sûrement Jérôme ?
3: Bien sûr, notre Jérôme Prodhomme.
4: Bien sûr, voilà. Hein. S'il peut, il viendra pour faire les commentaires de la course.
3: Ah ben ça, en plus, Jérôme Prodhomme, vous savez, c'est un peu notre Nelson Montfort de Ici Lorraine. Hein.
4: Oui, tout à fait. Alors,
3: Maurice, entre la fanfare, les chanteurs de rue, les pianos mécaniques, les terrasses au bord de l'eau et les espaces de restauration, cette journée semble être une véritable invitation à prendre le temps. Comment ça va s'organiser, cette journée ? Ça va commencer à quelle heure ?
4: Alors, toutes les journées, c'est de 11h, 11h à 18h, même 19h, enfin, ça dépend, 11h, 18h, en principe.
3: Donc, on a
4: le temps. Il y a repas sur place, il y a toujours des repas sur place, il y a restaurant, vous pouvez réserver, il y a tout ce qu'il faut avec ça.
3: Et ben justement, le village 1900, c'est souvent décrit comme un musée vivant. Quelle importance sont justement ces journées d'animation pour faire revivre les souvenirs et transmettre un patrimoine, vous, le fondateur du village 1900 de Xaronval?
4: Nous, ce qu'on aimerait faire, mais ça, c'est quand même impossible, à la place de dire on va à Xaronval, on aimerait bien que les gens disent on va en 1900.
3: Ah, je vois.
4: Aller prendre des vacances en 1900, ça changerait.
3: Ce serait exceptionnel, ça, comme idée de sortie.
4: Oui, oui, voilà.
3: Et ben, en tout cas, vous le faites parfaitement bien avec toutes ces animations que vous avez proposées tout au long de l'été. Un grand bravo, Maurice, parce que vous avez fait bouger la Lorraine tout cet été.
4: Eh ben, écoutez, merci beaucoup. Hein, et puis, il faut qu'on soit prêt pour l'année prochaine. Et s'il y a des bénévoles qui veulent venir partager avec nous notre travail, il n'y a pas de problème, on embauche.
3: Ben, le rendez-vous est pris. Merci beaucoup, Maurice Lacour, fondateur du village 1900 de Xaronval.
4: Merci beaucoup Maxime et bonne journée.
0: Et le village 1900, c'est donc à découvrir tous les dimanches cet été à Xaronval. Vous avez encore aujourd'hui et puis dimanche prochain. On vous fait bouger un petit peu ce matin avec notre coach sportif Nordine Atab. Ça arrive juste après Véronique Sanson, chanson sur ma drôle de vie.
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0: Chanson sur ma drôle de vie, Véronique Sanson sur votre radio, ici Lorraine. Dans deux minutes pour être en forme, aujourd'hui, Nordinatab, notre coach sportif, nous explique quel mouvement il faut privilégier pour protéger notre cœur.
1: Le cœur est un muscle et comme tous les muscles, il a besoin d'être sollicité régulièrement. Et la bonne nouvelle, c'est qu'il n'est pas nécessaire de courir un marathon pour en prendre soin. Des mouvements simples, pratiqués régulièrement, suffisent déjà à lui faire beaucoup de bien. Et il n'y a pas besoin de faire compliqué. On débute par un premier exercice de la marche fractionnée. Pendant une dizaine de minutes, vous alternez une minute de marche tranquille et une minute de marche plus rapide, sans jamais être essoufflé. L'objectif, gardez-le en tête, ce n'est pas de la performance, mais de varier le rythme. Vous alternez donc un moment durant lequel vous marchez tranquillement avec la capacité à pouvoir échanger avec une personne. Et ensuite, une minute durant laquelle vous accélérez. Et là, un peu plus de difficulté à parler. Et vous alternez comme ceci durant 10 minutes.
0: Donc protéger son cœur, ce n'est pas forcément faire du sport intensif ?
1: Exactement. Ce qui compte le plus, c'est la régularité. Quelques minutes chaque jour valent souvent mieux qu'une grosse séance de temps en temps. On continue par un deuxième exercice durant lequel on va monter et descendre une marche. Vous vous placez devant une marche d'escalier ou un trottoir bien stable. Ça y est ? Vous y êtes, et à partir de là, vous montez tranquillement un pied puis l'autre avant de redescendre, en gardant un rythme confortable. Alors, quand je dis confortable, comme tout à l'heure, vous devez avoir la capacité à pouvoir échanger avec une personne. Et là, vous serez sur le bon rythme. Et cet exercice, vous pouvez aussi l'effectuer en vous aidant, par exemple, d'une rampe ou d'un mur si besoin. Grâce à ça, vous allez obtenir davantage de stabilité. Et vous pouvez jouer aussi avec du fractionné. Par exemple, 30 secondes durant lesquelles vous allez monter une marche tranquillement et ensuite 30 secondes sur un rythme un peu plus soutenu. Et vous pouvez effectuer cet exercice durant 10 minutes. Au final, le meilleur exercice pour le cœur est souvent celui qu'on est capable de refaire régulièrement. Alors, inutile de chercher la perfection, car en matière de santé cardiovasculaire, chaque pas, chaque montée d'escalier et chaque mouvement compte. Allez, à vous de jouer.
0: Et si vous avez un peu de temps devant vous, d'autres petits exercices de notre coach sportif Nordinatab sont à découvrir sur ici.fr et sur l'application ici, où vous pouvez les retrouver à tout moment de la journée. Voilà Indochine avec le chant des cygnes sur votre radio ici Lorraine. Bon dimanche avec nous.

0: Indochine avec le chant des cygnes. Pratique, locale, utile et sympa, c'est l'heure de vos 3 plus. Ici Lorraine, à 8h53. Comme on est toujours en vigilance orange canicule aujourd'hui, la ville de Nancy continue à vous mettre des endroits frais à disposition si vous n'arrivez pas à vous rafraîchir chez vous. Certains parcs de la ville sont ouverts 24 heures sur 24, comme celui de la Pépinière par exemple, avec le miroir d'eau qui continue de tourner de 8h à minuit, et les jets d'eau de la Croix de Bourgogne, eux aussi, continuent de fonctionner tout au long de la journée. Le Muséum Aquarium et le Musée des Beaux-Arts, eux aussi, sont ouverts gratuitement et sans réservation. Et puis, vous avez des cours d'école végétalisés qui sont accessibles à tous pour profiter d'un peu d'ombre tout au long de la journée. Venez lire au village de Fontenoy-la-Joutte. Tout ce week-end, il y a des concerts, des animations, des ateliers et bien sûr les 11 boutiques sédentaires du village qui vous ouvrent leurs portes pour les 30 ans du village. Un film rétrospectif est diffusé cet après-midi. Vous trouverez aussi des expositions, des conférences, du flamenco, des exposants dans les rues et puis des bons d'achat à gagner aujourd'hui à 15h. Le livre Faites le monde, c'est tout le week-end à Fontenoy-la-Joutte. Bonne nouvelle, le mini-train de Fraisse-sur-Moselle reprend du service. Tout ce dimanche de 14h à 18h, vous pouvez faire un tour de train miniature avec une buvette, un goûter et un espace pique-nique qui sont disponibles sur place pour profiter d'un joli moment en famille. Les tickets sont à 2,50€ l'unité, 10€ les 5 tickets si vous venez à plusieurs, ça peut être une bonne idée. Toute l'actu locale, ça arrive dans 5 petites minutes avec Corentin Bémol à 9h. Avant ça, on va savoir comment notre dimanche va se passer grâce à l'horoscope de Catherine Viguier. Ça arrive juste après Queen, We Will Rock You.
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0: C'était Queen avec We Will Rock You sur votre radio, ici Lorraine. Votre signe astro peut influencer votre journée. En tout cas, c'est ce que nous dit Catherine Viguier ce matin. Aujourd'hui, une opposition fait parler d'elle.
1: Entre le signe de la balance et du bélier. Bélier, une opposition concerne l'un de vos liens, de cœur ou professionnel. Vous êtes très concerné. Taureau, tout se passe en vous. Vous pourriez vous sentir impuissant, mais c'est passager. Gémeaux, allez-vous remettre en question une amitié, un projet? Bon, ce peut être pour votre bien. Cancer, si vous attendez une réponse importante, il faut aussi faire face, alors restez digne. Lion, vous pourriez être déstabilisé par une situation en vacances ou lors d'un déplacement. Vierge, l'opposition du jour pourrait jouer côté finances, sur votre bien-être aussi et sur vos relations intimes. Balance, une relation vous interroge ou vous pose problème, qu'est-ce qui est le mieux pour vous? Scorpion, alors de belles perspectives, mais il faut veiller sur votre jolie personne et éviter de vous inquiéter de trop. Sagittaire, tout ce qui a trait à votre ego, à votre désir d'être aimé, reconnu, sera d'actualité. Capricorne, une situation, une personne vous agace et vous allez réagir, mais cela vous coûte. Verseau, où que vous soyez, vous hésiterez un moment, puis vous allez vous décider. Poisson, les finances sont favorisées, il y a de l'incompréhension dans l'air. Bon, demain ça ira mieux. Et pour nous tous, on veille sur notre cœur, on le préserve des tumultes.
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0: Ici Lorraine, première sur l'actu locale en Meurthe-et-Moselle et dans les Vosges, il est 9h. À 9h, les infos, c'est avec Corentin Bémol. Si vous sentez des odeurs de brûlé, pas d'inquiétude, rassure la préfecture de Meurthe-et-Moselle.
3: Sur X, elle indique que vous êtes nombreux à signaler la présence de fumée dans plusieurs secteurs, des fumées et odeurs liées à l'incendie qui a lieu en ce moment dans les Ardennes et celui en Belgique et que le vent ramène jusque dans notre département. Le feu belge en province de Liège a démarré vendredi. Plus de 2000 hectares partis en fumée dans les Fagnes. C'est le plus gros incendie qui ait connu le pays depuis 100 ans. Les habitants de plusieurs villes ont dû être évacués. Et en Ardennes, l'incendie s'est déclaré hier. 25 hectares brûlés depuis hier matin. Vous connaissez le tour du monde en 80 jours? Et bien ce matin, on vous propose presque la même chose, le tour des Vosges en 25 jours. Le défi que s'est lancé Éric Bourcard, 61 ans, habitant du Toli. Son aventure de 600 km commence le 1er septembre et sera suivie par ses 30 000 followers sur ses réseaux sociaux. Il va marcher 25 à 30 km par jour, qu'il pleuve ou qu'il vente, pour faire découvrir ses Vosges natales.
4: Je suis en quelque sorte nomade. Je monte beaucoup d'aventures, notamment la dernière qui était de Rome à Santiago de Compostelle, 3500 km. Je marche beaucoup et si je marche pas tous les jours, ça va pas. Donc à peine rentré, j'ai remis ce projet en place. Alors l'idée, c'est la découverte des Vosges à travers sa ruralité. J'ai fait un tracé, je vais parcourir énormément de forêts, de prairies. Je traverse à peu près une centaine de communes et autant de villages. J'aurai un hamac et une tente. Et je dormirai au plus près des villages. C'est l'aventure, donc je sais pas qui je vais rencontrer, mais je vais peut-être parcourir des fermes, des entreprises, des artisans. Et l'idée, c'est d'essayer d'aller au contact et de présenter ce qu'ils font.
3: Éric Bourcard au micro de Marie Roussel. 28 départements, dont la Meurthe-et-Moselle et les Vosges, toujours en vigilance orange canicule, malgré la pluie qui vient de tomber. L'Est et le Sud du pays restent en alerte toute la journée. La vigilance est maintenue jusqu'à 22h chez nous.
0: Et une idée fraîcheur pour aujourd'hui, pourquoi pas visiter la basilique de Saint-Nicolas-de-Port.
3: L'association Connaissance et Renaissance de la Basilique organise des visites des tours et de la charpente tous les premiers et troisièmes dimanches de chaque mois à 15h. Ça tombe bien. C'est aujourd'hui 1h30 de visite de cet édifice gothique incontournable, Lou Attard.
5: Découvrir la basilique de Saint-Nicolas-de-Port, ça se mérite. Il faut gravir plus de 430 marches.
6: Voilà, donc premier niveau, ici. Nous voilà à 18 mètres d'altitude. Pourquoi est-ce qu'on s'arrête ici? Premier coup d'œil, c'est la structure que vous avez juste devant vous, ici.
5: Heureusement, le parcours est bien fait. Avec quelques pauses, Sébastien guide le groupe du jour.
6: Un clocheton, oui, tout à fait. Alors, c'est une charpente de clocheton, plus exactement. Avez-vous pris votre souffle?
7: Oui.
6: Oui, donc on peut continuer. Alors ici, une pièce, pareil, un petit peu particulière. C'est là qu'on va voir le mieux les restes de l'incendie de 1635 dont je vous parle depuis le début de la visite. Si vous regardez les murs ici, absolument tous les murs ont été complètement rougis par les flammes, léchés par l'incendie. Et donc toutes les pierres en façade ont été dégradées.
5: Allez, un dernier effort pour voir le clou du spectacle, la charpente.
7: C'est magnifique.
5: Vous n'êtes pas déçu ?
7: Oh non. Oh non. Je l'ai vu en photo, mais ça n'a rien à voir. Faut... quand on est plongé de dessous.
5: La fin de la visite offre une vue panoramique sur la région, bercée au son des cloches.
3: Et sachez qu'en période de forte chaleur, l'intérieur d'une grande basilique, c'est entre 20 et 24 degrés. Deux mois après sa mise en examen pour viol et agression sexuelle, Patrick Bruel peut de nouveau quitter le territoire français. Son contrôle judiciaire a été assoupli. Le parquet de Nanterre annonce faire appel de cette décision. Patrick Bruel, dont le concert est toujours maintenu au Zénith de Nancy le 24 octobre prochain. Dernière journée des championnats d'Europe d'athlétisme aujourd'hui à Birmingham en Angleterre avec le marathon qui s'élance à 9h30 heure française et parmi les chances de médaille, Félix Bourg dans les starting blocks. Le Meusien de 31 ans qui poursuit son parcours au plus haut niveau avec en ligne de mire les Jeux Olympiques de Los Angeles 2028. Et puis pour finir, Elisa, est-ce que ce serait pas le moment de danser un petit peu? Hop, à gauche, à droite, pas mal. Direction Villers-Saint-Étienne, où tout l'été, le pavillon bleu organise au bord de la rivière le Terroin, une guinguette dansante. Les amateurs et aguerris de valse ou encore de foxtrot se réjouissent sur les planches comme Joël et Marie-Annick, des habitués depuis plus de 20 ans.
8: En avant, quart de tour, gauche, gauche, gauche.
5: Qu'est-ce que vous avez dansé là?
8: Alors nous avons dansé une valse musette. Il y a différents types de valse, il y a la valse lente, la valse viennoise. Ça rend heureux, vous voyez, la musique... La danse, le vin, c'est le paradis. On arrive à 13h, on déjeune et puis on danse jusqu'à 19h.
5: Quand est-ce que vous avez commencé à danser?
8: Oh ben, j'ai 73 ans, alors vous voyez, c'est pas d'hier. Ça fait 24 ans qu'on danse ensemble.
9: Vendredi, on était à la pépinière. Hier, on était la danse des anges. Et aujourd'hui, on est ici.
8: On danse fréquemment tous les week-ends, plusieurs fois.
9: Du coup, qu'est-ce qui vous plaît dans la danse? La joie, le sport finalement, et puis d'arriver à faire des super passes et de danser sur le rythme. Et on lâche tout, il n'y a que de la joie et du bonheur.
3: Le Bleu accueille aussi des soirées karaoké tout au long de l'été.
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3: Alors, on a une petite pluie de courte durée tout à l'heure.
0: Oui, mais au moins, ça rafraîchit un petit peu le sol. Peut-être que ça reviendra dans la journée. En tout cas, c'est ce que nous annonce Météo France. Un temps assez couvert, des averses et peut-être même des orages qui devraient arriver cet après-midi. On est toujours en vigilance orange canicule aujourd'hui pour la Meurthe-et-Moselle et les Vosges. Demain, on repassera au jaune. Donc, pour aujourd'hui, encore un temps assez chaud. Au niveau des maximales, on sera entre 29 et 35 degrés cet après-midi selon Météo France. Sur les routes ce matin, pas grand monde. Hein. Dimanche matin, plutôt tranquille sur les routes de Meurthe-et-Moselle et des Vosges. Le réflexe à avoir, si vous rencontrez des problèmes sur la route, 03 83 36 20 20, vous nous appelez, vous nous prévenez et puis nous, on passera le message à tous ceux qui sont aussi dans leur voiture ce matin.
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0: Et la musique à 9h06, c'est Soft Cell pour vous mettre de bonne humeur avec Tainted Love sur votre radio ici Lorraine.

0: Axel avec Tainted Love sur votre radio ici, Lorraine.
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0: Tous les dimanches entre 9h et 10h pendant l'été, on vous sort le meilleur des histoires mystérieuses de Bertrand Munier. Et ce dimanche, on vous présente des personnages atypiques. En premier, on s'intéresse à Robert Lavernie.
2: Puisqu'on est dans l'exploration de figures hors normes qui ont marqué la région, on met le cap sur Thionville, où en 1892 naît Robert Lavernie, un personnage, Bertrand, pour le moins singulier.
3: Car ce Robert Lavernie, c'est le genre de parcours qui intrigue, qui surprend et qui ne laisse jamais indifférent. Et comme on le dit souvent ici chaque dimanche matin, ces personnalités un peu oubliées, parfois totalement effacé de la mémoire collective, mérite qu'on s'y attarde. Alors, modestement, on essaie de les faire revenir à la lumière le temps de quelques minutes, sous nos projecteurs, ou plutôt au sein ici même de notre radio, ici Lorraine.
2: Robert Lavernie, qui a donc mené une existence marginale, en marge donc de la société, et un parcours un peu touchant.
3: Et pas qu'un peu. Déjà, il grandit sans connaître sa mère, emporté peu après sa naissance par un accouchement douloureux, et très tôt, il se retrouve. Il va trouver refuge dans les mots, dans la poésie et dans l'écriture. Il est un élève indiscipliné, mais il est brillant. Il se distingue pourtant en allemand et en latin, preuve d'un esprit vif. Et à 18 ans, il publie son premier recueil, Au fil du rêve, et il entre ainsi dans le monde des lettres, mais il ne suit aucune route tracée, préférant la liberté à la sécurité. Esprit libre et marginal, mais il choisit l'existence de bohème plutôt que les honneurs. Il mène une vie d'errance, voyageant du Cameroun à l'Algérie, de Bordeaux à Nancy, sans jamais s'attacher ni posséder quoi que ce soit.
2: C'est un errant, voilà, il ne possède rien, il n'a pas de biens, il n'a pas d'argent, et il vit à sa manière.
3: C'est parfaitement cela. À Paris, il fréquente des artistes de renom, partage leur quotidien, reçoit même le prix Paul Valéry pour l'un de ses ouvrages, une récompense prestigieuse, qu'il dépense presque aussitôt, fidèle à son tempérament insouciant. Puis arrivent les guerres qui marquent son existence profondément. Il est engagé, blessé, puis résistant. Il est arrêté avant d'être déporté en Allemagne, où sa parfaite maîtrise de la langue allemande deviendra un atout précieux pour survivre. Et en 1945, à la Libération, il revient à Nancy, transformé par les épreuves, mais toujours animé par cette même soif de liberté. Et un soir, on le découvre seul, enroulé dans une couverture, où les époux Muller, qui sont artisans restaurateurs à Nancy, touchés par ces situations, l'accueillent à leur taverne alsacienne rue Erré, où il trouve enfin un refuge qu'il conservera pendant 23 ans. Là, dans une petite salle devenue son univers, il écrit, vend ses poèmes aux clients, échange avec les artistes de passage et incarne pleinement celui qui aime appeler le prince de la rue. Toutefois, en 61, contre toute attente, il reçoit la Légion d'honneur pour ses faits d'armes. C'est une reconnaissance officielle qui étonne profondément les habitants de Nancy, qui le voyaient errer ici et là. Excentrique, libre, profondément humain, ce Robert Lavernie poursuit son chemin jusqu'à sa mort en 69 à l'hôpital nancéen Saint-Julien. Aujourd'hui encore, une place de Nancy porte son nom et son souvenir continue de vivre dans les rues nancéennes, comme une présence discrète entre poésie, errance et liberté.
0: Et Bertrand Munier continue à vous raconter de belles histoires de Lorrain juste après Jimmy Somerville avec You Make Me Feel sur votre radio ici Lorraine.

0: Miss Overville avec You Make Me Feel. Des histoires mystérieuses, c'est avec Bertrand Munier qu'on les vit chaque dimanche. Et tout l'été, on vous sort les best-of des histoires mystérieuses. Ce matin, des personnages atypiques de la région.
1: Les histoires de personnes atypiques aujourd'hui. Nous voici avec une autre personnalité hors du commun qu'on connaît, qui font la richesse de la région. On s'adresse à tout le monde et on s'arrête sur le destin très singulier de la Vosgienne Clémentine Clateau. Vous m'avez mis son nom de famille, son nom de jeune fille.
2: C'est nom de jeune fille.
1: C'est ça, épouse Delay, plus connue comme la femme à barbe de Thaon-les-Vosges. C'est une figure libre, fascinante et bien en avance sur son époque. Et nous avons le plaisir pour en parler d'accueillir une autre Vosgienne, peut-être même Thaonaise. C'est ce que m'a dit Bertrand. Vous êtes Thaonaise, Hélène Michel Bécher, c'est ça?
3: Oui, tout à fait, je suis née à Épinal, mais j'ai grandi à Thaon et j'y vis toujours.
1: Donc voilà, spinalienne, thaonaise, c'est pareil. Mm-hmm. Pourquoi est-ce que vous êtes là? Parce que vous avez consacré un documentaire au titre évocateur à Clémentine Delay. Vous l'avez nommé un poil différent. On apprécie le jeu de mots.
3: Tout à fait, parce que d'abord, elle était effectivement différente. Ça paraissait évident. Et en fait, quand j'ai redécouvert ses mémoires, elle avait écrit ses mémoires, je me suis dit, mais c'est un personnage extraordinaire, évidemment. Mais elle questionnait, aujourd'hui, beaucoup de choses en fait contemporaines. Donc évidemment, l'émancipation des femmes, oui. Mais aussi la question du genre. Et en fait, c'est vrai que ce sont des thématiques qui m'intéressaient. Et puis je trouvais que qu'elle permettait ça, en fait.
1: C'est en 2018 que vous avez fait un documentaire, un film sur Clémentine Delay.
3: Exactement, oui.
1: Et vous êtes partie donc de ce que vous aviez appris sur Clémentine Delay. Tout à l'heure, une auditrice nous a parlé des cartes postales. Elle était sur des cartes postales.
3: Voilà, oui.
1: C'est et très
3: en fait,
1: étonnant.
3: C'est ça qui était super novateur aussi chez Clémentine, en fait, c'est qu'elle était vraiment en avance sur son temps. C'est-à-dire que, au lieu d'ailleurs qu'elle en fasse quelque chose d'infâme, elle en a fait une force. Et en fait, à la différence des monstres qu'on montrait dans les foires à cette époque-là, elle a justement réussi, je trouve, à en faire une force pour sa propre image. Et donc, elle a créé ses cartes postales, donc elle posait dans différentes...
1: Ah oui, c'est elle qui les voulait, elle n'était pas exploitée par les cartes postales, c'est elle qui les...
3: Elle a décidé, et c'est ça qui est super, c'est qu'en fait, elle a réussi à en faire un peu son propre business, à l'époque, on peut dire ça, c'est ça que je trouvais fort, c'est qu'en fait, elle a réussi à en faire une force, en fait. Et puis, à gagner un peu d'argent et à s'élever vraiment socialement. Et en plus de ça, elle a dû tenir le café puisque son mari était malade. Et donc, elle était quand même, elle représentait vraiment une personnalité forte, féminine. Donc, dans un village, à l'époque, une petite ville en tout cas, et ça fait qu'en fait, ça a propagé une histoire complètement incroyable. Elle a fait venir beaucoup de monde par chez nous. Et aujourd'hui, elle est toujours d'ailleurs une espèce d'égérie. On peut dire un emblème. Voilà.
1: Et comme elle est née à la fin du 19e, on peut la voir parce que sur les cartes postales, on la voit. Alors, était-elle vraiment une femme à barbe? Est-ce qu'il y avait vraiment beaucoup de pilosité?
3: Ah oui, alors ça, c'est vraiment attesté. D'ailleurs, elle dit dans ses mémoires, je crois, ma barbe faisait 33 cm de long. Elle était très fière. Et en fait, elle a été un peu regardée sous toutes les coutures, il faut le dire, par les médecins qui se sont posé des questions sur... la question, c'est qu'ils disaient que c'était de l'hypertrichose, donc une maladie. Mais aujourd'hui, les femmes à barbe que moi j'ai pu rencontrer, parce qu'il y en a encore aujourd'hui, me disent, mais nous, on considère même pas que, enfin, en tout cas, celles avec qui j'ai vraiment parlé, me disent, ce n'est pas une maladie, c'est juste, je suis née comme ça, et elles s'assument comme ça. Donc, j'ai l'impression que ça n'a pas dû être facile, évidemment, à certains moments, mais à partir du moment où elle a assumé, après ce pari incroyable avec un client justement au comptoir, elle a dit je vais la laisser pousser 2 semaines et on va voir. Et ce qui est aussi assez fort, je trouve, c'est que son mari a accepté ça, ce jeu de laisser pousser cette barbe. Et en tout cas, elle se trouvait belle comme ça.
0: Et les histoires mystérieuses de Bertrand Munier, ça continue juste après Daniel Balavoine, le chanteur.

0: Daniel Balavoine avec le chanteur Bertrand Munier. Encore plein d'histoires mystérieuses à vous raconter ce matin. Avant ça, on vous partage un bon plan, ici Lorraine. Et pour la musique, voilà Manon Lesa avec Le Petit Pêcheur.
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1: Manon Lisa avec Le Petit Pêcheur.
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1: On continue la matinée ensemble, en musique bien sûr, sur votre radio ici Lorraine, avec une chanson sur laquelle vous avez probablement dansé dans les années 80. C'est Stomp des Brothers Johnson.

0: tombe des Brothers Johnson sur votre radio ici Lorraine. Après la musique, les belles histoires et celui qui aime nous conter l'histoire des Lorrains et de la Lorraine chaque dimanche, c'est Bertrand Munier. Avec Frédéric Brun, ce matin, on se souvient de ces personnages lorrains un peu atypiques.
1: Avec Bertrand Munier qui nous parle aujourd'hui des personnes atypiques, des personnages atypiques de la Lorraine. Et on a le plaisir d'avoir en invité Hélène Michel Bécher qui nous rejoint, qui a fait en 2018 un documentaire sur Clémentine Delay, qu'on surnommait, qu'on surnomme encore la femme à barbe de Thaon-les-Vosges. J'en viens à vous, Hélène. L'histoire de Clémentine, elle commence donc à Chaumouset. On est vraiment à côté d'Épinal, c'est là qu'elle naît. Elle va découvrir à la puberté qu'elle a des poils sur le visage, en fait, c'est ça?
2: Oui, alors même pas que sur le visage en plus.
1: Elle découvre
2: aussi qu'elle en a dans le dos et voilà, qu'elle a quand même vraiment de la pilosité, une pilosité très importante. Ouais. Donc c'est là qu'elle va commencer à essayer de faire des traitements, à rencontrer des médecins qui se disaient, essayer de comprendre ce que c'est.
1: Ouais, elle se marie à Thaon. Avec un boulanger ou épicier, je ne sais plus.
2: Boulanger.
1: Et elle va être acceptée par tous les gens qui la côtoient, par la ville de Thaon, par son mari aussi. Ça, comment vous l'avez, vous avez cherché autour de cette acceptation unanime?
2: Alors, j'ai l'impression que ce qui ressort, en tout cas, de l'histoire que j'ai trouvée dans les mémoires, etc., et dans les recherches que j'ai faites, c'est qu'effectivement, il n'y a rien qui dit que ça a été compliqué. Mais on imagine bien que ça a dû être compliqué.
1: Ouais.
2: À un moment donné, en tout cas, on imagine bien l'adolescence. Par contre, effectivement, j'ai l'impression ce qui se passe, c'est que quand elle va à la foire de Nancy, où elle découvre effectivement une femme à barbe qui a trois poils sur le menton, elle le dit dans ses mémoires, elle en rigole, elle dit moi ça m'a donné envie, en gros voilà, c'est comme ça que le pari est né. Et donc une fois que le pari est lancé, elle va au bout et quand les clients voient qui elle est vraiment, c'est vrai que ça a dû être, on imagine, un moment très difficile, mais en tout cas elle en a fait une force, et en plus de
1: bien
2: ça,
1: sûr,
2: c'était malin, parce qu'en fait, elle a fait venir du monde à son café. C'est quelque chose qui s'est propagé, et finalement, ça a fait sa notoriété.
1: Il y a une fresque apparemment qui lui a été consacrée, qui est à Thaon-les-Vosges, hein, c'est ça, Bertrand?
3: Oui, dernièrement, elle pourrait le dire, Hélène. C'est l'année dernière, je crois, oui. Il y a une grande fresque qui a été réalisée à la demande de Cédric Axer, donc le maire. Et puis aussi, ça il faut pas l'oublier, il y a le musée du patrimoine qui est ouvert tous les samedis à l'Arche Bernadette, donc au centre-ville. Parfait. C'est gratuit de 14h à
1: 17h. Dans lequel il y a des choses sur
3: Clémentine, oui.
2: Il y a des objets, il y a des choses, des documents qu'on peut voir, son passeport, des choses un petit peu personnelles. Ouais.
0: Et les histoires mystérieuses de Bertrand Munier, ça continue juste après Pascal Obispo. Et cette chanson qu'on ne connaît pas trop de lui, mais qu'on aime bien, ça s'appelle Personne. 9h38 sur votre radio ici Lorraine. Passez un très bon dimanche 16 août avec nous.

0: Personne de Pascal Obispo sur votre radio ici Lorraine. Vous connaissez des personnages lorrains atypiques? On en a parlé avec Bertrand Meunier cette année. Alors on vous remet ces belles histoires ce dimanche matin. Il était avec Frédéric Brun.
1: Un personnage atypique nous intéresse énormément, Philippe Pollu, disparu à l'âge de 92 ans en janvier 2019, une figure singulière qu'on surnommait le clochard le plus célèbre de Nancy.
2: Oui Fred, on le désigne ainsi, mais personnellement je préfère le terme de SDF ou sans domicile fixe, car derrière l'image d'un homme vivant dans la précarité se cachait une personnalité cultivée, élégante et profondément marquante. Tous ceux qui l'ont côtoyé le diraient. Docteur en droit, passionné de littérature et connu de nombreux habitants, il décède dans une maison de retraite ancienne avenue de Strasbourg, mettant fin à un parcours hors du commun. Car avant, longtemps, il a arpenté les rues, abrité sous des couches de couverture et accompagné de ce sempiternel caddie de supermarché rempli de livres. C'est vraiment comme ça qu'on le connaissait tous. Sa vieille voiture hors d'usage lui servait même de refuge et de bibliothèque improvisée. Pour les étudiants, les enseignants, les passants, les nancéens, il était simplement Pollu, un interlocuteur fascinant et accessible.
1: C'est une histoire qui a commencé dans un contexte difficile, orphelin à 3 ans.
2: Oui, après la disparition de son père, qui était pourtant ingénieur chimiste, il grandit auprès de sa mère, à qui il restera profondément attaché jusqu'à sa mort. Et ce drame marquera un tournant décisif dans sa vie. Esprit curieux et érudit, il maîtrisait plusieurs langues et nourrissait une admiration particulière pour la littérature, notamment Balzac. Et puis, dans tout ça, malgré les épreuves, il ne s'est jamais isolé du monde, conservant une place active dans la société pendant de nombreuses années. Pourtant, il a exercé divers métiers, et surtout valorisants, allant du notariat à la banque, en passant par l'assurance et d'autres secteurs.
1: Et la disparition de sa maman l'a profondément bouleversé. Il est resté sans repère, il est resté sans logement.
2: Oui, malgré tout, il n'a jamais accepté l'étiquette de marginal. Même dans la rue, il continuait d'apprendre, fréquentant les amphithéâtres et assistant à des audiences dans les tribunaux, animé par une soif de savoir intact. Toujours élégant dans son attitude, malgré une apparence négligée, il échangeait volontiers avec les étudiants sur ses lectures ou les cours qu'il suivait. Il incarnait donc une présence atypique, à la fois discrète et incontournable. Puis au fil des années, il a retrouvé une certaine stabilité en intégrant un logement, puis une maison de retraite, où il a renoué avec une image beaucoup plus soignée. Curieux jusqu'au bout, il continuait de participer à des événements culturels et de nourrir son esprit. Et avec sa disparition, c'est une mémoire vivante de la ville de Nancy qui s'effaça. Malgré tout, il aura droit, au-delà de sa mort, à un court-métrage aussi, réalisé par Guy Gauthier, dénommé « À hauteur d'homme », qui raconte sa vie. Au final, dans l'esprit de ceux qui l'ont croisé, et dont j'en fais partie, et son souvenir demeure comme celui d'un homme libre et cultivé.
1: C'est Philippe Pollu, merci d'avoir parlé de lui.
0: 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Avec le retour de la lumière dans nos intérieurs, on se rend compte soudain que tous nos écrans sont quand même très poussiéreux. Et épousseté ne suffit pas, la poussière s'y recolle presque instantanément. La mamama de Pierre Nuss a une astuce pour vous, ça arrive dans quelques minutes. En attendant, voilà Phil Collins pour vous faire danser avec Two Hearts.
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0: Collins avec Two Hearts. Cet été, Pierre Nus vous invite à redécouvrir les astuces de ma mama, ces petits savoirs hérités de nos aïeuls qui rendent le quotidien plus simple. C'est l'été avec davantage de soleil et de lumière.
1: Et lorsqu'un de ces rayons traverse le salon, vous réalisez qu'il y a quand même beaucoup de poussière chez vous, hein ? Et sur nos écrans modernes, le PC portable, la grande télé du salon, c'est à se demander s'il n'y a pas un aimant à poussière là derrière. Parce que, à peine nettoyés, ils sont déjà recouverts d'un voile grisâtre qui gâche tout. Ah ouais, bah là c'est plus propre du tout. Hein. Parfois j'ai l'impression de répartir la poussière sur l'écran avec mon chiffon. Alors, il existe des produits, mais c'est cher. Et le vieux chiffon va laisser des peluches partout, ça c'est clair. J'ai demandé à ma mama, qui s'y connaît en écran, et elle m'a répondu... Il faut un simple filtre à café en papier. Quoi ? Alors, ce bon vieux filtre à café, c'est une petite merveille technologique qui s'ignore ? Parce que, contrairement à l'essuie-tout qui peut être abrasif, le filtre à café est conçu pour être à la fois résistant et d'une douceur extrême. Et surtout, il possède une vertu cachée. Il est naturellement antistatique. Et ça, ça nous intéresse pour nos écrans. C'est ça qui ramène la poussière vers eux. Comment faire ? Vous éteignez votre appareil déjà pour bien voir les poussières, parce que quand c'est allumé, on ne voit strictement rien. On voit pas la poussière, je veux dire. Vous prenez un filtre neuf, bien sec, et vous le passez délicatement sur la surface en faisant de petits cercles. Ce filtre va capturer la poussière sans rayer votre écran et surtout, il va empêcher les particules de poussière de revenir se coller immédiatement. Ça, c'est le côté antistatique. C'est économique, c'est écologique et ça brille comme au premier jour. Testé et approuvé. Merci ma mama.
0: Et merci Pierre Nus. Toutes les astuces de ma mama sont aussi sur ici.fr et sur l'application ici pour les écouter à tout moment de la journée. Elle revisite l'une des plus grandes chansons de Dalida. C'est tout nouveau sur votre radio ici Lorraine. Jennifer avec Mourir sur scène.

0: sur scène de Dalida sur votre radio, ici Lorraine. Dans moins de 5 minutes, il va être 10h, l'heure de retrouver toute l'actu locale avec Corentin Bémol. Et pour aller jusqu'à 10h, la musique, c'est le groupe Alphaville avec Forever Young.
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0: Faville avec Forever Young sur votre radio ici Lorraine.
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0: 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Il est 10h. À 10h, les infos, c'est avec Corentin Bémol. Les fumées de l'incendie en Belgique ressenties jusqu'en Meurthe-et-Moselle.
2: La préfecture rassure sur ses réseaux sociaux. Si vous sentez des odeurs de brûlé et voyez de la fumée dans certains secteurs, il est probable que cela soit dû à cet incendie historique en Belgique. Plus de 2000 hectares calcinés près de Liège. Le feu toujours pas fixé ce matin, mais qui s'est déclaré vendredi en milieu de journée. C'est l'un des pires incendies de l'histoire du pays et les vents ont donc ramené ces fumées jusqu'à chez nous, indique la préfecture. Fumée qui peut aussi provenir du feu qui s'est déclaré hier dans les Ardennes, indique la préfecture, toujours sur ses réseaux. Le feu de forêt qui a parcouru une centaine d'hectares. La Meurthe-et-Moselle et les Vosges encore en vigilance orange ce matin, comme 26 autres départements français. Elle sera maintenue toute la journée et sera levée à 22h pour la Lorraine. Une petite fille de 16 mois retrouvée morte noyée dans une piscine à Dommartin sous Amance, au nord de Nancy. Information de nos confrères de l'Est républicain. Les gendarmes et pompiers sur place n'ont pas pu la sauver. Le Premier ministre Sébastien Lecornu écrit aux agriculteurs une lettre dans laquelle il promet des mesures de soutien et d'investissement pour l'agriculture dans le projet de budget 2027. Il confirme les aides déjà annoncées pour les élevages et cultures frappé par la sécheresse. Ça y est, dernière journée des championnats d'Europe d'athlétisme à Birmingham en Angleterre avec le marathon aujourd'hui qui s'était lancé vers 9h10 et en pleine course, Félix Bourg, 31 ans, originaire de la Meuse, il est 45e pour l'instant. Euphorie par contre pour l'équipe de France hier soir au championnat d'Europe de natation à Saint-Denis, deux titres coup sur coup, Marie-Ambre Molu sur le 100 mètres d'eau, son premier titre à l'international et puis l'incontournable Léon Marchand sur le 200 mètres papillon. C'est pour lui son premier titre européen. C'est jusqu'à 18h, la fête du livre de Fontenoy-la-Joûte en Meurthe-et-Moselle se poursuit aujourd'hui. 15 exposants dans les rues et des animations ainsi qu'un quiz à 15h pour les 30 ans du village du livre. La météo, qu'est-ce que ça va donner pour aujourd'hui ?
0: Eh bien, on est toujours en vigilance orange canicule aujourd'hui pour la Meurthe-et-Moselle et les Vosges. Demain, on repassera en vigilance jaune. Un temps très nuageux ce matin, peut-être un petit peu soleil par endroit, mais ça va donner des averses dans l'après-midi, voire même des orages, selon Météo France. Pour les températures, au maximum, on sera entre 29 et 35 degrés cet après-midi. Sur les routes de Meurthe-et-Moselle et des Vosges, ça bouge un petit peu sur l'A33 à 10h02. Des bouchons causés très certainement là par les travaux qui ont lieu sur la côte de Rosières aux Salines. Des travaux qui réduisent la circulation à une voie de chaque côté de la route. Donc ça bouchonne un petit peu si vous commencez à être nombreux sur la route à cette heure-là. Surtout si vous allez vers Nancy, donc sur l'A33 au niveau de la côte de Rosières aux Salines. 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
2: Le dimanche, c'est portraits, photos sur votre radio en Lorraine. Aujourd'hui à Cornimont et à Nancy, rencontre avec des personnages hauts en couleur. Premier portrait, un trio, trois hommes qui animent les soirées nancéennes avec strass et paillettes. À la ville, ils s'appellent Michel, Kenny et Raphaël et sur scène, Marilyn 2000, Paris Montana ou encore la Pénélope. Trois hommes qui se travestissent en hommes pour le spectacle. Deuxième portrait, avec un passionné de viking. Il s'appelle Noam Choulan, habite à Cornimont. Informaticien de métier, il vient de sortir un jeu de cartes inspiré de l'univers des Vikings, un jeu de cartes de stratégie pour les familles. Nous irons lui rendre visite. Et le troisième portrait, eh bien, ce sera comme une pause détente dans le bureau de Adeline Bécher. Son job, sophrologue au CHRU de Nancy. Pas pour les patients, mais pour les salariés de l'hôpital. Elle a une voix qui instantanément détend. Vous êtes en voiture, dans la cuisine ou en train de bricoler à la cave? Suivez-moi, nous allons faire de chouettes rencontres ce matin encore.
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2: Les trois personnages qui arrivent maintenant sont très hauts en couleur quand ils arrivent sur scène. Trois hommes qui se travestissent en femmes pour jouer les drag queens lors de soirées blind test ou encore bingo. Pour Il était une fois des Lorrains, j'avais rendez-vous avec eux chez Michel à Nancy.
3: Oh bah je vous reconnais pas du tout. Hein.
4: Oui, parce que je vous avais vu en Marilyn.
5: En Marilyn et puis il y a Michel derrière.
4: Voilà, c'est
5: enfin,
4: ça.
5: Dessous.
2: Donc vous êtes tous les trois drag queens.
6: Moi depuis peu pour accompagner Michel, Marilyn.
2: Vous êtes drag depuis longtemps?
5: Un an et demi, deux ans peut-être. Il y a les balbutiements, il y a les premiers pas, ou les premiers talons, les premiers coups de talons. C'est intéressant, moi j'ai plus de l'école théâtrale au départ.
2: Et vous Raphaël?
7: Depuis maintenant 9 mois.
2: Oui, donc c'est tout jeune pour tous les trois en fait. Hein.
5: Nous on est plus dans quelque chose qui est léger et presque la consensuelle. Parce que vraiment, on n'a pas envie ni de heurter, ni de provoquer. Il y en a d'autres qui ont cette caractéristique d'être un peu plus dans le militantisme.
6: Mais nous, c'est vraiment plus pour rassembler tout le monde. Puis dans le divertissement, on essaie de faire sourire, que les gens oublient un peu le quotidien et juste envoyer un peu une dose de paillettes, de couleurs, de sourire.
5: On sait tous qu'on joue un peu la comédie de la vie. Bah là, on l'exagère. Comme j'ai une amie qui m'a aussi demandé, mais t'as un problème avec ton identité sexuelle.
2: Oui.
5: Et en fait, aucun moment, j'ai eu cette réflexion-là. En fait, c'est vraiment juste l'effet de dire que des fois, en femme, bah, on peut plus, je sais pas, il y a quelque chose de plus élancé, il y a quelque chose de plus parfois fou, parfois drôle. Enfin, voilà, c'est vraiment encenser la femme que de la ridiculiser, par contre.
2: Oui, j'entends que c'est un jeu, c'est pas une thérapie.
5: Ah non, c'est un jeu, ouais, c'est un jeu. Ou peut-être c'est une thérapie, mais je savais pas.
2: C'est un chemin artistique pour vous, c'est pas thérapeutique et c'est pas politique, hein, c'est ça?
6: Ah non, pas du tout. Bah, moi, c'est artistique complètement, puis il y a aussi toute la partie création de contenu, de visuel, de tout ça, qui rajoute une dimension en plus à la scène. Il y a aussi les vidéos, on fait aussi des vidéos sur YouTube, donc ça nous permet d'explorer le drag sous plusieurs formes et pas que avec la scène.
5: Enfin, là, on parle de notre cas et c'est sûr qu'il y a plein de choses qui se jouent pour chacun. Enfin, j'ai l'impression qu'au fur et à mesure quand on voit et quand on rencontre d'autres personnes agissantes ou vivant le phénomène drag queen ou drag king, hein, bah c'est qu'il y a quelque chose qui se cherche pour chacun différemment et de trouver là où on est le mieux. Puis là, pour l'instant, je pense qu'on est content et contente.
7: Après, thérapeutique un petit peu finalement. Moi, je trouve que ça m'a aidé quand même à avoir un petit peu plus confiance en moi en dehors du drag. Avoir un petit peu plus de culot.
2: Donc en fait, le drag queen, c'est un loisir.
6: C'est ça.
2: Un loisir artistique.
5: Bah là, pour l'instant, c'est un loisir qui prend beaucoup de place et même limite, ça devient presque frustrant d'aller au travail.
2: Voilà, oui,
5: parce
2: c'est
5: que
2: ça.
5: C'est un vrai travail exigeant. Ouais. On a besoin de se concentrer. Il y a plein de choses qui se travaillent en amont. Qui se voit pas forcément.
2: Ces trois drag queens ont formé le collectif Le Bon Tempo et proposent des soirées dans les bars nancéens. On reste encore un peu avec eux ce matin.
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2: C'est le bon tempo que nous rencontrons maintenant. Un collectif de trois drag queens qui propose des soirées dans les bars nancéens. À la ville, ils s'appellent Michel, Kenny et Raphaël, sont fleuristes, pâtissiers et graphistes. Et quand ils montent sur scène, ils deviennent Marilyn 2000, Paris Montana et la Pénélope.
3: C'est quoi le plus dur à apprendre pour se transformer ?
4: Moi je disais, je sais pas dessiner. En fait, on se dessine, hein. Ouais. On se dessine, on apprend à lire notre visage, on apprend à voir comment les zones de lumière, d'ombre. Donc c'est un vrai travail et moi je sais que je suis quand même pas du tout au point, mais je commence à me défendre un petit peu et ça coûte cher.
5: Moi je dirais que c'est le maquillage que je sais pas faire d'ailleurs. Coudre je sais faire, les montages tout ça, je sais faire préparer les musiques aussi.
6: Oui, le maquillage et puis aussi qu'est-ce qui est dur aussi, c'est de prendre son courage à deux mains quoi et monter sur scène finalement. Et le faire, et réussir à sortir de son personnage qu'on entretient tous les jours, tout simplement.
3: Marcher avec des talons.
6: On peut le rajouter en première position.
4: Ouais, c'est très douloureux.
5: Effectivement, c'est quand même compliqué, même d'être en drague, je veux dire, d'avoir une perruque, c'est pas spécialement agréable, d'avoir des fausses fesses, c'est pas agréable, des faux seins, pour ceux qui en mettent, c'est pas agréable.
4: C'est exigeant, il y a de la contrainte, mais en même temps, on est content du résultat, c'est comme, comme tout, s'il n'y a pas de contrainte, je veux dire, le plaisir, il vient pas forcément. Je suis pas en train de vous inculter à l'oppression, mais du coup, quelque chose qui est un peu, qui demande de se consacrer, ça fait réveiller autre chose, une fois qu'on y arrive, après, ça fait développer, sa manière d'être, d'agir, d'interagir. Et donc je pense que c'est ce chemin-là qui fait du bien aussi. Je me suis rendu compte la première fois que je suis sorti comme ça, les gens venaient spontanément vers moi et moi qui ai besoin de ce contact, qui ai besoin d'échanger, me dis c'est bon parce que sinon on peut rester anonyme et discret ou alors être un lourdingue qui s'approche et là on venait vers moi et du coup je dis le lien est plus facile.
3: Oui, c'est ça.
4: C'est empathogène, disons.
3: Empathogène.
4: Ah ouais, moi je sors les grands mots là.
3: Je note hein.
5: Pour moi, pour le coup, ça rassemble tous les arts que j'aime. Donc, c'est vraiment comme si j'avais tout mis dans un checker, je secoue et ça fait le rendu après du drag. Donc, j'aime beaucoup.
3: Et vous ?
6: Ça me fait beaucoup de bien déjà. Ça me permet de me lâcher un petit peu et de faire passer toute ma folie par là, parce que j'aurais un petit peu du mal à la faire passer en ma personne, tout simplement. Ça m'apporte la confiance en moi. Ça entretient un peu le côté théâtral que j'aime travailler finalement, le côté amusant quoi finalement.
3: D'habitude c'est moi qui prends les photos, mais là je prends pas les photos, c'est vous qui m'envoyez, parce que là il vous faut combien de temps pour vous transformer, pour devenir des drags?
5: 3 heures hein, quand même.
3: 3 heures.
5: Il y en a qui le font plus rapidement, mais 3 heures, je pense que c'est honnête.
3: Okay. Ouais. Donc vous m'enverrez une photo de vous avant, après, enfin voilà quoi, qu'on voit un petit peu tout ça quoi. Hein. Merci. À bientôt.
2: Prochaine rencontre pour Il était une fois des Lorrains, cette fois-ci du côté de Cornimont avec Noam Choulan et son jeu de cartes inspiré par l'univers viking.
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1: L'été s'annonce encore une fois effervescent dans la métropole du Grand Nancy. 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
2: Il a créé un jeu de société à la base pour ses 5 enfants. En partant de sa passion, les Vikings. Il était une fois des Lorrains, toque à la porte de Noam Choulan, informaticien de métier à Cornimont.
3: Bonjour.
4: Ah, vous sortez le jeu.
3: Oui, je le cherche, il est là.
4: Donc ça s'appelle Valhalla-Skål, comment vous dites-vous ?
3: Valhalla-Skål. L'appel du Valhalla, le Valhalla, c'est le paradis des Scandinaves de l'ère viking.
4: C'est parti d'où alors cette idée ?
3: Ça fait très longtemps que je voulais faire un jeu de société pour mes enfants. J'avais fait une première version il y a 3 ans, c'était des chasses au trésor dans la maison. Ça n'avait pas fonctionné. Mais ils n'ont même pas eu le temps d'y jouer, je ne suis pas arrivé au bout. Et après, bah voilà, comme mes tatouages le marquent, je suis fan du monde viking. J'ai eu un passage où je me suis mis un peu au vert au niveau du travail. Et je me suis dit, bah tiens, c'est le moment d'aller au bout de cette idée de créer un jeu de société. Le jeu de cartes, c'était simple à venir parce qu'on joue beaucoup à la maison, mais essentiellement à des jeux de cartes. Et il était logique de mettre le monde de viking.
4: Donc effectivement, j'allais y venir là. Enfin, personne ne voit en radio, bien sûr, mais bon, il y a des tatouages sur le bras. Il y a cette grosse bague là.
3: Dans le style, hein. Je l'ai acheté au un festival de Viking, ouais.
4: Ah, et au téléphone, vous m'avez dit vous vous déguisez en Viking avec votre femme. Moi, j'espérais même secrètement que vous me recevriez en Viking.

0: pas réussi. J'ai eu trop de réunions aujourd'hui. Désolé. Il y a 4 ans, il y avait un festival, un grand festival de l'air viking à côté de Thionville. Mm-hmm. Et donc, moi, ça fait très longtemps que je m'y intéresse, mais je m'étais jamais vraiment plongé dedans. Mm-hmm. Et là, là, on est arrivé. C'est là où j'ai fait mon premier petit tatouage. Alors, celui-ci, c'est l'énergie. Là, c'est la chance. Là, c'est la prospérité. Et là, c'est la santé.
1: Les vikings, ça remonte à il y a longtemps.
0: Tout petit, surtout avec les BD qu'il y avait à l'époque quand j'étais jeune. C'était Thor. Ah, mais c'est totalement le dieu du tonnerre de la mythologie viking avec Odin derrière et toute la suite, ouais. Dans les Marvel, ils sont pas si loin que ça parce qu'il y a 9 mondes dans la mythologie nordique et on en voit une partie dans les Marvel, ouais. Là où nous habitions avant, on était à côté de Thionville. Il y a 4 ans, il y avait un grand festival de l'air viking à côté de Thionville. Mm-hmm. Et donc, moi, ça fait très longtemps que je m'y intéresse, mais je ne m'étais jamais vraiment plongé dedans.
1: Mmh. Donc, il y a une communauté viking en France.
0: Il y a une communauté viking, il y a des pages Facebook, il y a des groupes de discussion, Alors, moi, je ne suis pas autant fanatique que ce que je peux voir sur certains, pour certains. Des fois, si je me trompe de nom ou de choses, voilà, il y a des... C'est pour ça que j'ai bien précisé que le Drakkar dans mon jeu n'est pas un bateau viking, mais une bonne référence. Sinon, tous les autres, les guerriers, tout ça, ont vraiment existé.
1: Et vous pouvez me montrer votre costume ou pas?
0: Alors, c'est pas un costume viking comme on voit dans les séries vikings ou les films vikings, hein, avec plein de fourrures, avec des armatures, des épées et tout ça. Donc, moi, je suis plus sur un costume proche de la réalité de ce qu'avaient les Scandinaves de l'ère viking. Donc, on va avoir une tunique. Il y a un pantalon, mais qui est pas là. J'essaie de faire authentique.
1: Oui. Faites pas le gros guerrier.
0: Non, je suis déjà assez gros comme ça.
1: Grand.
0: Oui.
1: Pas gros.
0: Grand comme un viking, voilà.
1: C'est ça, hein.
0: Oui.
1: C'est bien ça. Bon, et madame aussi, alors, se déguise?
0: Oui, elle a aussi son habit de scandinave féminine de l'ère viking, ouais.
1: C'est quoi, en fait, qui vous fascine dans cette culture ou qui vous plaît? Quelle valeur?
0: Alors, je crois que c'est vraiment le côté commerçant des Vikings. Ils sont partis jusqu'en Inde, ils sont partis aux États-Unis, ils étaient en Espagne, ils ont énormément commercé sur toute la route entre l'Ukraine, la Russie et toute cette partie-là. Donc, c'est plus ça que les raids où ils allaient voler, piller des villages. C'est vraiment le côté commerçant, ouais. Et après, je suis nordique de base par mon père, donc, du côté de Rouen. La Normandie a été donnée à un noble viking pour éviter qu'ils aillent attaquer Paris. Le roi de l'époque a donné une partie de la Normandie, et donc la Normandie, c'est pour ça qu'il y a toute la culture très poussée de Scandinave de l'ère viking en Normandie.
1: Bon, alors, je vais vous prendre en photo. Avec le jeu. Vous avez attaché vos cheveux, c'est ça?
0: Ah oui, il y a encore 3 ans, j'étais cheveux très courts, standard, ouais.
1: Ah, vous avez laissé pousser vos cheveux pour quand vous vous déguisez en viking?
0: Parce que j'aime bien, ouais.
1: Bonne fin de journée à Cornimont, vous allez reprendre votre vrai boulot, là.
0: Là, oui, je vais reprendre le développement, oui.
1: Ouais, allez, au boulot. Allez, hein, moi, je vous laisse. Merci, au revoir. Et voilà l'origine, donc, du Valhalla's Call, jeu de cartes de stratégie imaginé par notre Lorrain. Retrouvez-le en photo et les coordonnées du jeu aussi sur le site Ici Lorraine.
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2: Rencontre au CHRU de Nancy, tout près de la place des Vosges, avec une ancienne infirmière maintenant. Adeline Bécher est sophrologue pour les personnels du CHRU de Nancy.
3: Bonjour.
4: Ça va, pas trop stressée?
3: Non, ça va bien, merci. Je suis sophrologue pour les agents du CHU.
2: Oh là, je vais être cash, c'est quoi ce truc?
3: C'est une méthode de relaxation dynamique qui est basée sur des exercices de visualisation.
2: Donc en fait, ils viennent chercher ici un moment de détente.
3: Voilà, de détente, de reconnexion à soi.
2: Donc le principe, c'est de se mettre assise.
3: Déjà, vous vous installez confortablement, les pieds bien dans le sol.
2: Déjà, rien que votre voix, elle détend. Hein?
3: Paraît-il, oui. Une voix posée, parler doucement. Ralentir en fait les idées, ralentir les mots pour ralentir le corps, pour ralentir le mental.
2: Et ça fait longtemps?
3: Alors, moi, je suis sophrologue depuis bientôt 12 ans.
2: Comment la sophrologie est rentrée dans votre vie?
3: Eh bien, elle est rentrée parce que je l'ai découvert en séance découverte quand j'étais enceinte. Et après, je me suis dit, mais c'est un outil super. Si je peux avoir cette formation et faire bénéficier déjà ma famille autour de moi, moi-même déjà, hein, parce que pour être sophrologue, il faut déjà un peu faire le ménage devant sa porte, eh bien, ce serait génial. Donc, j'ai fait ça à Paris. J'ai pris une école qui existait depuis 40 ans, la sophrologie caïcédienne. On m'avait dit, c'est la sophrologie authentique. Tu vas avoir vraiment les bases. Et donc, je me suis dit, oui, moi, je veux une école quand même renommée. Puis bon, aller à Paris, ça me faisait pas peur maintenant avec le train. Et voilà. Et après, donc, j'ai fait des formations complémentaires parce qu'une fois qu'on sort de l'école, ah bah oui, on a la théorie, on a un petit peu la pratique. Mais j'ai pu effectivement, dans mon parcours, faire profiter des groupes de mamans, des personnes qui travaillent en maison de retraite, démarcher aussi le bouche à oreille. Donc j'ai fait pas mal de séances collectives et puis aussi de l'individuel.
2: Et ça, c'était en plus de votre métier d'infirmière?
3: Oui, parce que j'étais à mi-temps. À un moment donné, j'étais à mi-temps, donc je pouvais faire ça un petit peu à côté. Oui.
2: Et après, vous avez basculé?
3: Eh ben oui. Alors que j'étais en fait infirmière, ça faisait donc un petit bout de temps, une vingtaine d'années que j'étais infirmière. Je me suis dit, on va voir comment ça va se passer en fait. Il faut toujours imaginer que qu'il y a une demande qui se fasse, parce que aujourd'hui avoir son cabinet de sophrologue en ville, à Nancy, on a 20. Hein.
2: Gagner sa vie, c'est
3: gagner
2: pas facile.
3: Gagner sa vie, il y a certaines mutuelles qui remboursent, mais ils sont encore un petit peu frileux. Donc je m'étais dit non, j'étais au centre de prélèvement enfants, et un jour, ma collègue me dit, regarde, le CHU, ils vont en embaucher une. Ils ont ouvert un poste de sophrologue.
2: Inespéré pour Adeline, qui a été choisie parmi les 6 candidats qui postulaient. La suite de son histoire arrive sur votre radio en Lorraine.
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2: Nous finissons donc cette rencontre à Nancy avec Adeline Bécher, sophrologue. Avant, elle était infirmière et avait choisi sur son temps libre de se former à la sophrologie. Quand un poste s'est ouvert au CHRU, c'était incroyable.
3: Inespéré, je me suis dit, mais oui, on sait, c'est né à l'hôpital la sophrologie dans les années 50. Et donc je me suis dit, pourquoi pas accompagner des agents. Donc j'ai vraiment eu de la chance. Et puis aussi que comme c'était une création de poste, on savait pas si ça allait être positif. Est-ce que les agents, ils aimeraient bien, finalement? Donc, ils adorent, sinon, j'aurais pas plein de monde.
4: Mais c'est ça, parce qu'ils ont dû, au début, peut-être réagir un peu comme moi. C'est quoi ce truc?
3: Voilà, tout à fait. D'ailleurs, j'ai un petit côté vraiment rassurant à dire, j'étais infirmière avant, vous voyez, dans mon cabinet, il n'y a pas d'encens, il n'y a pas de Bouddha. Non, je suis bien ancrée.
4: Oui, vous avez vraiment eu de la chance, hein. On peut dire ça comme ça, non?
3: Oui, de la chance. Et puis, c'est ce qu'on m'a dit par rapport à mon parcours. Je me suis financée moi-même la formation, les formations complémentaires. Et après, je pense qu'après, on crée un peu aussi son destin. Il y a de la chance et puis il y a un petit peu aussi cette volonté. Moi, à un moment donné, j'aurais pu dire, allez, je quitte l'hôpital et puis je m'installe. Puis je me suis dit, non, on va réfléchir, peut-être plus tard. Et puis, quand il y a eu ce poste, on était quand même 6. Voilà. J'ai passé l'entretien.
4: Heureuse ?
3: Épanouie. Très heureuse. J'adore ce que je fais. Souvent, c'est marrant parce que les gens ils me disent « T'aimes bien ton métier ?» Mais moi, je dis « J'adore, en fait. Je suis passionnée. » Mais il faut faire attention, c'est-à-dire de ne pas me perdre. Parce que c'est un métier où on donne beaucoup aussi. Et donc, à côté, moi, je fais des activités. Je fais du yoga aérien. Je vais courir, voilà. Je m'occupe beaucoup de moi pour être disponible aux agents et avoir toujours cette énergie pour eux.
4: C'est ça. Oui, parce que si à la base déjà vous étiez infirmière, c'est que vous aimez vous occuper de l'autre.
3: Puis toute petite, je voulais m'occuper d'enfants. Comme je suis beaucoup aussi artiste, c'est-à-dire je fais de la musique, j'aime beaucoup dessiner, j'ai un côté très créatif qui m'aide finalement dans la sophrologie. Après, une fois que j'ai grandi, j'ai découvert qu'on pouvait aussi s'occuper des enfants en étant infirmière. Donc j'hésitais entre orthophoniste, infirmière, psychomotricienne, j'aimais bien tout ça. Et puis en fait, quand je suis arrivée dans un service à l'hôpital, je me suis dit... C'est ça que je veux faire, m'occuper des autres, m'occuper des bébés. Et aujourd'hui, je suis très contente parce que c'est finalement aussi s'occuper de l'autre différemment, plus en faisant les soins techniques, mais les soins, on va dire, psychologiques, mentaux.
4: Il faut que je vous prenne en photo, ou ça, comment?
5: C'est bien.
4: L'objectif des techniques sophrologiques est de renforcer chez l'être humain la capacité de vivre son existence en harmonie avec lui-même et l'univers. Waouh. La phrase sur la porte quand on sort.
3: Merci.
4: Au revoir.
2: Retour des portraits de nos Lorrains, ça sera dès demain lundi dans le 6-9. Nous irons au Ventron dans un manoir avec un couple exceptionnel. Et si vous connaissez des Lorrains, des Lorraines qui mériteraient bien un portrait sur votre radio locale, n'hésitez pas à nous appeler au 03 83 36 20 pour nous laisser leurs coordonnées. Bon dimanche et à demain.
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0: Si tu veux m'essayer, Florent Pagny sur votre radio ici, Lorraine.
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0: Il est 11h, on est dimanche, le 16 août. Profitez bien de cette belle matinée sur votre radio ici Lorraine. À 11h, les infos sont présentées par Corentin Bémol. Une petite fille de 16 mois retrouvée morte, noyée dans une piscine familiale.
3: Ça s'est passé jeudi en fin d'après-midi vers 17h à Dommartin-sous-Amance, au nord de Nancy. La mère a d'abord cru à la disparition de sa fille avant qu'elle le retrouve dans la piscine. Les pompiers et les urgences ont tenté de la réanimer. L'enfant était resté dans l'eau pendant près de 30 minutes, selon le maire de la commune. Une enquête a été ouverte. Le bilan grimpe. En Belgique, 3000 hectares sont partis en fumée dans l'incendie d'une réserve boisée près de Liège. Le pire feu de l'histoire du pays en 100 ans. Des fumées et une odeur de brûlé qui sont ressenties jusqu'en Meurthe-et-Moselle dans certains endroits. La préfecture indique que de nombreux habitants ont signalé ces fumées. C'est en fait le vent qui pousse les émanations jusqu'à chez nous. Pas d'inquiétude donc, dit la préfecture. Le service départemental d'incendie et de secours a reçu plus de 200 appels en l'espace de quelques heures cette nuit à ce sujet. Deux hommes en détention provisoire soupçonnés d'avoir volé près de 11 bidons de 20 litres de carburant. Les faits remontent au 9 août dernier lors d'un contrôle de police à Vendeuvre-les-Nancy. Dans la voiture, les bidons de carburant. Les deux hommes dans le véhicule sont placés en garde à vue. Leur domicile perquisitionné. Les policiers découvrent d'autres bidons de carburant. 28 départements dont la Meurthe-et-Moselle et les Vosges toujours en vigilance orange canicule. Malgré la pluie de ce matin, l'est et le sud du pays restent en alerte toute la journée. La vigilance est maintenue jusqu'à 22h chez nous. Deux mois après sa mise en examen pour viol et agression sexuelle, notamment sur 4 femmes, Patrick Bruel peut de nouveau quitter le territoire français. Son contrôle judiciaire a été assoupli. Le parquet de Nanterre annonce faire appel de cette décision. Patrick Bruel, dont son concert est toujours maintenu au Zénith de Nancy le 24 octobre prochain. En Angleterre, le Meusien de 31 ans, Félix Bourg, continue sa route au marathon du championnat d'Europe d'athlétisme à Birmingham. Il est actuellement 24e dans le groupe de chasse. C'est le deuxième groupe à 40 secondes du premier.
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3: Avec encore du soleil ce matin.
0: Oui, du soleil ce matin et un temps instable cet après-midi, que ce soit en Meurthe-et-Moselle et dans les Vosges, vous aurez des averses qui vont tomber, avec peut-être des orages qui pourront éclater au cours de l'après-midi, surtout sur le secteur de Pont-à-Mousson et à l'est de Nancy, selon Météo France. Pour les températures, cet après-midi, on attend un maximum entre 29 et 33 degrés. Et puis le ciel va se dégager pour la première partie de soirée, avant de se couvrir à nouveau. Quelques averses sont aussi possibles. Il fera déjà moins chaud cette nuit, entre 15 et 18 degrés. Demain, un temps instable aussi, avec des températures qui redescendent encore. On sera plutôt entre 26 et 29 degrés.
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0: Allez, on va passer cette fin de matinée ensemble en musique. On est là jusqu'à midi avec vous ce matin pour vous faire passer un très bon dimanche 16 août. À 11h03, voilà Jeanne Masse avec Sauvez-moi sur votre radio ici Lorraine.

0: Jeanne Mas avec Sauvez-moi.
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0: Et oui, ça y est, c'est le moment de la journée pour jouer, pour s'amuser, pour rigoler tous ensemble pendant une heure. On a mangé les mots de vos chansons préférées et c'est à vous de les retrouver pour gagner de beaux cadeaux. Et on en a des beaux cadeaux à vous offrir ce matin. Vous avez de quoi passer des bons moments en famille avec d'abord un bel endroit pour faire le plein d'activités, le Fort Pélissier à Bainville-sur-Madon pour tenter l'aventure en famille, pour vous évader le temps d'une journée en plein cœur de la nature. Ensuite, on a un site industriel magnifique à découvrir, la Manufacture Royale d'Épinal. Entre forêt, canal et rivière, un lieu qui va vous faire voyager hors du temps. Et puis, pour finir, un beau parc d'attractions lorrain, le parc Walligator à Mézières-lès-Metz, pour allier attractions tranquilles avec les enfants et sensations fortes si vous aimez prendre un petit peu de vitesse, le tout dans de beaux décors. Ça, c'est une bonne sortie à faire en famille cet été. Et puis voilà, c'est déjà pas mal hein, ce matin. Ici Lorraine vous offre les plus belles idées de sortie en Meurthe-et-Moselle et dans les Vosges tout l'été. Et on démarre dans quelques instants. Dès que vous entendez l'hymne de la quiche aux chansons, que vous entendez l'extrait et que vous avez le mot qui manque, il faut nous appeler et vous repartez avec de jolis cadeaux. 11h08, voilà Pierre Demar avec sa toute nouvelle chanson, Je pense à vous.

0: C'est dans les nouveautés ici Lorraine, Pierre Demar avec Je pense à vous.
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0: Et pour bien commencer cette quiche aux chansons, on vous invite à faire le plein d'activités en plein air au Fort Pélissier. Au cœur de la nature, vous allez parcourir des aventures en famille dans ce lieu incroyable pour vous défier et renforcer vos liens. Le tout au sommet des remparts du fort et au cœur des cryptes aussi. C'est une belle invitation à se dépasser, à partager un bon moment tous ensemble. Votre passe-famille, donc pour 4 personnes pour le Fort Pélissier, c'est ce que vous pouvez gagner ce matin dans la quiche aux chansons. Si vous trouvez quel mot il manque dans la chanson de Soprano.

83 36 20 20 si vous avez le mot qui manque pour aller au Fort Pélissier en famille cet été. Et la bonne humeur, ça se partage avec les Bee Gees sur votre radio ici Lorraine ce matin. You should be dancing.

0: Les Bee Gees, You Should Be Dancing sur votre radio, ici Lorraine.
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0: Et tout l'été, ici Lorraine s'occupe de vos idées de sortie en Meurthe-et-Moselle et dans les Vosges. On vous offre les plus beaux cadeaux pour toute la famille et on vous invite à dépasser vos limites ce matin. Bonjour Johanna.
3: Bonjour.
0: Comment vous allez occuper votre dimanche ?
3: Là, je vais en vacances chez ma meilleure amie au Luxembourg.
0: Ouais.
3: On va aller visiter le château du Luxembourg et voilà.
0: Donc, tout un beau programme.
3: Oui.
0: Vous restez combien de temps là-bas ?
3: Oh, je pense que je vais rester 5-6 jours chez ma meilleure amie.
0: Ouais, comme ça, vous aurez le temps d'explorer un petit peu les alentours.
3: Oui.
0: De faire pas mal de visites. Vous êtes déjà allé. Vous y allez souvent du coup au Luxembourg ?
3: Non. J'y vais quand je suis en vacances. Je vais lui rendre visite quand je suis en vacances.
0: Ouais. Bon, bah, profitez bien de ces vacances alors, Johanna. Dites-nous, c'était quoi le mot qui manquait dans la chanson de Soprano ?
3: Magie.
0: Et oui.
4: Sans vraiment le savoir, vous avez fait de la magie.
0: Moi c'était qui ne croyais plus en Johanna, moi. Ce matin, vous partez avec vos 4 entrées pour le Fort Pélissier.
3: Oh, c'est super. Franchement, c'est super.
0: Vous avez des enfants, des petits-enfants ou des amis peut-être à emmener
3: Je suis grand-mère en fait.
0: Ouais.
3: Une jeune grand-mère, mais je suis grand-mère.
0: Donc vous pourrez emmener
3: la
0: famille là-bas.
3: Voilà.
0: Elle a quel âge la petite ?
3: Elle a 2 ans et demi.
0: Oh, pour faire un petit peu d'aventure, ça devrait le faire.
3: Oui, autrement il y aura mes neveux, voilà quoi. Il y a pas de.
0: Oui, il y aura de quoi faire plaisir à la famille. Bon, Johanna, passez une très belle journée et bon moment au Fort Pélissier avec la famille.
3: Merci beaucoup.
0: À bientôt. On continue à jouer avec vous à la quiche aux chansons jusqu'à midi. Bougez pas, il y a encore de beaux cadeaux qui arrivent dans quelques minutes. Et on vous fait plaisir aussi sur votre radio ici Lorraine avec de la belle musique. Sérima et Jean-Jacques Goldman, là-bas.
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0: Un peu de douceur avec Sirima et Jean-Jacques Goldman, là-bas sur votre radio Ici Lorraine.
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0: Ici Lorraine vous offre les plus belles idées de sortie dans la région tout l'été dans la quiche aux chansons pour vous, pour toute la famille, pour vous passer des bons moments tous ensemble grâce à votre radio locale. Et ce matin, on vous invite à la Manufacture Royale d'Épinal. C'est un lieu magnifique, très chargé en histoire puisque c'est l'un des sites industriels français les mieux préservés du XVIIIe siècle. Vous pourrez découvrir donc ce site industriel avec son parc magnifique, ses jardins en terrasse, sa chapelle et ses vitraux. Et puis profiter d'une belle visite guidée qui va vous faire remonter dans le temps. Votre pack famille, 4 entrées pour la Manufacture Royale d'Épinal, c'est ce qu'on vous fait gagner ce matin dans la quiche aux chansons. Et à 11h25, il faut trouver le mot qui manque dans la chanson de François Valéry.

que ça peut bien être. Vous avez une idée? Alors sortez votre téléphone et vous nous appelez 03 83 36 20 20. Allez, je vous laisse une deuxième chance de repartir avec votre pack famille pour la manufacture d'Épinal.

pour casser, décharger, brancher. 03 83 36 20 20. Bonne chance à vous. Tu ne me dois rien. Stéphane Echer est sur votre radio. Ici Lorraine, ce matin. Il est 11h26.

0: Tu ne me dois rien, Stéphane Echer sur votre radio Ici Lorraine.
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0: Et c'est vous qui jouez avec nous ce matin à la quiche aux chansons à 11h30, Dorothée Avroncourt. Bonjour.
3: Bonjour Elisa.
0: Comment ça va Dorothée ce matin?
3: Ça va bien.
0: Ouais, très vous êtes bien. En forme?
3: Ah oui, plutôt.
0: C'est quoi le programme de la journée?
3: Le programme de la journée, bah écoutez, c'est une petite balade sympa en famille du côté de Lunéville, certainement. Ouais. Parce qu'on voudrait faire le baptême de l'air de mon garçon à l'aérodrome de Lunéville.
0: D'accord. Voilà. C'est un fan de...
3: Non, pas un fan, non. Mais comme aujourd'hui c'est l'anniversaire de mon papa, mon papa offre à tous ses petits-enfants, à partir de 7 ans, un baptême de l'air pour qu'ils découvrent ce que c'est que les joies de l'avion, en fait.
0: Oh bah voilà. C'est super ça comme idée.
3: Ben ouais, voilà.
0: Alors Dorothée, peut-être que vous irez à la Manufacture Royale de Bains-les-Bains en famille dans quelques instants, mais avant ça, j'ai quand même une question à vous poser. Est-ce que vous êtes prête?
3: Oui, je suis prête.
0: C'était quoi le mot qui manquait dans la chanson de François Valéry?
3: Il me semble que c'était le mot branché.
0: On vérifie.
4: Avec un Walkman toujours branché.
0: Et oui, c'est bien branché. Dorothée, vous avez votre pack famille pour la Manufacture Royale de Bains-les-Bains, offert par l'Office de Tourisme d'Épinal.
3: Eh bien, c'est super, parce que je ne connais absolument pas, donc je suis contente de le découvrir.
0: Et bien, comme ça, vous pourrez découvrir. C'est un endroit magnifique, vous verrez, chargé d'histoire et très bien à faire en famille.
3: Ah, bah c'est super. Merci beaucoup, en tout cas. Merci vraiment.
0: Merci à vous, Dorothée. Passez une belle journée.
3: Vous aussi, merci beaucoup.
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0: Vous avez envie d'une parenthèse festive et hors du temps au cœur des Vosges? L'association des Amis du Valamont vous donne rendez-vous chaque dimanche au village 1900 de Xaronval, entre Charme et Mirecourt, pour faire le plein de souvenirs de 11h à 18h. La fin de saison s'annonce grandiose en plus, avec un thème différent chaque week-end. Aujourd'hui, le dimanche 16 août, vous pouvez redécouvrir les savoir-faire d'avant l'industrialisation avec la journée des métiers traditionnels. Vous avez sur place des sabotiers, des tisserands, des cordiers ou encore des vanniers. Et puis dimanche prochain, le 23 août, place à une ambiance joyeuse avec une guinguette au bord de l'eau, une fanfare et la célèbre course de garçons de café. Sur place, profitez également des animations en costume d'époque, des boutiques d'artisans et des nombreux points de restauration. Le village 1900 de Xaronval, un événement ici Lorraine.
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0: Et à 11h33, rien que pour vous, voilà David Bowie avec China Girl sur votre radio ici Lorraine.

0: David Bowie avec China Girl.
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0: Vous voulez passer un bel été en famille? Tout cet été, ici Lorraine vous offre les meilleures idées de sortie en Meurthe-et-Moselle et dans les Vosges. Visite, parc, baignade et aventure, il y en a pour tout le monde. Alors ce matin, on vous invite dans un parc d'attractions juste à côté de chez nous, entre Nancy et Metz, le parc Walligator. Avec le Dino Raft, l'Anaconda, le Comet, c'est des attractions que vous pouvez faire là-bas. Il y a vraiment de tout, hein. Des petites attractions pour les enfants, des attractions aquatiques et aussi des sensations fortes si vous êtes plutôt friand de ce genre de choses. Votre pack famille pour aller à Walligator avant la rentrée, c'est ce qu'on vous offre là à 11h38 si vous trouvez quel mot il manque dans la chanson de Patrick Juvet.

0: mot qui manque, 03 83 36 20 20. Allez, c'est votre dernière chance de gagner un beau cadeau dans la quiche aux chansons ce matin. Ce serait dommage de rater ça.
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0: La symphonie des éclairs, c'est la toute première chanson avec laquelle on a découvert Zao de Sagazan sur notre radio Ici Lorraine.
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0: Et pour cette dernière quiche aux chansons du jour, on accueille Yaël. Bonjour.
3: Bonjour Elisa.
0: Vous nous appelez depuis La Neuveville sous Châtenois. Dites-nous, il fait quel temps là?
3: Il fait gris là, il fait pas très beau dehors.
0: Ouais, il a plu un petit peu.
3: Non, pas spécialement, mais il fait quand même chaud.
0: Bon, bah on va croiser les doigts pour qu'il pleuve un minimum aujourd'hui. Il devrait peut-être y avoir aussi des orages. Mmh. On verra bien ce que ça donnera. Yaël, qu'est-ce que vous allez faire de beau aujourd'hui?
3: Pas grand-chose. J'aurais bien aimé aller au tennis, mais je ne sais pas si c'est possible du coup, s'il pleut.
0: Ouais, s'il pleut ou s'il fait trop chaud, ça va être un petit peu plus complexe.
3: Ouais.
0: Alors Yaël, vous êtes plutôt attraction tranquille, sensation forte?
3: Non, sensation forte.
0: Ouais. Vous avez déjà fait un gros parc d'attractions
3: J'ai déjà fait Alligator.
0: Ouais.
3: J'aime beaucoup. Ouais, il y a des super attractions. J'ai déjà fait aussi Europa Park quand j'étais petit. Puis donc voilà.
0: Bon, donc vous connaissez un petit peu les grosses attractions. Alors Yaël, ce matin, vous allez peut-être repartir avec vos entrées pour Alligator. Mais avant ça, c'était quoi le mot qui manquait dans la chanson de Patrick Juvet?
3: Provisoire.
0: Eh oui. C'est bien les plaisirs provisoires. Yaël, vous partez avec votre pack famille, donc pour 4 personnes, pour aller à Alligator.
3: Super. Merci beaucoup.
0: Avec plaisir. Passez une très belle journée, Yaël.
3: Oui, à vous aussi. Bonne journée.
0: À 11h44, voilà Luna Parker avec Tes états d'âme, Eric.

0: Luna Parker des États d'Amérique. 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Dans moins de 10 minutes, vous retrouvez toute l'actu avec Corentin Bémol. Et avant ça, la musique, c'est Zucchero avec Senza Una Donna.
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0: Sansa Unadona Zucchero sur votre radio ici Lorraine. Et c'est vous qu'on accueille à 11h53, Eva Saint-Nicolas-de-Port. Bonjour.
1: Bonjour.
0: Qu'est-ce que vous feriez avec 500 euros en carte cadeau?
1: Je ne sais pas encore, je n'ai pas trop réfléchi.
0: Ouais, pas forcément des cadeaux, ouais. Vous n'avez pas une idée de vacances ou des choses comme ça?
1: Oui, des vacances, ça peut être bien.
0: Ça peut être cool.
1: Ouais.
0: Alors, oui. Eva?
1: Oui.
0: Vous êtes toujours avec nous. Alors, ce matin, Eva, vous repartez avec votre tote bag ici, Lorraine, donc à récupérer à la radio quand vous le pouvez.
1: Oui.
0: Et puis, vous êtes inscrite pour la sélection du 24 août. Peut-être que c'est vous qui repartirez avec ces 500 euros en carte cadeau.
1: Oui.
0: Passez une très bonne journée, Eva.
1: Merci, bonne journée.
0: Voilà Katy Perry avec I Kissed a Girl à 11h54.

0: Kiss the Girl, Katy Perry sur votre radio, ici Lorraine. 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
2: Ça risque de piquer le bout de ta langue et de te chatouiller les intestins.
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2: Boire de l'eau pour ton petit corps, c'est essentiel. Ça te permet d'avoir une bonne température corporelle, de renouveler ta salive qui est composée à 90% d'eau, et puis ça te permet aussi de faire pipi et d'éliminer tous les déchets qui sont dans ton corps. Pour vivre, tu as besoin de ressources indispensables. L'eau, l'oxygène quand tu respires, et la nourriture. Dans ton corps, il y a 70% d'eau, donc tu ne peux pas vivre sans boire. Mais c'est de l'eau douce que nous buvons, et pas de l'eau salée. Sauf que tu le sais, l'eau de la mer, elle est salée. Dans un litre d'eau de mer, on retrouve environ 35 grammes de sel. C'est beaucoup trop pour notre corps, à commencer par le goût. Si tu as déjà bu la tasse, ça gratte la gorge et ça pique la langue. Et surtout, le sel donne encore plus soif. Alors l'eau salée, pour toi comme pour moi, c'est non. Et la mer peut aussi contenir des bactéries, des microbes, des produits chimiques ou encore des résidus de crème solaire. Et ça, pour ton estomac, ce n'est pas l'idéal. Les grands navigateurs, eux, boivent de l'eau de mer, devenue douce. Ils utilisent une machine spéciale pour enlever le sel et les impuretés. C'est la désalinisation. Et ensuite, elle devient potable.
1: Et les poissons, est-ce qu'ils boivent de l'eau ?
2: Quand tu as fait beaucoup de sport, tu ressens la soif. Pas les poissons. Pour eux, boire, c'est comme respirer. Un poisson qui barbote dans l'océan boit toute la journée. Il aspire de l'eau, qu'il recrache par ses branchies, ses petits poumons. Et les poissons des rivières, eux, n'ont pas besoin de boire, parce que leur corps est plus salé que l'eau, donc ils sont déjà hydratés.
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0: Il est midi, bon dimanche 16 août avec ici Lorraine. À midi, les infos, c'est avec Corentin Bémol. À Dommartin-sous-Amance, au nord de Nancy, une petite fille de 16 mois retrouvée noyée dans une piscine familiale.
6: Le drame s'est produit jeudi vers 17h. La mère a d'abord cru à une disparition avant de retrouver sa fille dans l'eau. Les pompiers et les urgences ont tenté de la réanimer sans succès. L'adjointe au maire, alertée par le nombre de véhicules, s'était rendue sur place.
7: C'est un OPJ donc, qui m'a dit qu'ils avaient été appelés sur les lieux pour une disparition d'enfant, mais qu'en arrivant sur place, en fait, ils avaient constaté que c'était une noyade et que la petite fille avait été retrouvée dans la piscine et qu'elle avait dû y rester au moins 45 minutes. D'après la maman, les petites étaient dans la maison et c'est la grande de 3 ans qui aurait ouvert la porte et du coup, la petite se serait faufilée à l'extérieur.
6: Une enquête a été ouverte pour éclaircir les circonstances de ce drame.
0: Les fumées de l'incendie en Belgique et dans les Ardennes ressenties jusqu'en Meurthe-et-Moselle.
6: Si vous sentez des odeurs de brûlé et voyez de la fumée dans certains secteurs, il est probable que ce soit dû à cet incendie historique en Belgique, indique la préfecture de Meurthe-et-Moselle sur ses réseaux sociaux. Plus de 3000 hectares calcinés près de Liège. Le feu toujours pas fixé s'est déclaré vendredi en milieu de journée. C'est l'un des pires incendies de l'histoire du pays et les vents ont donc ramené ces fumées jusqu'à chez nous. Fumée qui peut aussi provenir du feu qui s'est déclaré hier dans les Ardennes, indique la préfecture. Le feu de forêt qui a parcouru une centaine d'hectares. Ces fumées qui provoquent néanmoins un épisode de pollution dans les Ardennes et en Moselle, alerte Atmo Grand Est. Les émanations apportent des particules potentiellement dangereuses. Les deux départements seront en alerte demain. La Meurthe-et-Moselle et les Vosges ne sont pas touchés par cet épisode de pollution. Le Premier ministre écrit aux agriculteurs une lettre dans laquelle il promet des mesures de soutien et d'investissement pour l'agriculture dans le projet de budget 2027. Il confirme les aides déjà annoncées pour les élevages et cultures frappées par la sécheresse. En athlétisme, fin du marathon à Birmingham pour les championnats d'Europe d'athlétisme. Les Bleus arrivent troisième par équipe derrière Israël et l'Allemagne. Le coureur meusien Félix Bourg n'a cependant pas passé la ligne d'arrivée. Il a abandonné avant le 40e kilomètre.
0: Ils ont sillonné le Grand Est pour promouvoir le don du sang.
6: 3 semaines de périple, 600 km à pied, partie de Troyes dans l'Aube. La marche du cœur est arrivée hier à Marlenheim en Alsace. La semaine dernière, les participants à cette marche étaient passés par Verdun, Nancy et Lunéville avec cet objectif, recueillir un maximum de promesses de dons. Emma Julie, vous les avez suivis sur cette dernière ligne droite.
5: Plus qu'un kilomètre entre Kirchheim et Marlenheim, c'est peu sur les 600 parcourus par Jérémy Hagenbourger, l'initiateur de la marche.
8: Dès le départ, on a eu de la chaleur et la chaleur est devenue de plus en plus lourde. Mais on est là, on est à la fin, on est parti à 5, on revient à 5, donc tout va bien.
5: À travers 7 départements, Stéphanie Barthes a rencontré des milliers de visages.
9: Plein de gens qui nous ont demandé ce qu'on faisait, on a des promesses de dons. Ça fait chaud au cœur de voir que notre message est quand même entendu et qu'il y a des gens qui vont donner.
5: Une quarantaine de promesses de dons du sang et certains qui ont déjà tendu le bras, explique Dominique Grandidier.
10: Lorsque nous sommes passés à Verdun, la collecte qui a eu lieu quelques jours après, ils avaient 7 nouveaux donneurs. De toute façon, on ne peut que semer des graines qui vont germer. J'y crois fort en tout cas.
11: Vous l'avez fait, c'est le bonbon.
9: On y est, hein.
5: Premier bravo, premier sourire, ceux de Marie-Claude, présidente de l'association des donneurs d'Erstein.
12: 600 kilos. Fallait le faire. On les a soutenus jusqu'au bout.
5: Un peu plus loin, la fanfare de la fête du mariage de l'ami Fritz les attend avec un mot du maire.
13: Bienvenue chez vous. Bienvenue à Martenheim. Et bravo à vous toutes et tous.
5: Et pour son engagement, Jérémy a reçu une distinction singulière, la médaille de l'Assemblée nationale.
6: Et on rappelle que la Maison du Don de Nancy vous accueille tout l'été. Il faut prendre rendez-vous sur dondesang.fr. Enfin, dernier jour pour le festival Les Burlesques à Saint-Amand-sur-Ornain dans la Meuse. Festival avec des concerts, animations, conférences sur le thème de l'écologie et organisé par les associations opposées au projet d'enfouissement de déchets radioactifs de Bure, le projet CIGEO. Festival visé cette semaine par des arrêtés préfectoraux qui autorisaient le survol du festival de drones. Le juge administratif avait cependant suspendu l'interdiction de matériel de sonorisation.
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6: Alors pour l'instant, on a encore du soleil.
0: Et oui, mais c'est un temps plutôt instable qui va s'installer sur la Lorraine pour cet après-midi, que ce soit en Meurthe-et-Moselle ou dans les Vosges. Vous avez des averses qui vont tomber et des orages qui peuvent aussi éclater dans le courant de l'après-midi, surtout dans le secteur de Pont-à-Mousson et à l'est de Nancy. Pour les températures, on sera entre 29 et 33 degrés. Midi 5, l'heure de retrouver Willy Rovelli qui vient déjeuner chez vous comme chaque week-end.
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17: Bonjour, bon dimanche, sous vos applaudissements, c'est Willy vient déjeuner chez vous, numéro 1080. Oh, ça filoche vraiment, là vraiment ça filoche. Très heureux de vous retrouver mes amis, très heureux de passer cette nouvelle heure avec vous, en direct, hein. Ici, pas de best-of à la con, non, on reste ensemble tout l'été, la pause fraîcheur elle est là. C'est reparti pour vos 55 minutes utiles sur votre radio utile. On va apprendre de l'actu avec nos invités. On va se détendre aussi de l'actu avec nos bêtises, car je suis payé à la connerie, à l'erreur, à la bourde, au disque coupé. Voyez, donc autant vous dire que je suis blindé. Alors notez bien les dossiers du jour. Dans un instant, on va parler de nos héros de l'été, nos pompiers, encore à pied d'œuvre quasiment partout en France avec ces feux de forêt qui n'en finissent pas. Jeudi, des syndicats de pompiers ont été reçus par le ministre de l'Intérieur Laurent Nunez, parce que ça ne va pas, parce que les pompiers manquent de moyens, parce qu'il faut que ça change. Ont-ils été entendus ? On en parle dans une minute. Et à 12h30, depuis vendredi dernier, le port du casque sur les trottinettes est obligatoire à Paris. Alors, il est aussi obligatoire dans certains départements ou régions comme les Hauts-de-Seine, les Alpes-Maritimes, dès le 1er septembre dans le Nord et le Pas-de-Calais. Il est obligatoire, oui, mais pas partout. Alors, faut-il généraliser le port du casque sur les trottinettes partout en France ? On en parle dans 20 minutes. Et comme d'habitude, été ou pas été, on parle de tout ça et de tout ce que vous voulez, mais on en parle ensemble. C'est la libre antenne du week-end, on ne change pas une formule gagnante, vous le savez, c'est le moment que je préfère. C'est quand on discute ensemble. Alors notez bien le numéro 0810 055 056, si vous voulez réagir sur les thèmes du jour, voilà, sur les pompiers, les feux de forêt, sur les trottinettes, à votre avis, faut-il rendre le port du casque obligatoire partout, ou si vous voulez juste nous faire coucou, moi j'adore, parce que on est la seule émission au monde, hein, où les gens appellent juste pour dire coucou. Alors appelez-moi juste pour me dire coucou, dites-moi ce que vous faites, où vous êtes, si vous êtes en vacances ou pas. 0810 055 056, c'est la libre antenne du week-end. Et vous repartez avec votre sélection pour une carte carburant au teint allé. Ah oui, qu'est-ce qui est beau ce teint, d'une valeur de 200 €, c'est quand même pas rien. Voilà, tout le monde est là, Dylan est au standard, il vous attend. Iki, il est là, mon Iki. Ah, mon Iki, Tout à l'heure, il m'a dit, je viens te voir à Boulogne-Billancourt. Quand c'est ce que je joue à Boulogne? Le 14 novembre, oui, parce qu'on repart avec le One Man Show heureux partout en France. Alors, regardez bien partout chez vous, tac, tac, tac, là, à partir du 10 septembre, 17 septembre, on repart sur les routes. Et puis, Mathilde est là, tu ne t'éponges pas aujourd'hui, Mathilde. Elle est arrivée, elle s'est épongée, parce qu'elle est transpirée. Transpire tout le temps, celle-là. Ça, c'est tut-tut, ça, c'est tut-tut. Elle n'arrête pas de tut-tut, et du coup, ça ressort par les pores. On embrasse ta maman. Elle nous écoute, ta maman, Mathilde, aujourd'hui. Comment elle s'appelle, ta maman? Annick, on embrasse Annick. Voilà, on a tout dit. Alors, jingle, allez, joue, démarrons. Pop, pop, pop.
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17: Ouvrons notre premier dossier. Bonjour Bruno Ménard.
15: Bonjour.
17: Bienvenue ici, mon cher Bruno. Vous êtes le secrétaire général du syndicat des sapeurs-pompiers volontaires de France. D'abord, première question, mon cher Bruno. Comment allez-vous? Comment vont nos pompiers, là, en ce moment? Parce que, dis donc, hein, vous n'arrêtez pas. Hein.
15: Fatigué, épuisé, ouais. Énervé également, ouais, par ouais. rapport à ce qui se passe, par rapport à tous les feux, bien sûr.
17: On va y revenir.
15: Mais de plus en plus par rapport à la considération que l'État nous porte.
17: Ouais, parce que jeudi, il y a donc des syndicats de soldats du feu professionnels hein, qui ont été appelés à une grève pour calmer un petit peu tout ça. Il y a certains syndicats qui ont été reçus par le ministre de l'Intérieur, Laurent Nunez. Vous n'y étiez pas, votre syndicat n'y était pas du coup, c'était que les professionnels, c'est ça?
15: Voilà, non, ouais. On n'y était pas, nous ne sommes pas invités.
17: Bah ouais.
15: Et ce que nous avons découvert, c'est que l'État a organisé ce baïonnage des sapeurs-pompiers volontaires de ouais. Partout en France depuis 2005.
17: Alors qu'on rappelle que vous êtes combien? Il y a 200 000, hein, c'est ça hein.
15: Voilà, c'est 200 000 sapeurs-pompiers volontaires voilà. en France, 80% des effectifs.
17: Voilà.
15: C'est-à-dire que 4 pompiers sur 5 que vous allez voir sont des sapeurs-pompiers volontaires.
17: Alors, si vous y étiez allé jeudi, là, vous lui auriez dit quoi à Laurent Nunez? Vous lui auriez dit quoi?
15: Alors, d'un côté, j'aurais dit exactement ce qu'ont dit les syndicats professionnels, hein, parce que leur discours, il est cohérent, il est réel. S'il y a encore quelques temps, quelques mois, quelques années, on disait que le système est... on allait droit dans le mur.
17: Ouais.
15: Là, aujourd'hui, avec les feux de Gironde, les feux des Landes, nous sommes dans le mur.
17: Ouais.
15: Nous sommes pris de mur.
17: Voilà.
15: En d'autres termes, ce que nous avons vu aujourd'hui, enfin, ce que nous voyons aujourd'hui, c'est que les moyens français ne sont plus assez dimensionnés, conséquents, pour faire face aux incidents.
17: Voilà. Je vous ai entendu dire, Bruno, face aux incendies, le système est en train d'éclater. C'est-à-dire quoi? Vous manquez quoi de... C'est quoi? C'est vous manquez d'hommes et de femmes? Vous manquez de moyens financiers? De moyens matériels?
15: Alors, on manque de tout. On peut rien faire sans les moyens financiers. Donc, les moyens financiers, c'est la première chose. Et avec les moyens financiers, ben, vous achetez du matériel, vous voilà. recrutez du personnel, ouais. vous anticipez les risques. Et il y a aussi un très gros problème d'organisation des secours en France.
17: Ouais, c'est-à-dire?
15: Pas assez de Canadair, mais ce n'est pas la seule chose, c'est même une goutte d'eau. Les services départementaux s'autogèrent les uns les autres. Lorsque vous allez dans un département, ce département n'est pas géré de la même façon que l'autre. On l'a vu sur les incendies de Gironde, où d'un côté nous avions des sapeurs-pompiers qui étaient au feu et qui avaient beaucoup de problématiques parce qu'ils n'arrivaient pas à faire face. Et puis d'autres sapeurs-pompiers qui étaient de côté, qui ont passé des heures, voire des jours entiers sans rien faire, parce que la coordination n'allait pas.
17: C'est absurde. Quand vous dites, par exemple, qu'il manque des hommes et des femmes, j'ai lu qu'il manquerait 200 000 sapeurs-pompiers volontaires.
15: Oui.
17: Oh là là.
15: Je l'ai écrit haut et fort. Il nous manque entre 150 et 200 000 sapeurs-pompiers volontaires sur le territoire.
17: Ouais. Vous pouvez nous rappeler, Bruno, c'est quoi un sapeur-pompier volontaire?
15: Un sapeur-pompier volontaire, c'est un homme, une femme, jeune, moins jeune, qui est étudiant, chef d'entreprise, salarié, ouvrier, mère de famille, qui souscrit un contrat avec le service départemental d'incendie de secours pour dire « je vais passer du temps, en plus de mon activité professionnelle et mon activité familiale, pour porter secours à la population ».
17: Voilà, c'est ça.
15: C'est ça un sapeur-pompier volontaire.
17: Et donc, pour en attirer 200 000, il faudrait faire quoi? Alors, j'imagine qu'il y a beaucoup de choses à faire. Malheureusement, on n'a pas le temps de tout évoquer. Mais voilà, la chose principale qu'il faudrait faire vite.
15: Valoriser le volontariat. Rappeler tous les sapeurs-pompiers qui ont été dans les services d'incendie de secours, ceux qui ont arrêté leur engagement, ceux qui ont été virés des SDIS, parce que tous les ans, nous avons des milliers de sapeurs-pompiers volontaires
17: qui sont virés.
15: Pour un oui ou pas un non, qui sont virés. Là, hier matin, j'ai traité un dossier d'un gars dans l'Hérault. On le vire des sapeurs-pompiers parce qu'il ne peut pas donner une journée en semaine d'activité de pompier. La personne travaille du lundi au vendredi, elle est cadre, et on la vire parce qu'il ne peut pas prendre de jour de congé en journée en semaine pour aller prendre une garde.
17: C'est n'importe quoi. Alors là, franchement,
15: vous vous rendez compte un petit peu ?
17: C'est n'importe quoi. Donc en fait, voilà, ça serait quoi ? Simplifier tout ça, un management plus souple ?
15: Il faut dissoudre, et je le dis bien, il faut dissoudre l'École nationale supérieure des officiers de sapeurs-pompiers. La principale problématique, c'est le management dans les services départementaux d'incendie de secours. C'est le principal problème. Nous avons eu le problème avec l'ENA, nous avons le problème chez nous également au niveau des sapeurs-pompiers avec l'École nationale supérieure des officiers de sapeurs-pompiers.
17: Là, vous espérez être reçu, vous, un jour? Parce que là, voilà, cette semaine, là, les pros ont été reçus. Et vous, alors? Votre syndicat, vous?
15: Alors, c'est simple. Nous avons saisi aujourd'hui les tribunaux par rapport aux découvertes que l'on a fait. L'État, depuis, je vous le dis, depuis le 7 novembre 2005, organise avec la Fédération nationale des sapeurs-pompiers de France le bâillonnage des sapeurs-pompiers volontaires partout en France. Nous avons tous les documents, nous avons saisi la justice et ça sera au ministre de l'Intérieur de répondre à ce qui se passe.
17: Bon, bah écoutez, Bruno Mélard, là je suis un peu sur le... Voilà, je vois un petit peu la tête de tout le monde en régie, on est un petit peu estomaqué. Voilà, c'est pour ça que je voulais absolument discuter un petit peu avec vous. On va suivre tout ça. Allez-y, Bruno. Oui.
15: Je vais juste rajouter une chose.
17: Allez-y.
15: Notre syndicat existe depuis 2 ans. On a 2 ans et demi.
17: Ouais.
15: Initialement, il n'y avait qu'un seul unique discours qui était porté par la Fédération nationale des sapeurs-pompiers de France. C'est une association de loi 1901. Et nous avons osé créer un syndicat en parallèle. Et le dialogue social en France, c'est constitutionnel. Il peut être porté uniquement par les syndicats. Bon. Et ça, c'est nouveau dans le paysage français. Et c'est pour ça que depuis 2 ans, il y a une autre voix qui se lève et qui dit vraiment ce qui se passe en réalité sur le territoire. Et je sais que nous embêtons beaucoup de monde.
17: Bon, bah Bruno Ménard, j'espère que vous serez entendu. À 198 000 volontaires, voilà, vous nous l'avez dit, 44 000 professionnels. Par votre voix, mon cher Bruno, et les quelques minutes qu'on a passées ensemble, c'était aussi pour remercier, féliciter, encourager tous les soldats du feu. Et j'espère que vous serez entendu dans vos différentes revendications. Merci infiniment, Bruno de Ménard, d'être passé nous voir. Donc, secrétaire général du syndicat des sapeurs-pompiers volontaires de France. Voilà, mes amis. Maintenant, c'est vous que je veux entendre là-dessus. Si vous voulez réagir sur les pompiers, les feux de forêt, peut-être que vous-même, vous êtes vous-même pompier volontaire. Peut-être que vous avez quelqu'un dans votre famille qui est pompier volontaire. Venez passer à l'antenne avec moi, voilà, pour me dire un petit peu comment ça se passe. C'est votre émission du week-end, votre talk show du week-end. Voyez, on parle de tout ici. Et on parle, ensemble. 0810 055 056. Je veux vous entendre juste après la groupie du pianiste de Michel Berger.

0: Oui, c'était Michel Berger avec la groupie du pianiste. Au revoir.
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0: On passe des jingles de disques chez nous, c'est de plus en plus court. Comment va Patricia ?
3: Très bien, bonjour Willy.
0: Eh bah, tant mieux ma Patricia que tu ailles bien. Tu nous appelles d'où ma Pat ?
3: Je vous appelle de Houille, dans les Yvelines.
0: Dans les Yvelines. Bon, ma Patricia, je crois que tu voulais réagir sur les pompiers, c'est ça ?
3: Oui, sur la grève qui a eu lieu
0: exactement.
3: La semaine dernière.
0: Jeudi.
3: Oui, je trouve qu'ils ont raison.
0: Voilà.
3: Autant sur des grèves nationales, je suis pas toujours convaincue.
0: Ouais.
3: Autant là, d'ailleurs, ce qu'a dit la personne qui
0: Bruno
3: est passée
0: Ménard.
3: Avant moi, absolument. Enfin, nos pompiers professionnels sont pas assez nombreux, ils sont pas assez payés. Nos pompiers volontaires sont pas assez non plus rémunérés pour ce qu'ils font. Ouais. Et puis, quand même, les moyens, ils ont pas de moyens. On a vu cet été avec les Canadaires, c'est pas possible, quoi. Donc ils ont raison. Je crois qu'ils ont raison de refaire grève, je crois, c'est fin septembre.
0: C'est ça, c'est ça.
3: Ils ont fait raison.
0: Bravo, tu sais quoi, Patricia, je suis d'accord avec toi à 2000%. Il y a une espèce d'osmose, là, entre toi et moi, en deux secondes, là. Bim! Non, mais je suis d'accord avec toi surtout. J'espère que ça va un petit peu bouger pour eux, parce que moi, je découvre des trucs, là, tu vois, là, quand on a discuté avec le syndicat, là, des sapeurs-pompiers volontaires il y a deux minutes, là, j'étais un petit peu consternée de ce que j'entendais. Donc voilà, j'espère effectivement que ça va faire bouger les choses. Qu'est-ce que tu fais de beau cet été, Patricia ?
3: Je reviens de vacances, malheureusement, je reprends le travail lundi.
0: Aïe, tu vas faire la gueule lundi ? Demain tu fais la gueule.
3: Déjà la gueule en prévision de demain. En Bretagne, donc c'était sympa. C'est terminé.
0: Demain tu vas bosser où, que je sache qu'on prévienne un peu tes collègues.
3: Mais je pense qu'ils seront pas trop nombreux demain. Mais je suis responsable ressources humaines dans une entreprise de propriété.
0: Tu vas faire la gueule. Demain, tu vas virer tout le monde. Je pense que demain tu vires tout le monde. Patricia.
3: Je vais préparer mes dossiers pour demain.
0: Tous virés. Voilà ma Patricia. Merci beaucoup d'être passée
3: merci
0: nous voir.
3: Toi, oui.
0: Merci infiniment. Je t'embrasse très fort. Merci pour ta fidélité. Et tu repars évidemment avec ta sélection. Pour la carte carburant, le tirage, c'est tout à l'heure vers 12h50. Allez, dans un instant, je vais vous présenter un invité pas banal, parce que j'aime tout au long de cet été vous présenter des invités pas banaux. Mais d'abord, tiens, on va écouter Benjamin Biolay avec Écran Total. Moi, j'ai pas besoin d'écran total. Regardez cette peau. Ça, c'est les maths. C'est très radiophonique que je monte ma peau comme ça. Qu'est-ce que je suis beau.

0: Biolay, avec les grands totaux.
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0: Allez, comme promis, place à la personne pas banale du dimanche. Bonjour Clément de Villiers.
3: Bonjour.
0: Bienvenue ici, mon cher Clément. Alors, vous êtes le co-réalisateur avec Arnaud Fouex du film... Arnaud, comment il s'appelle?
3: Parce que je viens de... Arnaud Fouex.
0: Eh ben voilà, Arnaud Fouex. Donc du film Un grand raccourci, qui est sorti en salle ce mercredi 12 août. Alors vous avez tous les deux 22 ans. Alors en fait, pour être très franc avec vous, mon cher Clément, dans cette émission, on fait rarement la promotion de films, parce que c'est pas forcément notre mission. Mais là, voilà, comme vous êtes jeune, comme c'est une histoire de potes, j'ai eu un petit peu envie de vous filer un petit coup de main. Donc déjà, je l'ai dit, vous avez 22 ans tous les deux, vous êtes amis, vous venez de réaliser un rêve de gosse, c'est ça? En faisant ce film ?
3: Ouais, tout à fait. Ouais. Tout à fait. Nous, on s'est rencontrés en classe de quatrième.
0: Ouais.
3: Et comme vous l'avez dit, on a 22 ans.
0: Ouais.
3: Et ça fait depuis très jeune qu'on fait d'abord des vidéos ensemble sur YouTube, des petits courts-métrages.
0: Ouais.
3: Et puis là, aujourd'hui, notre premier long-métrage.
0: Le premier long-métrage au cinéma, hein, dans des vraies salles de cinéma partout en France. Quand on a 22 ans, qu'on est à Nantes, comment on fait pour réunir des sous pour faire son film ? Parce que je crois que vous n'aviez pas grand-chose en poche au départ, hein.
3: Ouais, complètement. En fait, on est montés tous les deux à Paris pour nos études supérieures. Ouais. Effectivement, on a fait tout notre collège et notre lycée à Nantes.
0: Mmh.
3: Et puis, on a aussi rencontré un troisième larron qui s'appelle Hector.
0: Hector.
3: Qui s'est improvisé producteur pour le film.
0: Ouais.
3: Et en fait, Hector et Armand faisaient des vidéos d'entreprise avec lesquelles ils ont pu rassembler un peu d'argent.
0: Ouais.
3: Et puis ensuite, on a organisé des soirées de financement. On projetait nos courts-métrages.
0: Ah ouais.
3: On disait, voilà, nous, on veut faire un long-métrage... avec 60 000 euros, au départ, c'est ce qu'on visait.
0: Ouais.
3: Au final, le budget du film est de 260 000
0: euros. Oh là là,
3: ce qui est,
0: Et dis donc, au départ, vous aviez que quoi? Vous aviez 15 000 euros en poche, quoi. Bon, là, c'était peut-être un petit peu juste.
3: Ouais, à peu
0: voilà,
3: près.
0: Voilà, à peu près.
3: Dans ces eaux-là.
0: Voilà, dans ces eaux-là. Parce que le budget d'un film en France, c'est quoi, là? Là, vous avez réussi à avoir, on va dire, 250 000 euros, mais c'est quoi un budget, normalement? D'un film en France, c'est 5 millions?
3: Un budget moyen en France, c'est 4,5 voilà. millions d'euros.
0: Voilà, t'imagines? Et donc vous avez fait comment alors? Parce que c'est aussi un petit peu, c'est le film de potes et le film de la débrouille. Après, on va parler un petit peu du contenu du film, bien sûr, hein, mais c'est ça qui est bien, c'est un film avec des potes et de la débrouille.
3: Bah ouais, complètement. Bah en fait, nous, à l'origine, on pensait pouvoir faire le film avec 30 à 60 000 euros, entouré de tous nos potes. Nous, on a beaucoup regardé des films fauchés, on leur trouvait un charme fou.
0: Bah ouais.
3: Et puis on s'est dit, nous, c'est exactement ce qu'on veut faire, essayer de faire un film de la débrouille.
0: Ouais.
3: Et puis en fait, assez rapidement, on a compris que si on voulait que le film sorte en salle de cinéma, il fallait s'inscrire dans un circuit qui était balisé, qui protégeait... l'ensemble des personnes qui travaillaient dessus et donc forcément fallait respecter le code du travail et donc du coup il a fallu qu'on trouve davantage de ressources du coup on a eu des dons défiscalisés, on a aussi trouvé des coproducteurs, des particuliers qui achetaient des parts du film en échange de recettes. Et puis à la fin du tournage, vu qu'on avait toujours pas assez d'argent, on a pris un prêt étudiant finaliser.
0: Voilà, il fallait vraiment se débrouiller de partout. Parce que vous avez dit, si on avait compris au départ l'exigence du système du cinéma français, on l'aurait pas fait. C'est compliqué de faire un film en France quand on n'est pas connu,
3: forcément.
0: Quand on démarre,
3: Nécessairement. Après, je pense là c'est le cinéma, mais dans n'importe quelle entreprise, n'importe quel projet, il faut trouver des ressources,
0: c'est
3: des partenaires,
0: et
3: puis aussi une connaissance du milieu dans lequel on évolue.
0: Voilà.
3: Et ça s'improvise pas, et c'est forcément beaucoup de travail, beaucoup de découvertes, des bonnes nouvelles, des obstacles.
0: Des mauvaises, voilà. Donc là, c'est 3 semaines de tournage, donc c'est allé vite. Alors, il parle de quoi ce film, alors? Dites-nous, parce que je l'ai vu. Moi, je l'ai vu, et il y a que des acteurs pas connus, d'accord, que des jeunes, des pas connus, mais tous très bons, d'un naturel, franchement, bravo. Honnêtement, ils étaient tous parfaits. Donc, il parle de quoi votre film?
3: Merci beaucoup.
0: Mais de rien, mon cher.
3: C'est un film qu'on a tourné en Centre-Bretagne, et c'est l'histoire de 4 jeunes débrouillards qui tentent de trouver leur place. Il y a 2 cousins qui, confrontés à la fermeture du restaurant familial, décident de lancer leur business de dératisation en relâchant des rats dans la région.
0: Voilà, exactement.
3: Et, et dans les magouilles, vont croiser celles de 2 jeunes femmes prêtes à trafiquer un concours de beauté pour faire connaître leurs bijoux.
0: Voilà. Dis donc, alors, il y a quelques films, il y a quelques critiques qui sont sorties. Un premier film prometteur. Franchement, vous craigniez un petit peu les critiques, là, le retour, là, vous aviez peur d'être jugé, comment ça se passe? Voilà, quand on a 22 ans, on sort son premier film de pote.
3: Pas nécessairement.
0: Bon,
3: c'était surtout pour l'équipe, on avait envie que leur travail soit salué.
0: Ouais.
3: Après, nous, le film, on l'a fait avec le cœur, avec beaucoup de sincérité. Je pense que la priorité, c'était aussi de prendre du plaisir dans le fait de le fabriquer.
0: Ouais.
3: Et puis, on avait hâte aussi d'en découdre, de savoir ce que la presse allait en penser.
0: Bah oui. Et alors,
3: on croyait que c'était aussi une manière d'être pris au sérieux, quoi.
0: Bon, et alors, comment ça va, là, depuis mercredi? Le film est sorti mercredi. Comment ça va depuis mercredi, Clément?
3: Pardon, ça a coupé.
0: Je dis, là, le film, il est sorti mercredi, on est d'accord, hein, mercredi 12 août.
3: Oui, tout à fait.
0: Alors, comment ça va depuis mercredi?
3: On est super contents.
0: Ah.
3: Tout se passe très bien. Enfin, vraiment, parmi les pronostics qu'on fait, c'est un très, très beau scénario. En plus, on a une belle croissance d'un jour à l'autre.
0: Ah bah, tu verras, là, tu vas encore avoir plus de monde.
3: Le signe d'un bouche à oreille.
0: Tu vas avoir plus de monde, Clément. Je veux apparaître dans ton...

0: Passez un bon dimanche. Allez, si vous aimez les pubs, elles sont là. Si vous aimez les infos pratiques près de chez vous, elles sont là aussi. À tout de suite, juste après ça. Là.
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4: Envie d'une parenthèse festive et hors du temps au cœur des Vosges, l'association des Amis du Valamont vous donne rendez-vous chaque dimanche au village 1900 de Xaronval entre Charmes et Mirecourt. Faites-le plein de souvenirs entre 11h et 18h et la fin de saison s'annonce grandiose avec un thème différent chaque week-end. Dimanche 16 août, redécouvrez les savoir-faire d'avant l'industrialisation avec la journée des métiers traditionnels. 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
0: Allez, partons gaiement vers la deuxième demi-heure de votre grand talk show du week-end, en direct partout en France. Ici, l'été, c'est pas fermé. Hein. Dans un instant, on va parler du port du casque en trottinette. Doit-il devenir obligatoire partout en France? Et bien sûr, on fait cette émission ensemble, je vous le dis tout le temps. Le mec qui radote, c'est un vieux qui radote. Bah tant pis, je radote. 0810 055 056, c'est la libre antenne du week-end. Appelez-nous, vous.

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0: Et on commence avec le Conseil constitutionnel qui finalement a dit non à l'interdiction des réseaux sociaux aux mineurs. Ouais, super, ils pourront continuer à se faire harceler, à tomber sur des vidéos porno et violentes. Ça c'est bien, on est content pour nos gamins, ouais. En revanche, même Conseil constitutionnel a validé la proposition de loi sur l'aide à mourir. Les réseaux sociaux, pour certains ados, quelque part, hélas, c'est une aide à mourir. Après celle du 12 août, la prochaine éclipse solaire aura lieu le mercredi 3 septembre 2081. Michel Drucker a d'ores et déjà déclaré qu'il était chaud pour présenter une émission spéciale sur France 2 ce jour-là. Bravo à Noël Jamais qui a remporté le traditionnel concours annuel du cri de cochon grâce à une vraie prise de risque puisque cette année, pour l'emporter, il n'a pas imité un porc mais chanté une chanson de Patrick Bruel. En déplacement cette semaine dans l'Hérault, Gabriel Attal a annoncé que s'il était élu président, il voulait créer un ministère de l'eau. François Hollande avait fait mieux, hein. Lui il avait carrément créé la présidence de l'eau. Jean Lassalle lui propose d'adjoindre au ministère de l'eau un secrétaire d'État au pastis. Cette année, le petit Grégory aurait eu 46 ans. Lui, je suis sûr qu'il aurait fait un super ministre de l'eau. Un retraité italien arrêté après avoir prétendu être aveugle pendant 50 ans et perçu 1 million d'euros d'aide de l'État. Bravo, voilà, quand on veut, on peut, hein. Comme dirait l'autre, yes, we can, Blanche. Si ça se trouve, Gilbert Montagnier, il nous mitonne depuis 50 ans, hein. Quoique non, il suffit de voir ses fringues. Alors c'est vraiment qu'il a des goûts de chiottes. Une tchèque de 88 ans, déclarée morte par un médecin légiste, se réveille dans son cercueil. L'autre, elle ne s'est pas réveillée avec la gueule de bois, mais avec la gueule dans le bois. Au Royaume-Uni, deux hommes condamnés à de la prison ferme pour le vol d'une œuvre d'art qui représentait une cuvette de toilettes en or. Les toilettes en or idéales pour une grosse envie de faire pépite. D'après l'INSEE, jamais la France n'a fait aussi peu d'enfants. Du coup, c'est une catastrophe pour Jean-Luc Ley qui a peur de finir célibataire. Selon un expert en dermatologie, du gravier et des excréments ont été retrouvés dans des crèmes solaires vendues sur Internet. Idéal donc pour avoir un bon bronzage de merde. Enfin, le saviez-vous ? L'ours polaire a la peau toute noire sous sa fourrure blanche. C'est le Michael Jackson des animaux. Lui aussi, il a sorti la chanson Black on White, présent dans l'album Danger Ours. Heureusement, dans 137 jours, c'est fini 2026. Danger Ours, là, c'est pour les fans de Michael Jackson. Hein. Danger Ours, parce que l'album, c'était Danger Ours. Bon, voilà. Écoutez, c'était le récap. J'ai fait ce que j'ai pu, excusez-moi.

0: on est l'ami à où, hein. On est l'ami à où. Je fais ce que je peux. Allez, si vous avez un petit coup de mou, pas d'inquiétude. Là, j'ai le truc pour réveiller vos toxines. Si vous n'allez pas bien, dès que je vais vous dire à vous, vous allez me faire padabapapaba et ça ira beaucoup mieux. Tiens, écoute ça. Là, ça va pas bien. T'as le coup de mou. Ça arrive.
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0: T'as le coup de mou.
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0: À toi. Padabapapada. Et là, ça va beaucoup mieux. Et voilà, t'as vu. La seule radio au monde, ça va pas bien, t'écoutes un jingle, ça va beaucoup mieux. C'est ça la magie de votre radio ici. Dans un instant, on va parler du port obligatoire du casque sur les trottinettes, juste après le groupe Bandalero et Paris Latino. À tout de suite.

0: Paris Latino e Bandolero. Hey! Hey, que tal? Hola, que tal? Ah, je sais faire la castagnette. Écoutez bien, je vais vous faire les castagnettes, écoutez. C'est pas mal ou pas? Castagnette avec la langue, alors, pas ouf. Bon, allez, ouvrons notre nouveau dossier sur le port du casque sur les trottinettes. Pour en parler, on va accueillir deux invités. Bonjour Olivier Onde.
1: Oui, bonjour.
0: Bienvenue ici, vous êtes directeur médical du SAMU 30 et Centre 15 au CHU de Nîmes. Et bonjour Bruno Toussaint.
2: Bonjour.
0: Bienvenue ici, mon cher Bruno. Vous êtes le maire de Saint-Dié-des-Vosges. Alors, d'abord, docteur Olivier Onde, pas mal de mots de vos collègues, là, j'ai lu tout au long de cette semaine, une fois qu'on a appris qu'à Paris, donc le port du casque devenait obligatoire sur les trottinettes, j'ai lu pas mal de vos collègues, mon cher docteur, qui se disent, bah, ouf, enfin, il est temps, parce que il y a beaucoup de blessés sur des trottinettes. Est-ce que c'est votre cas aussi?
1: Alors effectivement, je partage leur avis parce que on assiste depuis maintenant quelques années à une nouvelle accidentologie routière qui est essentiellement urbaine, avec un moyen de locomotion qui est pas très stable et qui peut effectivement entraîner des accidents graves. Alors la majorité des accidents sont des accidents bénins, avec des fractures, des contusions diverses, mais on a notamment des accidents graves avec des traumatismes crâniens. Ouais. Et effectivement, le port du casque serait le bienvenu.
0: Là, j'ai lu au CHU de Nîmes, par exemple, c'est 3 blessés par jour d'une chute de trottinette, c'est ça? À peu près la moyenne?
1: Oui, voilà. On a à peu près la moyenne, alors pas sur Nîmes, mais sur le Gard. Hein. Ouais. Depuis 2025, on a eu 5 morts. Ah oui. Et 20 blessés graves, hein. Ouais. Ils sont essentiellement des lésions neurochirurgicales avec vraiment des risques de séquelles. D'abord des risques de décès immédiat ou relativement rapide, et puis surtout des risques de séquelles avec des cérébraux lésés qui sont des pathologies extrêmement graves.
0: Voilà. Vous nous le disiez, l'une des raisons des chutes, c'est parce que voilà, l'appareil est pas stable. Il y a aussi peut-être des appareils qui sont débridés aussi, où les vitesses parfois c'est un peu n'importe quoi.
1: Alors effectivement, donc si la trottinette est utilisée dans des conditions entre guillemets normales d'utilisation, ça pose pas de problème. Mais effectivement, on a plusieurs facteurs cumulatifs qui vont entraîner un risque d'accident élevé, notamment les trottinettes débridées. Une trottinette, ça peut être limité à 25 km/h. Et maintenant, on voit des trottinettes un petit peu trafiquées qui peuvent monter à 60 km/h et elles sont pas faites pour ça.
0: 60 km/h.
1: Alors juste une petite précision sur le plan physiologique, hein, la résistance mécanique de la structure du crâne humain est fait pour absorber des chocs d'un homme qui court à pied.
0: Ouais.
1: C'est-à-dire entre 8 et 15 km/h.
0: Pas 60 km/h. Ouais, c'est pas possible.
1: La structure du crâne n'est pas faite pour résister. Ça entraîne vraiment des traumatismes crâniens sévères. Il n'y a que le casque qui peut limiter les conséquences d'un tel accident.
0: Donc, docteur Olivier Onde, on a compris, vous êtes favorable au port du casque. Tout comme vous, mon cher Bruno Toussaint, donc je rappelle que vous êtes le maire de Saint-Dié-des-Vosges, et je voulais vous avoir parce que cette semaine, vous avez envoyé une lettre à Sébastien Lecornu pour lui dire oui au port du casque aux trottinettes, mais partout sur le territoire. Parce que, effectivement, en vous lisant, j'ai compris que c'était un peu n'importe quoi. Il y a des communes qui disent oui au port du casque et l'autre non, quoi.
3: Voilà, tout à fait. Donc, non seulement j'ai écrit M. Lecornu, mais j'ai également écrit directement au Premier ministre pour demander à ce qu'une loi soit faite et que le port du casque soit obligatoire en France. On en arrive, je rejoins le médecin qui parlait juste avant moi, à un nombre d'accidents de plus en plus élevé. Et nous, de Saint-Dié, on a beaucoup de transferts sur Nancy en neurologie suite à des accidents de trottinette. Donc, c'est pour protéger essentiellement la jeunesse, que c'est la jeunesse qui se déplace beaucoup en trottinette, que j'ai fait, moi, cet arrêté sur la ville. Déjà, et que j'ai interpellé, donc Premier ministre et puis ministre d'État.
0: Voilà, donc chez vous, c'est port du casque obligatoire, c'est ça. Et je crois qu'à partir de demain...
3: Depuis le 1er août, c'est port du casque obligatoire. On a fait 15 jours de prévention, prévention. Et dès demain, on passe à l'étape suivante, que la prévention ne suffit pas.
0: Ouais.
3: On passe à la verbalisation dès demain.
0: Voilà, parce que, le casque, c'est bien. Peut-être qu'il faudrait aussi, je vais aussi poser la question au docteur, mais il faudrait aussi plus de contrôle, non? Parce que, par exemple, en France, sur le code de la route, il dit qu'il faut avoir 14 ans pour être en trottinette. Bon, déjà rien que ça, c'est pas toujours respecté.
3: Non, la réglementation. Allez-y, docteur.
0: Allez-y, docteur, oui, si vous voulez répondre à ça.
1: Oui, oui, effectivement, c'est la réglementation est pas toujours respectée. Effectivement, c'est une population jeune, ouais. Mais le casque est aussi qu'un seul élément de ouais. protection. Il faut aussi qu'il y ait des dispositifs réfléchissants, parce que beaucoup de personnes qui font des trottinettes sont habillées en noir. Ouais. Donc, effectivement, ça augmente les risques. Beaucoup d'accidents sont liés aussi aux portes d'écouteurs. Les gens font la trottinette en écoutant de la musique, donc ils peuvent pas être concentrés ou être alertés par les bruits environnants et évidemment le respect du code de la route.
0: Voilà, c'est ça, respect du code de la route, parce que par exemple, voilà, je crois qu'il est interdit aussi de rouler sur les trottoirs, mon cher Bruno. Donc vous, dans votre commune à Saint-Dié, là, à partir de demain, c'est tolérance zéro.
3: Voilà, c'est tolérance zéro, et en plus, on le rappelle, hein, il faut le rappeler, la trottinette, c'est une personne et pas deux sur une trottinette. Ouais. On a de plus en plus d'accidents avec deux personnes sur la trottinette. Voilà, donc pour ça, on a pris une décision de manière à protéger notre jeunesse.
0: Bon, il vous a répondu, là, Sébastien Lecornu, là, suite à votre lettre ?
3: Pas encore.
0: Bah alors, en même temps, le timbre coûte cher. Ils ont augmenté le prix du timbre aussi. C'est malin.
3: Voilà,
0: ouais, voilà, c'est malin. Bon, en tout cas, affaire à suivre. Restez avec nous encore un petit peu, s'il vous plaît, Olivier Hond et Bruno Toussaint. Je vous présente Franck. Ça va, Franck ?
4: Bonjour, mon Louis. Ça va, et toi ?
0: Ça va très bien, mon Franck. Moi aussi, je suis content de t'entendre. Tu nous appelles d'où ?
4: De Saint-Étienne.
0: Saint-Étienne. Bien sûr, avec la gare de Saint-Étienne-Château-Creux. Je connais le nom des gares par cœur, dans la France entière.
4: Parfait.
0: Exactement. Parfait. Tu voulais réagir là-dessus, sur les trottinettes aussi ?
4: Ouais, tout à fait. Bah, carrément, parce que bah, là, le maire et le docteur, je suis d'accord avec eux, leur témoignage. Moi-même, j'utilise la trottinette pour aller au travail.
0: Ouais.
4: Donc, tous les jours, du lundi au vendredi. Et c'est vrai que jusqu'à présent, je mettais pas de casque. Alors aujourd'hui, j'en mets un. Parce qu'il m'est arrivé un accident, tu vois.
0: Et voilà.
4: Pas trop grave, comme l'a dit
0: le docteur Olivier Hond.
4: En général, c'est pas trop grave. Voilà. J'ai eu de la chance, tombé sur la tête quand même. Mais ça m'a servi de leçon.
0: Ça t'a fait peur, et tu t'es dit, il faut que je fasse gaffe, quoi.
4: Quand on voit en fait aujourd'hui, comme il disait, les trottinettes débridées. Alors c'est sûr, c'est interdit. Là, les mecs, ils mettent pas de casque. On voit même que à Lyon, je crois, c'est ça, sur le périph.
0: Ouais, sur le périph.
4: Ouais. Et là, il faudrait même pas un casque de trottinette de vélo. Il faudrait mettre un casque de moto, quoi. Parce que là, ouais, 70, c'est sûr que c'est très dangereux.
0: Et donc toi, tous les jours, c'est trottinette aller-retour pour aller au boulot, quoi. Tu sais combien de kilomètres tu fais avec ta trottinette, par exemple, pour aller bosser?
4: Aller-retour, il y en a une vingtaine de kilomètres.
0: Ah ouais, quand même, hein. Tu vois, voilà, ouais. Donc c'est bien. Ouais. Protège-toi et mets aussi donc un gilet, voilà, parce que Olivier Hond, le docteur nous disait qu'effectivement un gilet réfléchissant. Je crois que c'est aussi obligatoire, il me semble, à Paris, le gilet. Chez vous, à Saint-Dié-des-Vosges, c'est obligatoire, Bruno Toussaint. C'est que le casque, hein. C'est pas le gilet pour l'instant.
3: Non, c'est le casque. Voilà. Le gilet est fortement conseillé.
0: Voilà. Alors, bah, Franck, merci beaucoup d'être passé nous voir, mon Franck. Tu repars avec ta sélection pour la carte carburant. Le tirage, c'est dans 10 minutes. Bruno Toussaint, merci beaucoup d'être passé nous voir aussi. Donc, vous êtes le maire de Saint-Dié-des-Vosges. À partir de demain, dans la commune, crac, si t'as pas ton casque, crac. Et puis, le docteur Olivier Hond, merci beaucoup aussi d'être passé nous voir. Vous êtes le directeur médical du SAMU 30 et Centre 15 au CHU de Nîmes. Voilà, mais continuez à appeler là-dessus aussi si vous voulez réagir. Il n'y a pas de souci. En attendant, si vous voulez écouter Louane avec Chien, eh ben elle est là, dis donc. C'est fou ça, tu vois, tu dis Louane, elle est là.

0: J'avais un chien, Iki. Iki, elle est technique. Tu as eu un chien, tu as un chien. Jamais de chien, même quand tu étais petit. Ça sert à rien. Il me dit, ça sert à rien. Oh là là, attention, il y a des gens qui... Oui, ils vont appeler, ils vont s'énerver. Si les gens gueulent sur ce que vient de dire Iki, je te les passe. Dylan, t'as un chien au standard? Jamais du chien non plus? Oh là, mais qu'est-ce que c'est que ces gens? Et Mathilde, à la réalisatrice, elle a eu un chat. Bon bah très bien, moi j'ai eu un chien quand j'étais petit, il s'appelait Tarzan. Voilà, c'est passionnant, tout ça pour vous dire ça. Dans un instant, si vous voulez économiser en voiture, eh bien ça tombe bien parce qu'on en parle juste après ça. Paf!
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0: Tour ici, c'est Willy vient déjeuner chez vous en direct tout cet été, la pause fraîcheur du week-end, les samedis et dimanches entre midi et 13h. Alors vite, comme ce sont les 5 dernières minutes, terminons par cette bonne initiative. Bonjour Vanessa Montagne.
4: Bonjour Willy.
0: Bienvenue ici ma chère Vanessa. Alors on va avec vous, on va réparer à moindre coût son véhicule puisque vous êtes la directrice générale de recyclermonvéhicule.fr. Et ça va intéresser beaucoup de monde. Là, il y en a encore là qui vont prendre leur voiture pour partir en vacances ou rentrer de vacances. Donc l'idée avec recyclermonvéhicule.fr, avec cette initiative, c'est donc de réparer sa voiture avec des pièces recyclées. Allez-y, expliquez-nous.
4: Oui, donc comme vous le savez peut-être déjà, donc les réparateurs ont maintenant l'obligation de, quand vous faites réparer de votre véhicule, ouais, de vous proposer deux devis. Un devis avec des pièces neuves comme avant et un devis avec des pièces qu'on appelle les pièces de réemploi, qui sont des pièces d'occasion, d'origine constructeur, mm-hmm, et qui sont garanties par les centres de recyclage des véhicules hors d'usage.
0: Voilà.
4: Et donc ces pièces, elles coûtent entre 30 et 70% moins cher qu'une pièce neuve, donc ça vaut vraiment le coup d'y faire.
0: Alors, Vanessa, donc ce que vous nous dites là, c'est donc que depuis 2019, quand on va faire réparer sa voiture ou son deux roues, hein, le garagiste donc doit nous proposer donc aussi un devis avec des pièces recyclées. Mais ça, ils le font tous ?
4: Légal. Donc en France, tous les réparateurs doivent vous proposer ce devis avec des pièces de réemploi.
0: Ouais.
4: Après, il faut qu'il y ait des pièces disponibles.
0: Bien
4: donc
0: sûr.
4: Ça va
0: bien
4: dépendre sûr de la disponibilité des pièces. Mais oui, ils doivent vous proposer ce devis-là.
0: Voilà. Donc depuis 2019 pour les voitures et donc aussi pour les deux roues. C'est ça. Hein,
4: non, c'est depuis, oui, depuis 2024. Voilà. Mais du coup, maintenant, c'est valable pour tout, voiture, deux roues, véhicule utilitaire.
0: Bah, écoutez, moi, avec ma Vespa, jamais. Hein, ça m'est jamais arrivé. Jamais on m'a proposé une facture, un devis, pardon, avec des pièces qui peuvent être recyclées. Pouvez-nous dire, vous nous l'avez dit là, mais c'est combien, ça coûte moins cher combien par rapport à des pièces toutes neuves? On peut faire des économies de combien?
4: Donc en général, la pièce de réemploi, elle est entre 30 et 70% moins chère qu'une pièce.
0: Ben voilà, donc c'est pas mal, hein, c'est pas mal. Et donc vous, là, recyclermonvéhicule.fr, c'est quoi? Vous êtes un éco-organisme national, c'est ça?
4: Oui, on est un éco-organisme, ça veut dire qu'on est une association à but non lucratif qui est créée et financée par les constructeurs auto et moto pour améliorer la fin de vie des véhicules et améliorer aussi l'économie circulaire.
0: Voilà, donc votre but, c'est entre autres, j'allais dire, voilà, d'inciter les pros et nous, les conducteurs, à adopter ce réflexe, en fait.
4: Plusieurs missions. Donc, la première mission, c'est de faire la promotion donc, du réemploi pour allonger la durée de vie des véhicules.
0: Voilà.
4: Et la seconde, c'est de conseiller donc, les particuliers sur comment faire quand ils ont un véhicule en fin de vie. Parce qu'au bout d'un moment, même si vous l'avez fait réparer, il arrivera peut-être en fin de vie. Et donc là, c'est très important d'utiliser la bonne solution pour éviter les arnaques. Et donc, vous pouvez demander une collecte, tout simplement une collecte gratuite à votre domicile.
0: D'accord.
4: En allant sur le site je-recycle-mon-véhicule.fr, vous indiquez votre localisation, voilà, et avec la preuve que vous êtes bien le propriétaire du véhicule, parce que ce serait quand même dommage de prendre la voiture du voisin pour la faire recycler.
0: Ah, c'est une bonne idée, Vanessa.
4: C'est bien.
0: C'est une bonne idée, tu vois, je vais faire
4: ça. Bien prouver que c'est votre voiture, mais sinon, donc, on vient chercher gratuitement à domicile ou alors on vous oriente vers le centre de recyclage des véhicules le plus proche qui, lui, peut même vous proposer une valeur de reprise en fonction de l'âge de votre véhicule et de ce qu'il pourra valoriser sur votre véhicule.
0: Voilà, je vous ai lu parce que vous dites, Vanessa, la pièce recyclée n'est pas forcément concurrente de la pièce neuve.
4: Oui, tout à fait, parce que c'est vrai que pour les réparateurs, ils pourraient être inquiets en vendant de la pièce d'occasion. Ils vont moins marger que sur une pièce neuve. Et en réalité, la pièce d'occasion, elle va venir permettre des réparations qui n'auraient pas eu lieu si on était parti sur la pièce neuve. Le véhicule serait parti en fin de vie parce que c'était trop cher de le faire réparer. Et donc là, en utilisant une ou deux pièces de réemploi sur votre véhicule, vous allez pouvoir faire votre réparation complète. Et donc, le réparateur, il va changer plusieurs pièces. Voilà. Il va changer une seule pièce sur votre véhicule. Et donc, vous allez avoir pour une pièce de réemploi, peut-être 2, 3, 5 pièces neuves qui seront vendues. Donc, c'est gagnant-gagnant pour tout le monde, pour le réparateur et pour l'automobiliste.
0: Voilà. Mais il y a encore du travail, Vanessa. On ne le connaît pas bien, ça. Parce que je disais, en 2025, 6% des pièces remplacées étaient issues du réemploi. Et seulement 2% chez les deux roues. Mais pourquoi si peu alors? Parce qu'en fait, on connaît pas, je pense, hein.
4: Oui, c'est ça. Il y a vraiment besoin de faire connaître cette solution. Et puis, les centres de recyclage doivent aussi proposer plus de pièces parce que, comme je vous disais, il peut y avoir des problèmes de disponibilité. Donc, nous, on est là aussi pour accompagner les centres de recyclage pour qu'ils proposent plus de pièces de réemploi. Et donc, les assureurs font déjà beaucoup appel à la pièce de réemploi parce qu'ils ont donc l'habitude, ils connaissent bien comment faire pour y avoir accès. Mais le particulier, quand il est tout seul à faire réparer son véhicule, il n'y pense pas nécessairement et donc son garagiste lui fait la proposition. Mais je pense qu'il y a encore besoin de beaucoup de communication.
0: Voilà, il y a besoin de communication, c'est pour ça que je voulais vous avoir ce midi, ma chère Vanessa. Et on rappelle que le coût des réparations automobiles a bondi de combien là? Parce que c'est pas peu.
4: Voilà, les réparations sont de plus en plus chères. Toutes les pièces sont de plus en plus chères. Donc là, les dernières augmentations, c'est plus de 30% d'augmentation des coûts. Donc, c'est vraiment utile.
0: Voilà. Et redites-nous une dernière fois. Donc, quand on utilise des pièces réutilisées, c'est combien l'économie? C'est jusqu'à combien?
4: Par rapport au prix de la pièce.
0: Ouais. Attendez, parce qu'on n'a pas entendu le début de votre phrase. Allez-y.
4: Donc entre 30 et 70% moins cher que la pièce neuve.
0: Voilà, c'est pour ça que je voulais qu'on le réentende. 30 à 70% moins cher que la pièce neuve. Merci infiniment, Vanessa Montagne. Donc, je rappelle que vous êtes donc la directrice générale de recyclermonvéhicule.fr. Voilà, donc pour réparer sa voiture moins chère. Merci beaucoup, passez un bon dimanche.
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0: Allez, il est 12h58, c'est l'heure du tirage. Allez, quelqu'un qui a gagné, quelqu'un qui va repartir avec la carte carburant, justement, pour la voiture qui sera réparée avec des pièces recyclées.
5: Allô?
0: Tout ça est fichtrement bien fichu. Isabelle, c'est toi?
5: Oui, c'est moi, Willy.
0: Tu sais que c'est moi, Isabelle?
5: Oh oui, j'ai reconnu ta voix tout de suite.
0: Ah, c'est vrai, ma belle voix, t'es obligée de préciser.
5: Belle voix.
0: Isabelle, tu es où là?
5: Eh ben, je suis dans la maison, je suis pas loin du téléphone.
0: Ah, tu es toute seule? Tu es toute seule?
5: Oh non, j'ai encore mes petites filles, mais qui se préparent parce qu'elles partent. Oh. Elles partent, là, la maman vient les chercher.
0: Oh, débarras, non, Isabelle? Bon débarras ou pas?
5: Non, je suis triste.
0: Non, écoute, Isabelle, si tu me dis, Willy, tu es incroyable, tu es beau et magnifique, tu repars avec la carte carburant. Alors, vas-y.
5: Willy, tu es beau et incroyable.
0: Oui.
5: Et je sais plus quoi.
0: Tu es magnifique.
5: Ça c'est évident.
0: C'est bon, tu as gagné. Tout ça est sorti du fond du cœur, spontanément. Donc vraiment, bravo Isabelle. Bah écoute,
5: merci.
0: Ça va pas remplacer tes deux petites filles qui s'en vont tout à l'heure, mais bon, voilà.
5: C'est quand même un beau cadeau.
0: C'est un beau cadeau, 200 € pour une carte carburant. Merci Isabelle pour ta fidélité. Tu embrasses de nouveau tes deux petites filles pour nous, d'accord?
5: Je ferai ça.
0: Et je t'embrasse très très fort.
5: En tout cas, je t'aime beaucoup.
0: Moi aussi, je les aime beaucoup. Je t'aime beaucoup Isabelle et je m'aime beaucoup surtout. Ciao Isabelle, à bientôt. Ciao. Et ben voilà mes amis, c'est fini. La barbichette, ça va vite.
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0: Allez, passez une belle semaine ici et pas ailleurs. Merci à toute l'équipe et merci à vous de votre fidélité. Tout de suite, c'est le flash avec Morgane Guillaume, puisqu'il est tout pile 13h. À samedi prochain.
6: La situation évolue favorablement au quatrième jour de l'incendie dans les Landes. Pas de reprise de feu et les flammes ne progressent plus. 1700 hectares de forêt ont été parcourus d'après le dernier bilan actualisé. Le travail des pompiers continue aujourd'hui. Il reste une quarantaine de kilomètres de lisière à traiter. Gilles Clavreul est le préfet des Landes.
7: Le travail d'aujourd'hui, il s'inscrit complètement dans le prolongement de ce qui a été fait jusqu'à présent. C'est-à-dire, d'abord et avant tout, le traitement des lisières qui sont encore problématiques. Donc sur l'ensemble du linéaire, on va dire qu'il y a un petit tiers de lisières instables. Et les points principaux, évidemment, c'est ceux pour nous qui sont à proximité des habitations, c'est-à-dire à l'ouest de Luglon et puis au nord de Garin. Voilà, où là, il y a une lisière assez grande qui est encore à traiter. Voilà le travail d'aujourd'hui. Donc dans des conditions météo plus favorables, des températures pas trop élevées, on va monter à 28-30, donc c'est déjà encore un peu moins qu'hier, avec une humidité qui reste à des niveaux intéressants. Donc a priori, c'est des conditions qui sont plus favorables pour travailler.
6: 550 pompiers luttent encore aujourd'hui contre les flammes, épaulés par des moyens aériens, notamment l'imposant hélicoptère australien, le Chinook. 650 personnes sont toujours dans l'attente de savoir quand elles pourront rentrer chez elles à Luglon et Garin. Et si la situation s'améliore dans les Landes, ce n'est pas le cas dans le Vaucluse. Une chaleur écrasante qui entraîne des coupures de courant à Avignon. 5000 foyers sont privés d'électricité depuis hier soir. 28 départements de l'Est et du Sud-Est de la France sont toujours en vigilance orange canicule. Et après, les fortes chaleurs, de violents orages ont frappé le Sud-Ouest hier soir. Et ce matin, il y a de gros dégâts dans l'Aveyron, le Tarn-et-Garonne, le Tarn, les Hautes-Pyrénées ou encore le Gard, Frédéric Dorel.
0: Oui, il y a d'abord cette église touchée par la foudre à Saint-Salvadoux dans l'Aveyron. Le clocher a pris feu. Dans les Pyrénées, des torrents de boue ont dévalé les rues du Pas-de-la-Case en Andorre. Il y a aussi de gros dégâts sur les pentes du Tourmalet, à la Mongie, dans les Hautes-Pyrénées. L'eau et la boue ont soulevé la chaussée et les parkings par endroits sur le bas de la station. Quelques voitures qui y étaient garées ont été endommagées. L'eau est aussi montée dans certains immeubles sur une trentaine de centimètres. Le Tarn-et-Garonne et le Tarn ont également été traversés par des orages après des chutes de grêle et de fortes rafales de vent. Entre 70 et 100 mm d'eau ont été relevés autour de Gaillac et d'Albi, soit en une nuit plus que sur tout le mois de juillet. Dans le nord du Gard, pas d'orage, mais des vents très violents dans la soirée, des rafales qui ont fait tomber des arbres sur des lignes électriques. Près de 500 foyers sont toujours privés d'électricité, avec l'espoir de rétablir le courant dans la journée.
6: Oui, et les images très impressionnantes de ce clocher en feu dans l'Aveyron, ainsi que ces coulées de boue dans les Hautes-Pyrénées, sont d'ailleurs à voir sur notre site ici.fr. Eux ont été victimes de la sécheresse et du manque d'eau cet été. Les agriculteurs, à qui le Premier ministre promet des mesures de soutien et d'investissement dans le projet de budget 2027. Sébastien Lecornu leur a écrit une lettre publiée hier dans la presse régionale. Le porte-parole de la Confédération paysanne dit craindre des mesures qui favorisent les grandes exploitations au détriment des plus petites. La propriétaire d'une buvette en Isère est accusée d'incitation à la haine après avoir tenu des propos jugés antisémites. Cette commerçante s'adresse à un homme dans une vidéo relayée sur les réseaux sociaux. Elle dit que les membres de la communauté juive sont trop nombreux. La ministre chargée de la lutte contre les discriminations, Aurore Berger, condamne ces propos. Une enquête pour provocation à la haine en raison de l'origine ou de la religion est ouverte. Encore des ralentissements à prévoir aujourd'hui sur la route des vacances en ce week-end du 15 août. Bison Futé classe cette journée en orange dans les deux sens dans le sud-est de la France. C'est vert sur le reste du pays. Léon Marchand s'est qualifié ce matin pour la finale du 400 mètres nage libre au championnat d'Europe de natation. C'est la première fois qu'il participe à cette épreuve en grande compétition et toujours avec cette blessure mal guérie à l'adducteur. Donc faire le quatrième meilleur chrono sur les séries ce matin, c'est plutôt pas mal pour Léon Marchand.
8: Content, ouais, j'ai fait la course qu'il fallait. C'était pas facile ce matin. On a tous regardé un peu en chambre d'appel pour voir comment ça nageait. Donc je pense que c'est pour ça qu'on a un peu envoyé sur la dernière série. Mais c'était bien. En tout cas, j'ai fait le job ce matin. Je pense que je peux partir plus vite. C'est peut-être là que je peux jouer ma chance. Mais après, je sais pas, c'est une finale. Donc je vais essayer de m'amuser au mieux. J'ai bien mangé, je vais faire une bonne sieste. Et essayer de me reposer pour ce soir, pour être au mieux.
6: Et du repos un petit peu avant la finale de 400 mètres nage libre ce soir à 19h21. C'est à Saint-Denis près de Paris. Pour rappel, Léon Marchand a remporté hier soir son premier titre européen sur le 200 mètres papillon. Et puis en foot, ce soir, le trophée des champions. Le PSG, champion de France, affronte Lens, vainqueur de la Coupe de France sur son terrain. Le match, c'est à 20h45.
0: Bonjour, je suis vraiment très contente de vous retrouver. C'est Marie-Pierre avec vous, avec vos chansons préférées et tous ces rendez-vous qu'on attend avec impatience. En ce dimanche d'août, une journée de retour pour beaucoup d'entre vous, de départ aussi pour certains. On se croit sur les routes avec vos chansons que vous adorez et on prend le chemin maintenant du Périgord, magnifique balade, les trésors cachés, Lascaux et ses merveilles, quand on les découvre par hasard, comme ça, c'est encore mieux partir. Un podcast ici à écouter maintenant.
9: Le Périgord, c'est plus d'un millier de châteaux, une gastronomie réputée et de belles rivières à descendre en canoë. Mais moi, je vais vous donner envie de découvrir son sous-sol, des grottes avec des peintures incroyables, comme à Lascaux, ou d'autres qui regorgent de richesses minérales. Des lieux découverts par hasard, car ici le hasard a bien fait les choses. Et à la fin de cet épisode, vous saurez pourquoi il y a plus d'excentriques ici que partout ailleurs. Je m'appelle Emmanuel Clavery, je suis journaliste à Ici Périgord et je suis tombé amoureux de ce coin du sud-ouest par hasard, il y a plus de 25 ans maintenant, quand je suis venu pour y travailler. Il règne en Périgord une belle douceur de vivre. Ce n'est pas pour rien que les hommes préhistoriques ont choisi de s'installer ici. Bienvenue dans Partir, Périgord Noir, Lascaux et autres trésors souterrains.
10: Mesdames, Messieurs, bonjour et bienvenue à Lascaux. La visite de 11h30 va commencer. Merci de bien vous la représenter en zone de départ.
9: Notre point de départ, c'est Montignac-Lascaux, en Périgord Noir, au cœur de la vallée de la Vézère, à une heure à peu près de Périgueux. Depuis le sud-est de la commune, à 10 minutes à pied du centre, on peut voir un bâtiment étonnant, tout en longueur, comme inséré dans la colline. Il s'agit de Lascaux 4, la dernière réplique de la célèbre grotte de Lascaux. Au premier abord, l'architecture peut surprendre. C'est comme une sorte de coup de couteau horizontal dans la roche. Moi, j'aime beaucoup ce contraste entre le verre et le béton, presque brut, très moderne, et les richesses millénaires qu'il renferme. Des merveilles trouvées totalement par hasard. Je vais y revenir. Pour découvrir Lascaux, mon premier conseil, c'est encore de venir avec son propre moyen de transport, que ce soit une voiture, une moto ou un camping-car. Parce que le département de la Dordogne est le troisième plus vaste de France, il est assez mal desservi en transport en commun et les sites ne sont pas forcément proches des grandes villes.
11: Un petit arrêt là-haut sur le cœur du bâtiment, la grotte éventuellement si vous êtes sage. Et ensuite, pour le survivant, le musée jusqu'à ce soir, 18h.
9: Une fois à l'intérieur de la grotte, la visite se fait en deux temps, avec à la fin toute une série d'ateliers à découvrir en famille. Mais ce que tout le monde attend, c'est d'entrer avec un guide dans la copie parfaite de la grotte. On patiente d'abord quelques secondes dans une sorte de sas pour que les yeux s'habituent à l'obscurité. La porte coulissante s'ouvre.
12: Nous allons nous avancer progressivement. Je vais vous éclairer les parois en avant.
9: Et là, apparaissent au plafond les silhouettes noires, marron, ocre, de chevaux, de cerfs, peints sur la paroi. Avec les gravures, il y en a au total près de 2000.
12: Le premier secteur que nous allons découvrir ensemble a été nommé la salle des taureaux. C'est là où nous avons commencé le voyage, donc.
9: Je peux voir la tête du grand taureau qui me fixe de son œil presque maquillé. Quand on pense que tout ça a été découvert par hasard, par un chien. Le 8 septembre 1940, Robo, le chien de Marcel Ravida, un ado du village, entre dans le trou formé par la chute d'un arbre. Le jeune homme est persuadé que son chien a découvert le souterrain d'un château. Il revient 4 jours plus tard avec 3 de ses copains, Simon Coincas, Jacques Marsal et Georges Agniel. Et c'est là, à la lueur de leur torche, que les 4 garçons découvrent les incroyables peintures laissées il y a près de 21 000 ans par l'homme de Cro-Magnon. Au Au fait, je vous conseille, quand vous viendrez visiter l'ASCO 4, de réserver vos billets à l'avance sur Internet. Vous n'aurez pas comme ça à faire la queue sur place à la billetterie. Et puis, j'ai un petit secret pour éviter la foule. Quand je vais à l'ASCO, je choisis toujours la première visite du matin, entre 8 et 9 heures selon la saison. C'est la moins fréquentée, même en plein mois d'août. Et puis attention aux parkings, ils sont gratuits, mais rapidement pris d'assaut. Heureusement, il y en a d'autres, un petit peu plus loin. Si vous voulez vivre une expérience plus intense encore, je vous recommande de visiter également l'ASCO 2, qui se trouve à quelques centaines de mètres de là. Il s'agit du premier facsimilé de la grotte, celui qui a ouvert au public en 1983.
13: On se met en immersion.
9: C'est la visite que je préfère et que je fais et que je refais à chaque fois que des amis viennent en Périgord.
13: Si vous avez la première figure que l'on voit quand on entre dans la grotte.
9: Là, pas de nouvelles technologies, de bruit, de monde. Elle s'effectue en petit comité à la lumière de lampes à huile, mais version LED quand même maintenant. Le vacillement des flammes fait presque galoper les chevaux. Les aurochs et les bisons prennent vie sur les parois. C'est dans cette grotte-là que l'émotion est la plus forte. Vous en oublierez presque qu'il s'agit d'une copie. Visiter une grotte, c'est vrai que c'est sympa en plein été quand le thermomètre affiche 40 degrés à l'ombre. Mais attention, ne vous faites pas piéger. Prenez donc une petite laine, un pull pour que la visite reste agréable. Faille frais didim, il fait frais dedans, comme disent les gens d'ici en Occitan. Car même les conditions de température ont été recréées à l'ASCO et il ne fait pas plus de 13 degrés. Mais je vous ai promis de vous faire découvrir mon lieu souterrain préféré. Lui aussi a été découvert totalement par hasard. Allez, en voiture, direction le Buisson de Cadouin, à 43 km de là, mais à une heure de route. Vous allez très vite le constater, les routes en Périgord sont petites et ça tourne beaucoup.
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9: ICI, on est donc à l'accueil de la grotte de Maxange, une ancienne carrière de pierre pour la construction reconvertie en site touristique. Et c'est en faisant exploser la roche que son propriétaire a découvert par hasard une grotte à concrétions. Les concrétions, c'est le nom savant des stalactites, des stalagmites et autres merveilles créées par la nature.
14: Maman, il me faut la 203, s'il te plaît.
9: Tant que j'y pense, sur la route qui va de l'ASCO au Buisson, faites une pause au restaurant Le Bareil. C'est à La Chapelle au Bareil. C'est une adresse prisée des Périgourdins. On peut y déguster les vrais plats du Périgord, pas seulement le confit et le foie gras qu'on retrouve un petit peu partout. Je vous recommande par exemple l'anchois de porc, de l'échine confite dans la graisse, avec une bonne dose d'ail. Je l'adore avec une salade verte et de la moutarde. Tout près du Buisson de Cadouin, je vous recommande de vous rendre à Limeuil, à un quart d'heure de route de là. Ce bourg médiéval, qui est perché sur un éperon rocheux, présente une particularité. À ses pieds se marient la Vézère et la Dordogne, les deux grandes rivières du Périgord. Et même leurs ponts se rejoignent. Pour prendre une belle photo, je vous conseille de grimper jusqu'au jardin panoramique, au sommet du village. La visite est payante, mais elle vaut vraiment le coup. Et depuis les terrasses du jardin, vous le verrez, le panorama est à couper le souffle. Mais revenons à Maxange, avec qui j'ai un lien tout particulier. Quand il l'a découverte, son inventeur, c'est comme ça qu'on appelle quelqu'un qui découvre une grotte ou un trésor, a appelé ICI Périgord, la radio. Et je me souviens avoir fait le tout premier reportage qui annonçait sa trouvaille. C'est une histoire incroyable, là encore, due au hasard. Cet inventeur a pour nom Angel Caballero. Sa famille exploitait la carrière depuis deux générations jusqu'à ce 15 août 2000.
15: C'était un travail assez pénible, parce que c'est la pierre à bâtir. C'était une petite entreprise artisanale, je travaillais tout seul, donc c'était assez fatigant. Et quand des amis venaient me voir l'été, qui étaient en vacances, je leur disais si un jour je pouvais trouver une grotte, que j'arrête de ce métier, et puis c'est arrivé. C'est comme quand on ouvre un paquet cadeau, on se dépêche d'ouvrir le cadeau pour voir ce qu'il y a dedans. Et puis moi, c'est exactement pareil, on creusait pour savoir ce qu'on pouvait trouver, et puis c'était une merveille à chaque fois.
9: Entrons maintenant dans celle que l'on surnomme la grotte aux étoiles. Accompagné d'un guide, nous avançons progressivement. Le sol est assez pentu par endroits, mais sec et stable. Au passage, on comprend mieux pourquoi la grotte n'est pas accessible aux personnes en fauteuil. C'est à ce moment-là aussi qu'on se rend compte de toute l'énergie qu'il a fallu déployer pour rendre le site accessible au public.
15: C'était tellement prenant d'extraire la terre pour voir ce qu'il y avait derrière. On a quand même sorti 3000 mètres cubes de terre de l'intérieur et transformé une carrière en site touristique. Bon, ça a été un peu galère au début. Et aujourd'hui, on a le résultat. Voilà, je travaille en famille. Ma femme et moi sommes à la retraite maintenant. Mes fils se gèrent, mais ça roule. J'ai changé de carrière et puis j'ai préféré ma deuxième carrière que la première.
9: Au fur et à mesure de notre progression, le plafond, qui se situe à 4 mètres environ de hauteur, révèle enfin son trésor. Une constellation de minuscules stalactites nacrées, presque transparentes. Il y en a des milliers qui s'entremêlent dans toutes les directions. C'est ce que les spécialistes appellent des excentriques.
15: Ce qui fait la beauté du site, c'est le nombre d'excentriques qu'il y a, c'est-à-dire ce sont ces concrétions qui s'en vont dans tous les sens, qui défient les lois de la pesanteur, et qui sont très rares. Il y a beaucoup de grottes, il y a très peu d'excentriques dans les grottes. Il n'y a personne, des gens que je connais, qui connaissent de grottes dans le monde où il y a autant d'excentriques quand même.
9: Et oui, je vous avais bien dit au début de l'épisode qu'il y avait en Périgord plus d'excentriques que partout ailleurs. Avant de quitter Maxence, je vous recommande de passer par la boutique de la grotte. Elle propose aux enfants des sortes de pierres rondes, c'est ce qu'on appelle des géodes. Sur place, on équipe les enfants d'un petit casque, de lunettes de protection, de gants, d'un marteau. Ils cassent alors ces fameuses géodes et révèlent un véritable trésor, des cristaux de quartz. Ah, j'allais oublier, lors de votre séjour en Périgord, il y a un arbre que vous risquez de croiser souvent, c'est le noyer. La Dordogne est le deuxième producteur de noix de France. Et c'est une bonne idée de souvenir à ramener de votre séjour en Périgord. Moi, j'ai un gros faible pour la tarte aux noix et au caramel. L'une des meilleures que j'ai pu goûter se trouve aux gourmandises de Lucco. C'est à Saint-Cyprien, à un quart d'heure du buisson de Cadouin. Si vous avez encore un peu de temps devant vous, si votre week-end n'est pas terminé, j'ai une dernière idée pour vous. On va nous aussi découvrir quelques merveilles cachées du Périgord noir à une petite heure de route de là. Nous voilà maintenant dans la commune aux deux clochers. C'est le surnom que l'on donne ici au joli village de Saint-Crépin et Carlucé. Et c'est le point de départ d'une chasse au trésor géante, version connectée. Elle fonctionne grâce à une application gratuite que l'on télécharge sur son téléphone, cela s'appelle Terra Aventura. On choisit ensuite un parcours, il y en a une cinquantaine en Périgord, ils vont de 1 à 12 km. Il n'y a plus qu'à se laisser guider par les indices. On vous demande de résoudre des énigmes, de découvrir des caches dans lesquelles se trouvent des badges. Comme ici, donc, à Saint-Crépin et Carlucé. Ce que j'aime dans cette activité, c'est qu'on peut la pratiquer en famille. En plus, les ados l'adorent. On peut les faire marcher sans qu'ils ne s'en rendent compte et sans râler. À Saint-Crépin et Carlucé, le parcours à sélectionner s'appelle « De Saint-Crépin à Carlucé, pépite du Périgord noir ». Il a été conçu par Émilie Loubria et son équipe de l'Office de tourisme du pays de Fénelon.
16: On a fait en sorte que les randonneurs puissent découvrir une noyerée, une truffière, qui font partie de notre patrimoine gastronomique, mais également le petit patrimoine, c'est-à-dire l'avoir, cabane pastorale, et puis deux pépites autour de l'église de Carlucé. Il y a un cimetière à enfeux. Donc les enfeux, ce sont des niches funéraires, des caveaux qui sont placés dans le mur d'enceinte de l'église. Puis la deuxième pépite, c'est le château de la Cipière.
9: D'ailleurs, avant de quitter le Périgord noir, je vous conseille de visiter ce château de la Cipière. C'est un petit bonbon. Isabelle et Florence seront vos guides. Ce sont les filles des propriétaires. Elles ont consacré leur vie au sauvetage de ce petit bijou du XIIIe siècle. Elles ont vécu dans ces murs quand elles étaient toutes petites et en connaissent tous les recoins, tous les secrets et en parlent avec passion. Vous pourrez y admirer une collection de faïences du XVIIIe siècle, des bronzes animaliers et bien d'autres richesses. Mais ça, vous le découvrirez quand

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2: Toutes les nouveautés, les découvertes sont là sur votre radio. Ici, elle s'appelle Estelle et sa chanson, c'est Te rencontrer. Encore, on ne se lassera jamais, évidemment, des Jackson 5. Ils arrivent dans un instant pour la musique, pour les vacances. Eh bien, à tout de suite.
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Jackson 5 en vacances comme vous sur votre radio. Ici, il faut bien au moins la perfection pour vous, pour ce week-end, pour vos allers-retours. Tout le monde se croit, si vous nous écoutez via l'appli, ne manquez pas toutes les infos, tout ce qui se passe autour de chez vous, là où vous êtes peut-être en vacances ou à la maison quand vous allez rentrer. En tout cas, on a absolument tout ce que vous aimez et notamment les nouveautés, comme Boulevard Désert avec Carbone. C'est tout nouveau et c'est maintenant. M'en aller.

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1: Les balades nature de l'été, nous sommes toute la semaine à Tomblaine sur une zone sensible, celle de l'Encensoir et celle de l'île du Foulon. Julien Sauret gère ces espaces sensibles pour la métropole du Grand Nancy et il nous fait découvrir ce lieu périurbain qui cache de jolis trésors naturels.
2: Donc là, à gauche, tout de suite en arrivant, 10 mètres après la barrière, on a une immense prairie avec des hautes herbes qui est fauchée le plus tardivement possible pour pouvoir justement laisser tout un cortège d'insectes, de papillons pouvoir butiner. Il n'y a pas beaucoup de fleurs cette année, faut avouer.
1: Pourquoi ?
2: Il y a des étés qui sont, il y a des saisons avec beaucoup de fleurs, des saisons sans trop de fleurs. C'est toujours très très variable, ça dépend des conditions météorologiques printanières souvent quoi. Et là, par contre, c'est des grandes graminées qui s'expriment et on peut voir de temps en temps. Là, on les voit pas à cette heure-ci, mais on les verra sans doute tout autour. Vraiment les libellules qui chassent et la petite boucle pédagogique qui a été créée sort là de ce petit bois. Pour revenir effectivement à la porte d'entrée. Ah, on en voit une qui vole. Tout ouais, ça. Première libellule rouge, là c'est un Saint-Pétrum qui vient de se poser juste sur le
1: graminée là.
2: Voilà, tout à fait.
1: Sur celui-ci. Hein.
2: Voilà, ça c'est un Saint-Pétrum.
1: Ah oui,
2: je pense. Oh, je suis pas assez près. Non, c'est une libellule fauve, je me suis trompé. non, c'est une libellule fauve.
1: Elle a quoi de particulier elle ?
2: Elle a pas grand-chose de particulier, c'est une des
1: courantes, non ?
2: Oui, c'est une des courantes. Ici, il y a la libellule déprimée aussi qu'on va pouvoir observer très régulièrement. Là, on en voit une qui est en train de voler aussi le long des arbres. Donc, pour peu qu'on ouvre les yeux, on voit énormément de choses.
1: Et on entend aussi.
2: On entend aussi les oiseaux, effectivement.
1: Il exprime quoi, le chant de l'oiseau ?
2: Alors, il y a des chants territoriaux qui leur permettent de dire « ici, c'est chez moi et tu t'approches pas ». Il y a des chants pour attirer la femelle ou le mâle. Il y a des cris d'alerte. Et c'est des chants qui sont toujours très différents et que les oiseaux peuvent identifier. Ils peuvent identifier la différence entre une alerte ou alors un chant d'appel, tout simplement. Mm-hmm. Quoi. Le chant qu'on entend le plus en ce moment, c'est le chant du merle, par exemple, qui est hyper mélodieux. Là, on sait que c'est pas du tout un cri d'alerte parce que c'est une mélodie. Quoi.
1: Mm-hmm. Pour revenir justement aux libellules, est-ce que les oiseaux aiment les libellules ?
2: Alors, il y en a qui les consomment, effectivement. Hein, c'est une proie comme une autre. Là, la plupart des oiseaux qui sont là, ne vont pas les consommer. Les libellules, par contre, sont capables, elles, d'aller manger des demoiselles, qui font partie un peu de ce qu'on appelle aussi, enfin, très grossièrement, les libellules, c'en est pas, mais pour simplifier. Donc, c'est très carnivore, une libellule. C'est très joli comme ça, mais c'est très carnivore. Là, tout à l'heure, avant qu'on arrive, il y en a une qui pourchasse un papillon, par exemple.
1: Tu l'as vu ?
2: Oui, à l'entrée. tout à fait, ouais, elle a fait des grands virages pour chasser un papillon et il a réussi à s'échapper.
1: Votre radio ici Lorraine avec Julien Sauret qui nous fait découvrir les îles du Foulon et de l'Encensoir situées sur la rive droite de la Meurthe à Tomblaine.
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0: Quoi qu'on dise, Benabar sur votre radio. Ici, il sera en concert le 21 novembre prochain au Futuroscope. Ça se réserve maintenant. Et puis à Montpellier, le 29 novembre. Dans un instant, un autre voyage à faire avec Maxime Le Forestier.
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1: Merci d'avoir choisi votre radio ici ce week-end. Il est 14h. Toutes les infos partout dans le monde et en France avec Morgane Guillaumard.
2: Du mieux sur l'incendie dans les Landes. Les flammes ne progressent plus et le travail au sol se poursuit pour traiter une quarantaine de kilomètres de lisière. Le dernier bilan fait état de 1700 hectares parcourus en 4 jours. Le retour à la maison pour les 650 personnes évacuées à Langlon et Garin n'est pas encore possible. Du goudron à 80 degrés dans le Vaucluse et des fortes températures qui font sauter l'électricité à Avignon. 5000 foyers n'ont plus de courant depuis hier soir. Le Vaucluse est toujours en vigilance orange canicule aujourd'hui, tout comme 27 autres départements de l'Est et du Sud-Est de la France. Et après la chaleur écrasante, ces violents orages dans le Sud-Ouest hier soir, entre autres parmi les dégâts, le clocher d'une église a pris feu après avoir été touché par la foudre à Saint-Salvadou dans l'Aveyron. Dans les Pyrénées, des torrents de boue ont dévalé les rues de Pas-de-la-Case en Andorre. De la boue aussi et de l'eau sur les pentes du Tourmalet à la Mongie dans les Hautes-Pyrénées. La chaussée et des parkings ont été soulevés par endroits. Et dans le Gard, des rafales de vent ont fait chuter des arbres. 500 foyers sont toujours privés d'électricité. La Confédération paysanne craint des aides pour les grandes exploitations au détriment des plus petites. C'est ce que dit aujourd'hui le porte-parole du syndicat agricole au lendemain de la publication de cette lettre écrite par Sébastien Lecornu. Le Premier ministre promet des mesures de soutien et d'investissement dans le projet de budget 2027. Léon Marchand est qualifié pour la finale du 400 mètres nage libre au championnat d'Europe de natation. Elle a lieu cette finale ce soir à 19h21 à Saint-Denis près de Paris.
1: 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C'est un temps instable qui s'installe sur la Lorraine pour cet après-midi, que ce soit en Meurthe-et-Moselle et dans les Vosges. Vous avez des averses qui tombent et des orages peuvent aussi éclater au cours de l'après-midi, surtout sur le secteur de Pont-à-Mousson et à l'est de Nancy, selon Météo France. Pour les températures, on attend un maximum entre 29 et 33 degrés aujourd'hui. Le ciel va se dégager pour la première partie de soirée avant de se couvrir de nouveau. Quelques averses sont aussi possibles. Il fera déjà moins chaud cette nuit, entre 15 et 18 degrés. 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

0: Et si vous avez choisi ici votre radio préférée, c'est aussi pour écouter Police et la voix de Sting. Dans un instant, ne manquez pas trois chansons françaises à la suite. Quand on vous dit qu'on a absolument toutes les musiques et tous les styles, on écoutera Alain Souchon, Florent Pagny et François Feldman.
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0: Le baguette de l'Anne-Biwe avec Alain Souchon qui se balade un petit peu partout en France avec ses enfants. Évidemment, il ne se quitte plus sur scène. Dans un instant, toutes les chansons que vous aimez, notamment Quête Bouche avec Babouchka et puis Jérémy Frérot qui se regarde un peu trop dans le miroir avec sa nouvelle chanson Frérot.
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0: Merci d'avoir choisi ici ce week-end et pour les vacances, pour les retours, pour les allées. À l'instant, Andrea Bocelli, Con te partiro. Dans un instant, évidemment, vous allez découvrir, peut-être que vous l'avez jamais entendu, mais je pense que si, vous la connaissez peut-être déjà par cœur, la chanson de Pierre Demar, Je pense à vous, Oumak and Oumak pour le plaisir, et Étienne Dao et Paul Tatou et ses cultes.
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1: Vous écoutez ici, très bon après-midi et bon week-end, il est 15h. Toutes les infos maintenant avec Morgane Guillaumard.
2: L'évolution est plutôt favorable sur l'incendie dans les Landes. Il n'y a pas de reprise de feu et les flammes ne se propagent plus. On en est toujours à 1700 hectares parcourus en 4 jours dans le secteur de Luglon-Garin. Les pompiers se concentrent aujourd'hui sur le traitement d'une quarantaine de kilomètres de lisière. Un important incendie frappe aussi nos voisins belges. Les flammes ont ravagé près de 3000 hectares dans les Fagnes, une grande forêt de l'est du pays. L'un des pires feux de l'histoire de la Belgique, à tel point que les fumées et les odeurs atteignent même la Moselle. La procédure d'alerte à la pollution atmosphérique a été déclenchée ce matin dans le département selon le préfet. 5000 foyers sont toujours privés d'électricité à Avignon. Les fortes températures ont provoqué une coupure de courant hier soir. Et là, ce n'est pas la chaleur, mais les orages qui provoquent des dégâts dans le sud-ouest. Des coulées de boue impressionnantes à la Mongie dans les Hautes-Pyrénées, mais aussi au Pas-de-la-Case dans les Pyrénées. Et puis le clocher d'une église s'est aussi embrasé après avoir été touché par la foudre dans l'Aveyron. Les sénateurs socialistes réclament une commission d'enquête parlementaire suite au massif piratage de données du fisc. Ils en font la demande dans un courrier adressé au président du Sénat, Gérard Larcher. Le parquet de Paris a déjà ouvert hier une enquête sur cette cyberattaque. Près de 700 000 personnes, particuliers et professionnels, ont été victimes fin juin d'un vol de données personnelles. Et puis Léon Marchand participe ce soir à la finale du 400 mètres nage libre. Il s'est qualifié ce matin au championnat d'Europe de natation à Saint-Denis, près de Paris.
1: 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C'est un temps instable qui s'installe sur la Lorraine pour cet après-midi, que ce soit en Meurthe-et-Moselle et dans les Vosges. Vous avez des averses qui tombent et des orages peuvent aussi éclater au cours de l'après-midi, surtout sur le secteur de Pont-à-Mousson et à l'est de Nancy, selon Météo France. Pour les températures, on attend un maximum entre 29 et 33 degrés aujourd'hui. Le ciel va se dégager pour la première partie de soirée avant de se couvrir de nouveau. Quelques averses sont aussi possibles. Il fera déjà moins chaud cette nuit, entre 15 et 18 degrés.
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0: et le plaisir d'écouter David Bowie, Let's Dance sur votre radio ici. Ne manquez pas votre rendez-vous avec les essentiels de Décibel, le best-of de l'émission que vous adorez. C'est tous les jours entre 20h et 21h avec Émilie Mazoyer qui sera évidemment de retour bientôt pour la rentrée avec vous tous les soirs sur votre radio ici. Trois chansons françaises à la suite dans un instant. Gérard Blanc, Une autre histoire, Céline Dion et le nouveau titre de Zazie.
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0: les années 80, les musiques, les tubes que vous connaissez, Gérard Blanc, une autre histoire sur votre radio, ici. 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Dans un instant, pour la musique, ce sera George Harrison.
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0: Youssoundou rendu avec Néné Cherry, 7 Seconds. Il en faudra un peu plus dans un instant pour profiter de la musique de votre été, de vos vacances, sur votre radio. Ici, le nouveau Zazie, Julien Clerc, Ce n'est rien, et puis Toto, Rosanna, dans quelques instants.
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1: Merci d'avoir choisi ici ce week-end et pendant les vacances. Il est 16h. Les infos présentées par Morgane Guillaumard.
2: Des odeurs et de la fumée en Moselle, dans l'est de la France. Fumée qui a parcouru plusieurs centaines de kilomètres puisqu'elle provient de la Belgique où sévit un incendie historique depuis 2 jours. La procédure d'alerte à la pollution atmosphérique a été déclenchée dans le département de l'est de la France. 3000 hectares ont été ravagés dans une grande forêt de l'est de la Belgique. L'incendie est en revanche stable dans les Landes. Au 4e jour de lutte, la situation évolue favorablement. Les flammes ne se propagent plus, notamment grâce à la météo et aux températures moins élevée ainsi qu'au retour de l'humidité dans l'air. Le retour aussi à la normale petit à petit à Avignon. Il n'y a plus que 450 foyers encore privés d'électricité contre 5000 ce matin. La coupure de courant d'hier soir est liée aux fortes températures enregistrées ces derniers jours. Des orages ont provoqué d'importants dégâts dans le sud-ouest, des coulées de boue dans les Hautes-Pyrénées et dans les Pyrénées et un clocher d'une église s'est enflammé dans l'Aveyron. Les sénateurs socialistes demandent une commission d'enquête parlementaire au président du Sénat après le piratage informatique du site des impôts. Les données de 700 000 particuliers et professionnels ont été volées. Cette commission pourrait permettre de formuler des propositions de loi pour prévenir la répétition de tels incidents. Sébastien Lecornu, le Premier ministre, présidera demain après-midi une cellule interministérielle de crise à propos de cette cyberattaque. En tennis de table, Félix Lebrun s'est qualifié cet après-midi pour la finale du Grand Smash d'Europe à Malmö en Suède, au lendemain de son sacre en double avec son frère Alexis. Et puis en foot ce soir, le trophée des champions, le PSG affrontera Lens sur son terrain.
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2: 28 départements du sud-est de la France et de l'est sont toujours en vigilance orange canicule. Il y a des orages qui se multiplient sur un axe sud-ouest-nord-est, mais qui reste très localisé. Pour le reste, les températures, 24 degrés à Brest, 25 à Cherbourg, 26 à Biarritz, 27 à Lille et La Rochelle, 29 à Rouen, 30 degrés à Marseille, à Bordeaux, à Rennes, à Limoges et à Dijon, 31 à Paris, Bourges et Orléans.

0: Gitane de Félix Gray sur votre radio ici, bel après-midi.
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0: Bonjour, soyez les bienvenus, c'est l'été sur votre radio Actu Locale, musique, bonne humeur, on s'occupe de tout comme d'habitude. Dans le prochain quart d'heure, on va retrouver notre spécialiste mer et océan, Louise Lempire. Grâce à Louise, on va apprendre que dans un litre d'eau de mer, il y a environ 35 grammes de sel, donc si vous avez soif, vaut mieux éviter de boire l'eau de mer. Louise Lempire va nous détailler tout ça dans quelques minutes et c'est passionnant comme d'habitude. Restez avec nous, la playlist de votre été est ici, dans un instant, Edwin Collins, et on démarre avec le tube de l'été, Manon Lisa avec Le Petit Pêcheur.
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0: Edwin Collins, restez ici dans un instant, file à la mer avec Louise L'Empire pour l'heure du bain, préparez vos maillots, on va tenter de ne pas boire la tasse.
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2: Avant d'arriver dans nos assiettes, comment se différencie la fleur de sel du gros sel dans les bassins? J'ai posé la question à Benoît Poitevin, le directeur de l'écomusée des Marais Salants.
3: Quand le sel va atteindre à peu près 250 à 300 grammes de sel par litre d'eau, suivant la température de l'eau, on va avoir formation de cristaux qui vont s'amalgamer entre eux pour former le grain de sel. Et là, le gros sel va se déposer sur le fond d'argile, puisque tous ces marais, tout l'ensemble du nord de l'île de Ré, c'est de l'argile. Et suivant les conditions météorologiques, le vent et le soleil, la fleur de sel va cristalliser à la surface de l'eau. Et donc, la deuxième tâche du saunier, en fait, ça va être de récolter la fleur de sel en premier, bien sûr, et le gros sel ensuite au fond. Le gros sel contenant un peu d'argile est un peu gris. La fleur de sel, elle, elle est blanche, puisqu'elle n'a jamais touché le fond d'argile, elle est restée à la surface de l'eau.
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0: Il est 16h15, merci d'être ici. Tout de suite, on retrouve notre chroniqueuse Louise L'Empire. L'heure du bain, tout l'été, des enfants lui posent des questions sur la mer et nos océans. Et voici l'interrogation du jour.
4: Est-ce qu'on peut boire de l'eau de mer?
2: Ça risque de piquer le bout de ta langue et de te chatouiller les intestins.
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2: Louise L'Empire. Boire de l'eau pour ton petit corps, c'est essentiel. Ça te permet d'avoir une bonne température corporelle, de renouveler ta salive qui est composée à 90% d'eau, et puis ça te permet aussi de faire pipi et d'éliminer tous les déchets qui sont dans ton corps. Pour vivre, tu as besoin de ressources indispensables. L'eau, l'oxygène quand tu respires, et la nourriture. Dans ton corps, il y a 70% d'eau, donc tu ne peux pas vivre sans boire. Mais c'est de l'eau douce que nous buvons, et pas de l'eau salée. Sauf que tu le sais, l'eau de la mer, elle est salée. Dans un litre d'eau de mer, on retrouve environ 35 grammes de sel. C'est beaucoup trop pour notre corps. À commencer par le goût. Si tu as déjà bu la tasse, ça gratte la gorge et ça pique la langue. Et surtout, le sel donne encore plus soif. Alors l'eau salée, pour toi comme pour moi, c'est non. Et la mer peut aussi contenir des bactéries, des microbes, des produits chimiques ou encore des résidus de crème solaire. Et ça, pour ton estomac, ce n'est pas l'idéal. Les grands navigateurs, eux, boivent de l'eau de mer, devenue douce. Ils utilisent une machine spéciale pour enlever le sel et les impuretés. C'est la désalinisation. Et ensuite, elle devient potable.
4: Et les poissons, est-ce qu'ils boivent de l'eau?
2: Quand tu as fait beaucoup de sport, tu ressens la soif. Pas les poissons. Pour eux, boire, c'est comme respirer. Un poisson qui barbote dans l'océan boit toute la journée. Il aspire de l'eau, qu'il recrache par ses branchies, ses petits poumons. Et les poissons des rivières, eux, n'ont pas besoin de boire, parce que leur corps est plus salé que l'eau, donc ils sont déjà hydratés.
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0: Merci Louise L'Empire. Bel été à l'écoute de votre radio Ici. Depuis quelques jours, un débat est de retour concernant le drapeau breton, car ce fameux drapeau noir et blanc n'a toujours pas son emoji officiel sur les smartphones. Et la demande vient d'être relancée par DJ Snake, le DJ français, a publié sur ses réseaux sociaux « Le drapeau breton mérite son emoji » et son message a été vu par des centaines de milliers de personnes. Cet appel va-t-il être entendu ? Affaire à suivre.

0: Kylie Minogue sur votre radio ici. Dans quelques minutes, restez là. On retrouve Fred Ballard, l'humour en tube. Nous allons rire avec Florence Foresti et Kev Adams. Le thème du jour, les hommes et les femmes sont-ils si différents que ça? Eh bien, réponse dans l'humour en tube de Fred Ballard. On va rire. Avant, la musique d'ici avec un duo inédit qu'on adore. Marc Lavoine, Patrick Fiori avec la chanson Occupé. Donc, on ne va pas les déranger. On va les laisser chanter. Chut, c'est juste après ça.
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1: C'est l'été justement sur votre radio. Merci d'être ici, de passer votre dimanche avec nous. Où que vous soyez, je vous rappelle que vous pouvez nous écouter sur l'application de votre radio, appli ICI, ICI, application complètement gratuite, avec dessus vos émissions préférées, l'info de votre région et des podcasts à découvrir tout l'été. Dans un instant, on va évoquer les relations hommes-femmes dans l'humour en tube de Fred Ballard, les humoristes du jour, Florence Foresti et Kev Adams. Mais avant, la playlist de votre été, avec Louis Chédid, ainsi soit-il. Mais avant, on écoute David Hallyday.

0: On adore l'hélicoptère de Louis Chédid, ainsi soit-il sur votre radio ici.
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0: Merci de passer votre après-midi ici en direct. Il est l'heure de retrouver les humoristes de Fred Ballard aujourd'hui dans l'humour en tube. On va évoquer les différences entre les hommes et les femmes avec Florence Foresti et Kev Adams.
2: J'ai déjà demandé à deux femmes comment sont nos meilleurs amis. Souvent ça démarre pareil, souvent ça démarre pas. En fait, à la base, on se détestait.
3: Alors oui, c'est vrai, les filles sont parfois d'humeur changeante, hein, et c'est ce qui fait leur charme d'ailleurs. Avec elles, on ne s'ennuie jamais. La vie est un éternel recommencement fait de rebondissements en tout genre, ce qui est moins le cas des garçons.
2: T'as déjà demandé par exemple à deux hommes comment ils sont devenus meilleurs amis ? La plupart, ils savent même pas comment ils sont devenus meilleurs amis.

0: Demandez à deux gars, les gars, vous êtes devenus potes comment?
1: Lui, il était là. Moi, j'étais là. Il m'a prêté son briquet pour ouvrir ma bière. Et voilà, c'est mon témoin de mariage, quoi.
2: Voilà, d'un autre côté, c'est plus simple. Hein. Au niveau relationnel, on a moins de surprises et Kev Adams sait de quoi il parle. Il en a prêté des briquets à ses potes. Mais pour savoir ce qui fait vraiment la différence entre hommes et femmes, Brigitte, 24 ans et 12 mois, semble avoir la réponse.
3: Je pense que déjà au départ, au vu et au sus de nos différences génitales, c'est-à-dire inscrites dans les gènes, je pense qu'on ne peut pas s'entendre. Première différence majeure pour moi entre hommes et femmes, nous, les femmes, on a les cheveux plus longs.
2: Mais oui, l'inégalité capillaire est une réalité qu'on ne peut nier. Hein, une différence fondamentale qui en expliquerait bien d'autres. Le temps passé dans la salle de bain, chez le coiffeur, avec le plombier aussi à cause des cheveux dans les canalisations, et j'en passe. Donc merci Brigitte Foresti pour cet éclairage poilant.
4: Et merci surtout Fred Ballard, toujours un régal de vous écouter. Grâce à Fred, c'est vrai, on est toujours de bonne humeur. L'humour en tube à podcaster sur ici.fr ou sur l'application de votre radio pour rire sans modération. La suite, c'est maintenant avec la voix de Césaria Evora. Belle fin d'après-midi, il est 16h40.

0: Magnifique voix, Césaria et Vora sur votre radio ici. Dans un instant, retour de la musique avec Pink. Bon dimanche, restez ici, il est 16h45.
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2: Nous sommes avec Hélène Delalex, conservatrice en chef du château de Versailles.
3: C'est à la fois les amateurs d'histoire, les amateurs de voitures, d'histoire de l'art aussi, parce que ce sont des chefs-d'œuvre de l'art. Et puis, évidemment, ça fait rêver. On est immédiatement projeté dans ce qu'était la vie de cour. C'est assez rare. À Versailles, on a beaucoup d'œuvres d'art, des tableaux, des sculptures, mais peu d'objets comme ça qui ont servi. Et donc, pour les enfants, évidemment, c'est encore plus extraordinaire. Ça fait partie des icônes, en fait, de leur royauté. Vous demandez à un enfant de dessiner un roi, il vous dessine une couronne, un trône et un carrosse. Ça fait vraiment partie des icônes de la royauté.
2: Ce qui m'a vraiment ému lors de cette balade se trouve derrière une vitrine. Ce sont des carrosses miniatures ayant appartenu aux enfants de Marie-Antoinette et de Louis XVI. Et oui, même à cette époque, les petites voitures avaient la cote.
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0: La voix de Pink est sur votre radio, ici bientôt 16h50. Cette semaine, tiens, les gendarmes des Côtes d'Armor ont partagé une histoire insolite sur leur page Facebook. En fait, cette semaine, une habitante de Bretagne a aperçu des choses étranges dans le ciel. Du coup, elle s'est inquiétée, elle a paniqué et elle a décidé d'appeler les gendarmes. Alors, les militaires sont arrivés chez elle, ils ont fait quelques vérifications et finalement, rien de grave. Non, en fait, ces mystérieuses lumières qu'elle voyait dans le ciel étaient simplement des étoiles, je vous jure que c'est vrai. Car dans la nuit, en fait, de mercredi à jeudi, c'était la nuit des étoiles. Du coup, les gendarmes sont repartis comme ils étaient arrivés, tels des étoiles filantes. Oh, c'est beau. Histoire à retrouver sur le compte Facebook des gendarmes des Côtes d'Armor. Allez, la suite de votre playlist revient dans un instant sur votre radio avec le groupe Earth, Wind and Fire. Bel été!
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0: Ça met de bonne humeur à 16h55. Le groupe Earth & Fire sur votre radio ici, et c'est un plaisir, voilà, de vous accompagner, d'être avec vous en direct en ce dimanche 16 août. Et je voulais vous raconter une belle histoire de solidarité avant les infos de 17h. Je vous présente Thibaut et Mayeul, deux étudiants et amis de longue date, et ils se sont lancés un défi complètement fou en fait cet été: relier Marseille à Dax à pied pour faire la fête à la Feria de Dax. Au total, ils ont parcouru plus de 650 km à travers le sud de la France avec leur sac sur le dos et leurs chaussures de marche au pied. Mais derrière ce défi sportif un peu fou, il y avait surtout une histoire personnelle. Le beau-père en fait de Mayeul est décédé brutalement d'un AVC en 2025. Alors les deux amis ont décidé de profiter de cette aventure pour sensibiliser aux AVC et récolter des fonds pour la Fédération France AVC. On les écoute.
1: Je le fais pour lui, je le fais pour aussi ma maman qui s'est retrouvée un peu seule du jour au lendemain. Je suis fier de le faire pour elle.
2: Je marche quand même pour mon copain.
1: Franchement, c'est hyper touchant. J'ai même pas énormément de mots à poser là-dessus. C'est vraiment hyper fort, hyper émouvant. Je savais que ce genre de périple, j'allais pas le proposer à n'importe qui.
0: Thibaut et Mayeul ont affronté, voilà, la chaleur, une tempête, mais ils y sont arrivés, 650 km entre Marseille et Dax, pour la bonne cause. Ils ont même créé une cagnotte en ligne pour laquelle chacun peut participer. Tous les dons iront pour France AVC.
1: Il n'y aura pas de petits dons, il n'y aura pas de gros dons. Tous les dons auront la même valeur. Et c'est soutenir le projet qui est le plus important.
0: Et pour info, la cagnotte est toujours dispo sur le site helloasso.com. Pour l'instant, ils ont récolté plus de 3000 euros de dons. L'histoire de Thibaut et Mayeul, voilà, vous pouvez la retrouver sur notre site ici.fr. Un reportage signé Ici Gascogne. La suite de votre dimanche, les infos de 17h dans un instant. Mais avant, on écoute un classique de la chanson française, William Scheller, Un homme heureux.

0: Et oui, un homme heureux de William Scheller sur votre radio, ici.
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0: Merci de passer votre après-midi ici. Il est 17h. 17h, les infos présentées par Morgane Guillaumard.
2: La situation reste stable dans les Landes. L'incendie démarré jeudi à Luglon est contenu et la situation est favorable. C'est ce que dit ce soir, cet après-midi plutôt, le préfet du département. Ce dimanche, il fait quand même plus humide et moins chaud. Il n'y a pas de vent et c'est le bilan qui reste le même que ce matin. 1700 hectares et le travail des pompiers se concentre donc maintenant essentiellement sur le noyage des lisières sur une quarantaine de kilomètres. Les températures qui sont sur place moins élevées que ces derniers jours. Hugo Marceau. Et Hugo Marceau qu'on retrouvera à 18h pour faire un point actualisé sur cet incendie dans les Landes. Notamment parce que cet épisode de canicule touche donc à sa fin pour la majeure partie de la France. Il n'y aura plus que 6 départements du Sud-Est maintenus en vigilance orange canicule demain contre 28 aujourd'hui. Le Vaucluse est concerné notamment par cet épisode de forte chaleur qui provoque des coupures de courant à Avignon. 550 foyers sont toujours privés d'électricité. Ils étaient 5000 encore ce matin. Autre incendie toujours en cours, cette fois en Belgique. Un feu d'ampleur historique même qui a détruit 3000 hectares dans une forêt à l'est du pays. Les fumées atteignent même la Moselle, où la procédure d'alerte à la pollution atmosphérique a été déclenchée. Réunion de crise après le piratage informatique qui a visé le fisc. Le Premier ministre Sébastien Lecornu convoque demain après-midi une cellule interministérielle. Et ce, alors que les sénateurs socialistes réclament, eux, une commission d'enquête parlementaire à ce sujet. Près de 700 000 particuliers et professionnels ont été victimes fin juin d'un vol de données personnelles extraites sur le site des impôts. Une cyberattaque dont on a appris l'existence cette semaine. En foot ce soir, le trophée des champions, le PSG champion de France, affronte Lens, vainqueur de la Coupe de France sur son terrain. Le match est à 20h45. Et puis Léon Marchand, lui, est qualifié pour la finale du 400 mètres nage libre en championnat d'Europe de natation. Cette finale, elle a lieu ce soir à 19h21, c'est précis. Et ça se passe à Saint-Denis, près de Paris.
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2: 28 départements sont toujours en vigilance orange canicule. Ils ne seront plus que 6 demain et ça concerne surtout l'est de la France. Ce soir, des averses orageuses sont attendues dans le centre et à l'est de la France. Le temps est calme et sec partout ailleurs. Cet après-midi, il fait 23 degrés à Brest, 24 à Cherbourg, 26 à Biarritz, 27 à Lille et La Rochelle, 29 degrés à Bordeaux, 30 à Paris, 31 degrés à Marseille, 33 degrés à Nantes, Strasbourg et Montpellier et la maximale, 36, c'est à Montélimar.
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0: C'était YouTube sur votre radio ici.
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0: Et quel plaisir d'être avec vous, de vous accompagner en ce dimanche 16 août. Vous êtes peut-être sur la route des vacances, sur la route du retour, ou tout simplement à la maison, en train de profiter de la famille, des amis. Bref, vous êtes tous les bienvenus ici, la radio de votre été. Dans un instant, on partage avec vous, tiens, une astuce de grand-mère pour vous aider à vous débarrasser de la poussière sur vos écrans. Préparez vos filtres à café. Vous allez comprendre dans un instant avec Piernus. Voilà, préparez vos filtres à café, je ne vous dis rien de plus. Mais avant, on écoute Jennifer qui est de retour avec une reprise de Dalida, Mourir sur scène, version électro, c'est maintenant.

0: C'est électro, ça bouge. Jennifer avec Mourir sur scène. Jennifer qui est de retour avec un projet électro sur les chansons de Dalida. Elle sera en tournée l'année prochaine partout en France avec le DJ Tour. Elle va transformer les plus grandes salles de France en pistes de danse géantes. La suite de votre après-midi avec Pierre Nus, les astuces de ma mama, comment se débarrasser de la poussière tient sur nos écrans. Car dès qu'un rayon de soleil apparaît, on ne voit que ça sur l'écran de notre télé, n'est-ce pas Pierre?
1: Et lorsqu'un de ces rayons traverse le salon, vous réalisez qu'il y a quand même beaucoup de poussière chez vous. Et sur nos écrans modernes, le PC portable, la grande télé du salon, c'est à se demander s'il n'y a pas un aimant à poussière là derrière. Parce que, à peine nettoyés, ils sont déjà recouverts d'un voile grisâtre qui gâche tout. Ah ouais, bah là c'est plus propre du tout. Parfois j'ai l'impression de répartir la poussière sur l'écran avec mon chiffon. Alors, il existe des produits, mais c'est cher. Et le vieux chiffon va laisser des peluches partout, ça c'est clair. J'ai demandé à ma maman, qui s'y connaît en écran, et elle m'a répondu, il faut un simple filtre à café en papier. Quoi ? Alors, ce bon vieux filtre à café, c'est une petite merveille technologique qui s'ignore ? Parce que, contrairement à l'essuie-tout qui peut être abrasif, le filtre à café est conçu pour être à la fois résistant et d'une douceur extrême. Et surtout, il possède une vertu cachée. Il est naturellement antistatique. Et ça nous intéresse pour nos écrans. C'est ça qui ramène la poussière vers eux. Comment faire ? Vous éteignez votre appareil déjà pour bien voir les poussières, parce que quand c'est allumé, on ne voit strictement rien. On ne voit pas la poussière, je veux dire. Vous prenez un filtre neuf, bien sec, et vous le passez délicatement sur la surface en faisant de petits cercles. Ce filtre va capturer la poussière sans rayer votre écran et surtout, il va empêcher les particules de poussière de revenir se coller immédiatement. Ça, c'est le côté antistatique. C'est économique, c'est écologique et ça brille comme au premier jour. Testé et approuvé. Merci ma maman.
0: Et merci Pierre Nus, à réécouter en podcast sur le site de votre radio, ici.fr ou sur l'application. Dans un instant, retour de votre musique avec Elsa et Tin Sharp. Bon dimanche après-midi.
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3: Mon astuce d'épicurienne catalane pour faire le bon choix, c'est de repérer une terrasse bondée, de tendre l'oreille. Si ça parle catalan, que l'enseigne est ouverte à l'année et que vous captez un fumet d'aïoli et d'anchois, vous êtes au bon endroit. Bon, après un bon repas, une petite balade s'impose. Le centre de Collioure est petit et ses ruelles vous mèneront jusqu'au cimetière, à 5 minutes de là. C'est là que repose Antonio Machado, un grand poète espagnol, exilé et mort ici en 1939. Une figure à Collioure. Sa tombe est toujours fleurie, mais ce qui la rend vraiment unique, c'est sa boîte aux lettres. Chaque année, des centaines d'Espagnols et d'enfants d'exilés viennent y glisser des poèmes, des objets personnels ou des lettres pleines d'espoir.
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0: t'en vas pas. En effet, restez ici, ne partez pas. On passe notre dimanche après-midi ensemble. Info locale, musique, bonne humeur, on s'occupe de tout. 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La musique d'ici, justement, est de retour dans un instant. On écoute Ellie Medeiros, mais avant, on va écouter Damiano David. Belle fin de journée.
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0: avec toi Montois, 17h30 sur votre radio ici.
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0: Belle fin d'après-midi sur votre radio ici. Dans un instant, on retrouve Perrine Clément. Tout l'été, Perrine nous ouvre sa valise et nous présente un objet culte de nos vacances. Aujourd'hui, c'est la petite histoire du matelas pneumatique. On écoute Perrine après le rappeur marseillais Soprano avec la chanson DJ. Et DJ, ça commence comme ça.
3: Oh, DJ!

0: DJ, la chanson de Soprano sur votre radio ici.
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0: Et il est l'heure d'ouvrir la valise de Perrine Clément à 17h35 tout l'été. Et alors, il y a plein de choses dans sa valise. Tout l'été, elle nous présente des objets qu'on utilise tous pendant les vacances. Aujourd'hui, le célèbre matelas pneumatique qu'on galère tous à gonfler quand on arrive au camping.
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2: Papa, papa, ton tour, il se sent pas bien.
3: Ah, mais quelle idée aussi de gonfler ça à la bouche.
1: Un matelas pneumatique.
2: On lui dit à tonton que le matelas, il est percé.
4: La semaine prochaine, vos cousins viennent passer quelques jours chez vous, mais vous n'avez pas assez de lit pour tout le monde. Le matelas gonflable, également appelé matelas pneumatique, permet d'ajouter facilement des couchages dans le salon, la cuisine ou encore dans la baignoire. Quand on part camper, il y a des indispensables. La tente, le sac de couchage et bien sûr le matelas gonflable. En plus de nous apporter un peu de confort, il nous évite le contact direct avec le sol, qui peut devenir froid et humide au cours de la nuit.
5: Le matelas pneumatique est gonflé de quoi ?
6: D'air.
5: D'air, on le gonfle comme à la bouche ?
6: Non, remarquez, vous pouvez très bien gonfler votre matelas pneumatique à la bouche.
7: Mais respire encore,
6: Mais c'est, au point de vue utilisation, c'est préférable de prendre un gonfleur. Vous évitez d'envoyer de l'air humide à l'intérieur du matelas.
5: Oui.
6: Et vous savez très bien que l'humidité, n'est-ce pas, est contraire pour la bonne protection du caoutchouc.
5: Bien
6: Tandis
5: sûr.
6: Qu'avec un petit gonfleur, c'est d'ailleurs beaucoup plus facile, on ne s'époumonne pas. Et le gonflage se fait très facilement, n'est-ce pas, puisqu'un gamin même de 5-6 ans peut très bien gonfler un matelas pneumatique.
4: Et vous, avez-vous un matelas gonflable ?
3: On ne sait pas où va finir la soirée, donc ça c'est dans le sac à dos directement. Sans matelas gonflable, il n'y a pas d'été.
8: Oui, j'en prends toujours un. Avec mes amis, on prend des appartements plus petits, faute budgétaire. Et on a des matelas gonflables parce que bah, du coup, on tire au sort en arrivant. Et celui qui perd, bah, il dormira par terre pour la semaine. Il faut le gonfler normalement avec un gonfleur avec le pied. Sauf que je l'ai perdu, du coup, on le gonfle à l'aide de nos poumons. On n'en peut plus. Il y a déjà eu 2 malaises. Peut-être 3.
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0: Si, Perrine Clément, tous ces objets qui sentent bon les vacances à retrouver en podcast, notamment la petite histoire du tire-bouchon, du cerf-volant, ou encore la petite histoire de la glacière. Rendez-vous sur ici.fr. La musique de votre été, là, on écoute M. Pokora dans un instant, mais avant un classique des années 90 avec les Four and Blondes.

0: M. Pokora avec la chanson Quand même. Il est en tournée partout en France. Il sera sur scène le 11 septembre à Lyon, le 12 à Marseille et le 19 septembre à Bordeaux. Dans quelques minutes, on retrouve Stéphane Bern avec un voyage dans le temps. Retour sur l'histoire miracle du chien Rintintin, le chien le plus célèbre du cinéma américain qui était Lorrain. Oui, explication dans quelques minutes.
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2: Nous sommes ici à 45 minutes en voiture au nord de l'île, juste à côté de la Belgique, au sommet de ce qu'on appelle l'Everest des Flandres, 176 mètres d'altitude. Ouais, c'est peut-être pas très haut, mais ici c'est le roi des monts. Tout en haut de ce village de 2000 habitants, élu village préféré des Français il y a quelques années, le spectacle est grandiose. Le bocage essayé et ses petits chemins sinueux, les grandes plaines verdoyantes qui s'étendent à perte de vue, les villages typiques et les grandes fermes carrées. Et avec une bonne paire de jumelles, on peut voir jusqu'à la mer du Nord. Si vous venez à Cassel en voiture, votre premier réflexe sera sûrement de vous garer sur la Grand Place. Mais attendez, j'ai un meilleur plan pour vous. Plutôt que de chercher une place en plein centre, je vous conseille de monter directement jusqu'à la place du Général Vandamme, au pied du Belvédère. Il y a souvent de la place, et en plus vous serez déjà à un point de vue magnifique.
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0: 17h45, bon dimanche et merci d'être ici. Il est l'heure de voyager dans le temps avec Stéphane Bern. Cet après-midi, on voyage au temps des premières stars hollywoodiennes canines.
3: Son histoire tient du miracle. Rintintin, le chien le plus célèbre du cinéma américain, était Lorrain, né dans les tranchées de Meurthe-et-Moselle. Septembre 1918, à Fliray, village rasé par les bombes, le caporal américain Lee Duncan fouille un chenil détruit de l'armée allemande. Sous les gravats, il découvre une chienne berger allemand et cinq chiots, miraculeusement vivants. Les soldats se les partagent comme des trésors de guerre qui font... Lee Duncan, lui, en garde deux, qu'il baptise Nénette et Rintintin.
4: Nénette était une bonne fille, Rintintin un bon garçon.
3: Du nom des poupées porte-bonheur, que les enfants lorrains offrent aux poilus pour les protéger. Rapatriée aux États-Unis, Nénette meurt pendant la traversée. Mais Rintintin a le pied marin, ou plutôt la patte marine, et il est bien décidé à vivre. D'ailleurs, il est particulièrement malin pour un toutou. Il comprend tout, saute des murs gigantesques...
5: Silence sur le plateau.
3: ...et joue mieux la comédie que bien des acteurs...
5: Moteur.
3: Bref, un chien qui a du chien.
5: Action.
3: Le jeune producteur Daryl Zanuck le repère et lui confie un rôle payé en croquette dans Where the North Begins en 1923. Succès total, sa carrière est lancée. Rintintin tourne 30 films et sauve par là même la Warner de la faillite. Pas mal pour un orphelin des tranchées. Mort en 1932, enterré au cimetière des chiens d'Asnières, il renaît dans les années 50 avec la série Les Aventures de Rintintin qui fait rêver les enfants du monde entier. Aujourd'hui, il a son étoile sur Hollywood Boulevard parmi les grands. Comme quoi, avec un bon flair, on peut passer de la Lorraine au Walk of Fame. Chapeau la star sur pattes.
0: Et chapeau Stéphane Bern. Tous ces voyages dans le temps à podcaster sur ici.fr ou sur l'application de votre radio ici, ICI, appli gratuite. Tout de suite la musique d'ici justement avec le groupe suédois Ace of Base. Retour dans les années 90. Belle fin d'après-midi, il est 17h48.

0: Ace of Base, la playlist de votre été de retour dans un instant avec France Gall, Bernard Lavillier. Donc restez ici, bon dimanche.
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0: Star avec France Gall sur votre radio ici.
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0: Merci d'écouter votre radio ici, il est 18h. 18h, les infos avec Morgane Guillaumard.
2: L'incendie dans les Landes est contenu mais pas encore fixé selon le préfet. La surface parcourue par le feu qui s'est déclaré jeudi à Luglon n'a presque pas évolué depuis hier. On est toujours à 1700 hectares. La météo est plus clémente, il fait plus humide, moins chaud et il n'y a plus de vent. Il est cependant encore trop tôt pour permettre aux 650 personnes évacuées de rentrer chez elles. Enfin, les températures redescendent et il n'y aura plus que 6 départements du sud-est maintenus en vigilance orange canicule demain contre 28 aujourd'hui. Parmi eux, le Vaucluse. L'épisode de forte chaleur a provoqué hier soir des coupures de courant à Avignon. 450 foyers sont toujours privés d'électricité. Ils étaient 5000 encore ce matin. La Confédération paysanne n'est pas totalement satisfaite des promesses de Sébastien Lecornu. Réaction du syndicat agricole au lendemain de la publication dans la presse régionale de cette lettre écrite par le Premier ministre. Il promet des mesures de soutien et d'investissement dans le projet de budget 2027. Stéphane Gallet a craint de voir les grandes exploitations aider au détriment des plus petites.
3: Moi, la grande crainte que je vois dans les annonces qui sont faites par Sébastien Lecornu, c'est qu'il accentue en fait, un fossé qui est en train de se creuser entre les plus fragilisés et les plus privilégiés au sein du monde agricole. Notamment quand il annonce des mesures de suramortissement ou d'aide à l'investissement. Mais il faut prioriser ces investissements et à qui ça va s'adresser. Moi, j'ai peur que, en fait, il accompagne une tendance déjà assez lourde, c'est d'aller vers, et c'est la tendance de la loi d'urgence agricole, à une concentration des fermes et un agrandissement des fermes. Avec cette crise climatique, avec la sécheresse, on voit disparaître les plus fragilisés. Et il se trouve que, oui, il y a des mesures qui sont proposées, mais je pense qu'elles ne sont pas assez structurelles et pas assez fortes pour éviter une disparition des fermes dans les territoires.
2: Et le Premier ministre Sébastien Lecornu qui convoque par ailleurs demain après-midi une cellule de crise suite au piratage informatique du système d'information du fisc. 700 000 particuliers et professionnels ont été victimes d'un vol de données. Les sénateurs socialistes demandent par ailleurs la création d'une commission d'enquête parlementaire. Dans moins d'une heure et demie, Léon Marchand ira chercher une nouvelle médaille au championnat d'Europe de natation. Il participe à la finale du 400 mètres nage libre après s'être qualifié ce matin. Et puis en foot, il y a le trophée des champions ce soir entre Lens et le PSG. Le vainqueur de la dernière Coupe de France face aux champions de Ligue 1. Le coup d'envoi, c'est à 20h45.
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2: 6 départements seront toujours en vigilance orange canicule demain. Pour ce soir, des averses orageuses sont attendues dans le centre et à l'est de la France. Le temps est plutôt calme et plutôt sec partout ailleurs. Pour les températures, il fait en ce moment 23 degrés à Brest, 24 à Cherbourg, 26 à Biarritz, 27 degrés à Lille et La Rochelle, 29 degrés à Bordeaux, 30 degrés à Paris, 31 à Marseille, 33 à Nantes, Strasbourg et Montpellier et la maximale 36 à Montélimar.
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0: J'adore le saxo, le grand sommeil avec Étienne Dao sur votre radio ici.
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0: Eh bien, bon début de soirée, c'est un plaisir de vous accompagner en direct en ce dimanche 16 août. J'espère que tout va bien pour vous au programme de cette prochaine demi-heure. Le monde merveilleux du vivant avec Benoît Prospero. On va apprendre trois choses sur le rosé des prés. Ce champignon contient encore plus de potassium qu'un fruit que vous connaissez bien. Benoît nous dira tout dans un instant sur ce champignon. Restez là, il est 18h07. Et pour la musique, eh bien, on écoute maintenant Florent Pagny, le braquage des sentiments. Belle fin de journée.

0: braquage des sentiments avec la voix de Florent Pagny à 18h10. Il est l'heure de retrouver Benoît Prospero pour le monde merveilleux du vivant. Aujourd'hui, trois choses à savoir sur un champignon qui pousse partout en France, dans les prairies pâturées, dans les jardins. Bonsoir Benoît.
1: On le reconnaît à son chapeau lisse, parfois méchuleux. Oui, on dit méchuleux. De couleur blanc à rosé et à son odeur de champignon de Paris. Le rosé des prés. Bonjour à toutes et tous. Et donc au programme, champignons de Paris, bananes et raréfaction. Première chose à savoir, le rosé des prés, Agaricus campestris, fait partie du groupe des agariques dans lequel on retrouve aussi le célèbre champignon de Paris. Mais attention, ce n'est pas un champignon de Paris. Et juste pour info, il vaut mieux faire cuire ces champignons car ils contiennent des dérivés de phényllidrazine, substance probablement cancérigène chez l'humain dont la quantité se réduit à la cuisson. Et il est aussi conseillé de ne pas en abuser, c'est-à-dire pas plus de 2 kilos par an.
0: C'est noté, merci pour les petits conseils Benoît. Mais c'est quoi cette histoire de banane ?
1: Deuxième chose à savoir, par les antennes de la fourmi, le rosé des prés contient plus de potassium à quantité équivalente que la banane plantain ou encore le chocolat. Et on peut aussi rajouter que le potassium agit sur la contraction musculaire, la transmission nerveuse et le cœur. Et la banane est considérée comme l'un des aliments les plus riches en ce minéral. Soyons réalistes, le rosé des prés ne se consomme qu'en petite quantité, contrairement à la banane plantain, par exemple, qui comblera plus rapidement vos besoins nutritionnels.
0: Et vous disiez que le rosé des prés se raréfie ?
1: Oui. Et c'est la troisième chose à savoir, le rosé des prés est un champignon qui se raréfie dans certaines régions françaises, comme la Franche-Comté par exemple. Et pourquoi donc ? À cause de l'utilisation de pesticides et de fertilisants chimiques dans les prairies pâturées ou encore la prise d'antibiotiques des animaux qui sont donc sûrement en cause dans la régression de ce champignon dont la germination est favorisée par les déjections. Et voilà, le monde vivant est merveilleux, préservons-le. 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
0: Et on note que l'on récolte le rosé des prés de la fin de l'été à la fin de l'automne, champignon qui se déguste cuit avec une bonne omelette. Pourquoi pas ? Merci beaucoup Benoît Prospero. La suite de votre dimanche en musique. Dans quelques minutes, on écoute La Rousseau et Gilles Kaplan.
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0: voix de la Rousseau, eh bien, on ne l'a pas oublié. Elle sera en concert à Thuir, en région Occitanie, le samedi 5 septembre prochain, pour une soirée années 90, forcément. La suite de votre dimanche avec la musique d'ici, Amel Bent et Stevie Wonder. Bon début de soirée.
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0: instant avec le duo Grand Corps Malade Stilto avec Prochain Rêve. 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
2: Envie d'une parenthèse festive et hors du temps au cœur des Vosges, l'association des Amis du Valamont vous donne rendez-vous chaque dimanche au village 1900 de Xaronval, entre Charmes et Mirecourt. Faites le plein de souvenirs entre 11h et 18h. Et la fin de saison s'annonce grandiose avec un thème différent chaque week-end. Dimanche 16 août, redécouvrez les savoir-faire d'avant l'industrialisation avec la journée des métiers traditionnels. Sabotier, tisserand, cordier ou encore vanille. Le dimanche 23 août, place à une ambiance joyeuse avec la guinguette au bord de l'eau, une fanfare et la célèbre course de garçons de café. Sur place, profitez également des animations en costumes d'époque, des boutiques d'artisans et de nombreux points de restauration. 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

0: Oui, je lui parle. J'essaie de lui donner de l'amour, j'essaie de lui donner de la force. C'est important de parler à ses plantes.
1: En fonction de la luminosité, en fonction de la température, etc., elle va pas consommer l'eau de la même façon. Et quand je dis de la même façon, elle va pas la consommer à la même vitesse. Donc il faut s'adapter à la plante.
2: J'adore les plantes. J'en ai 35 à la maison.
3: Cette tendance s'appelle le plant parenting, sur le même mode que le pet parenting. Alors c'est-à-dire, oui, excusez-moi pour mon anglais, hein. C'est-à-dire considérer l'animal comme un membre de la famille à part entière. Là, dans le cas des plantes, la tendance est à l'arrosage méticuleux, aux feuilles époussetées avec soin, aux petits mots qu'on lui susurre. Ce rapport au végétal devient presque familial et il est porté aussi bien par des jeunes urbains qui vivent en ville que des personnes plus âgées, que des retraités, enfin tout le monde.
4: Et pourquoi on s'occupe de plus en plus de nos plantes? Ça nous procure du bien-être, Muriel?
3: Du bien-être, oui, mais surtout, ça nous fait du bien au moral. 74% des Français l'affirment dans une étude Opinionway pour la Fondation hollandaise des plantes et des fleurs. Thomas, maître fleuriste et maître en métier d'art à Nice, ne vous dira pas le contraire. Pour lui, le vert, c'est essentiel.
5: Alain Baraton, jardin de Versailles, dit quelque chose de magnifique. Il dit, il faut au moins 10 minutes poser les yeux sur du vert tous les jours. Ça fait partie d'une thérapie, du moral, de la joie, de la vie. Vous avez besoin d'eau pour vivre. La plante a besoin d'eau pour vivre. Elle dégage de l'oxygène, elle dégage quand même une certaine vie. C'est de la vie, c'est quelque chose de... Et puis c'est exigeant.
3: On ressentirait donc un besoin de s'occuper de quelque chose de vivant. Les plantes comme refuge émotionnel dans une époque où la solitude touche toutes les générations, où les jeunes deviennent éco-anxieux. Des plantes pour mieux nous ancrer dans le sol, dans la terre. Un peu comme un chêne. Voilà, on devient un chêne grâce aux plantes. Bon, évidemment, bichonner une plante hein, et lui éviter de mourir trop vite, c'est du boulot. Comme le rappelle Thomas, le fleuriste qui possède aussi un café, mais ça vaut la peine, nous dit-il.
5: Ça demande de l'entretien, mais c'est merveilleux, elle nous le rend. Le temps qu'on passe sur une plante, bien sûr, après, elle nous le rend, mais oh, 10 fois, un être humain est pareil. Si on s'est donné de l'amour à quelqu'un, bien évidemment, il nous le rend d'une manière... Oh, un sourire, un regard, ça suffit quelquefois.
3: Bref, choyez ces plantes, ces tendances, et ça booste le moral et le bien-être. Donc, ok pour du vert, pour voir le vert à moitié plein.
4: Oh, joli jeu de mots, merci Muriel Jourdan. 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Votre musique est là, tout de suite on écoute Ricky Martin. Et maintenant, on démarre avec Véronique Sanson, avec la chanson Amoureuse.

0: Yep, on était en 1995 avec Marlia de Ricky Martin sur votre radio ici. Dans un instant, on retrouve Johan Rock pour ses coulisses télé. Retour aujourd'hui dans les années 2000. On voyage dans le temps aujourd'hui hein, avec une série qui nous fait pénétrer dans le quotidien d'une famille très particulière. Restez ici.
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0: Qu'est-ce qu'on regarde à la télé ? Eh bien, Johan Rock nous emmène dans les coulisses d'une série des années 2000, Les Sopranos. Les Sopranos, une famille très particulière, Johan.
3: Les Sopranos racontent l'histoire de Tony, chef d'une famille mafieuse, tiraillé entre son autorité de parrain et ses angoisses existentielles. Des angoisses qu'il tente d'apaiser en allant voir une psy en cachette. Autour de lui, sa femme, son fils et son adolescente deux filles qui voient bien que son papa est légèrement différent de celui de ses copines.
4: Tu es dans la mafia ?
5: Si je suis dans quoi ? Qu'est-ce que c'est que ces bêtises ? Qui t'a raconté ça ?
4: Arrête, je vis à la maison depuis que je suis gamine. J'ai vu des flics débarquer avec des mandats et je t'ai vu sortir à 3h du matin.
5: Et alors, t'as jamais vu le docteur Cusamano après un appel partir à ces heures-là aussi ?
4: Est-ce que les enfants de ce médecin ont déjà trouvé 50 000 dollars ou un 45 automatique en cherchant leurs œufs de Pâques dans le jardin ?
5: Parce qu'on est dans l'enlèvement d'ordures, tout le monde pense aussitôt qu'on a des rapports avec la pègre. Ce ne sont que des clichés stupides, de la diffamation.
3: Cette série doit son succès pour partie à James Gandolfini, l'acteur qui joue Tony dans la série. Pourtant, le rôle avait bien failli lui échapper. Au départ, le réalisateur avait jeté son dévolu sur le guitariste de Bruce Springsteen, qui ressemblait beaucoup à Al Pacino, lui-même habitué au rôle de mafieux. Seulement voilà, jouer de la guitare, c'est pas jouer la comédie. Et pour ce qui est du jeu d'acteur, James Gandolfini savait y faire. Par exemple, pour jouer les scènes de colère, une demi-heure avant de tourner, il glissait un tout petit caillou dans sa chaussure, ce qui avait le don de l'énerver pour de vrai. Actor Studio.
6: Tony, j'ai jamais dit ça à personne ici-bas, mais...
7: Ouais ?
6: Un soir, au Badabing, j'étais seul et j'ai vu la Vierge Marie.
7: Mais pourquoi tu m'as rien dit ?
6: On aurait transformé le Bing en monastère. On aurait vendu de l'eau bénite en pression et on serait devenu milliardaire.
7: Je fais la démarche d'avouer l'inavouable et tu te fous de ma gueule.
6: Je prétends pas qu'il y ait rien là-haut, Pouli. Mais profite de la vie avant d'y aller, bordel !
3: Les Sopranos ont participé à hisser le genre de la série télé au niveau de celui du cinéma. Par son image, la complexité de ses scénarios et le jeu des acteurs, les Sopranos ont révolutionné la manière de raconter les histoires à la télévision. L'un des faits les plus fascinants concernant son accueil contient dans cette anecdote rapportée par le producteur. Il raconte que le lendemain de la diffusion à la télé, les agents du FBI débriefaient entre eux l'épisode de la veille avant de procéder aux écoutes téléphoniques de vrais mafieux qui, croyez-le ou pas, tenaient à peu près la même conversation sur la série. Le milieu, plus vrai que nature. Les Sopranos, l'intégrale des 6 saisons à voir sur la plateforme de Canal+.
0: Et c'est bon à savoir. Merci Johan Rock pour ses coulisses télé. On reste dans l'ambiance télé, tiens, car on écoute maintenant le groupe de rock Weezer. Ce groupe vous dit peut-être rien, mais dans l'une de leurs chansons, l'une de leurs chansons a été utilisée en 2009 pour un spot télé pour la Banque de France. Et ça commençait comme ça, souvenez-vous. Bon début de soirée.

0: C'était les Weezer, célèbre chanson qui, je vous le disais, qui a servi pour les pubs de la Banque Postale. 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
0: Et on passe ce début de soirée ensemble. Soyez les bienvenus si vous nous rejoignez ici, la radio proche de vous. Et avec ces fortes chaleurs depuis le début de l'été, votre radio voilà, a tenu à rendre hommage à des personnes auxquelles on ne pense pas forcément assez. Les Reapers, vous savez, ceux qui ramassent nos poubelles. Pendant que nous, on cherche la climatisation, l'ombre, une piscine ou simplement un peu d'air frais. Eux continuent leur tournée, hein, parfois avec des températures qui dépassent largement les 30 degrés. À Montbéliard, des Reapers racontaient récemment leurs conditions de travail pendant la canicule à nos journalistes d'ici Belfort-Montbéliard. On les écoute.
6: Il y a des jours, juste le fait de monter derrière, on transpire.
7: Sur la petite marche?
6: Ah oui, quand le matin il fait 26 à 5 heures.
8: Ouais. Sur le second marchepied, le collègue Kevin, originaire de La Réunion, il a appris le métier de Reaper là-bas.
9: C'est pas les mêmes chaleurs, non. Ah non, là ici, quand ça tape pour de bon. C'est irrespirable.
0: Et ça tape fort, hein, depuis quelques jours. Le métier de Reaper est déjà particulièrement physique en temps normal. Hein. Ils montent et descendent du camion, portent des charges, marchent pendant des heures. Alors forcément, avec la chaleur, chaque tournée devient encore plus difficile. Donc aujourd'hui, un grand coup de chapeau à tous les Reapers de France. Et vous pouvez retrouver ce reportage complet sur notre site ici.fr ou sur l'application. Une vidéo a d'ailleurs été postée par les équipes d'ici Belfort-Montbéliard. Ici, la radio proche de vous. La suite de votre soirée, les infos de 19h, bien sûr. Et après votre journal, vous retrouverez Laurent Petit-Guillaume pour une playlist spéciale années 80. Mais avant, on écoute Alain Souchon avec Ultra Moderne Solitude.

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0: Merci d'écouter votre radio ici. Il est 19h. 19h, les infos présentées par Morgane Guillaumard.
2: Encore de très belles chances de médailles pour les Français ce soir au championnat d'Europe de natation à Saint-Denis, près de Paris. 4 finales à scruter. Et la première, évidemment, le 400 mètres nage libre. Léon Marchand va essayer de décrocher une deuxième médaille après celle d'hier en or sur le 200 mètres papillon, Jérôme Val.
3: Et c'est un vrai défi pour Léon Marchand, sans doute le plus grand pour lui dans ces championnats d'Europe ici à Saint-Denis, avec cette finale du 400 mètres nage libre. Sa première finale sur cette distance dans une grande compétition internationale. Alors c'est vrai que ce matin, il a pris le 4e chrono des séries, mais il faudra nager encore plus vite s'il veut monter sur le podium, ce qui serait quand même un véritable exploit pour le quadruple champion olympique sur une distance qu'il est en train d'apprendre, en plein apprentissage d'une distance qu'il a très peu nagé au niveau international. Une finale aussi en individuel sur le 100 mètres d'eau masculin avec deux Français, Mewen Thomas et Johan Ndoye-Brouard. Ça sera quand même compliqué sans doute pour ce duo d'aller chercher une place sur le podium. Et puis les deux relais du 4x100 mètres 4 nages chez les femmes à 20h02 et chez les hommes à 20h11 pour aller conclure, on l'espère, en beauté une semaine de natation ici à Saint-Denis où la France pour l'instant est au 4e rang des nations au classement des médailles.
2: Mais donc d'abord Léon Marchand sur la finale du 400 mètres nage libre dans moins de 20 minutes maintenant. Elle est la pépite montante de la gymnastique artistique. Elena Kola, 16 ans, décroche une 4e médaille au championnat d'Europe en Croatie. Le bronze en équipe, une très belle première saison chez les seniors pour cette jeune gymnaste d'Indre-et-Loire. L'incendie dans les Landes est contenu mais pas encore fixé. Il n'y a pas d'évolution depuis ce matin. Toujours 1700 hectares parcourus par les flammes. Les pompiers se concentrent désormais sur le noyage des lisières, aidés comme sur presque tous les incendies par les agriculteurs. Ils font parfois beaucoup de routes avec leurs cuves remplies. C'est le cas de Fabrice, éleveur dans les Pyrénées-Atlantiques.
4: La première fois, c'était avec la trouille, c'était presque un marché. Hein. Maintenant, presque, on s'en fiche de prendre la route, de filer. Il faut parce que voilà, le climat aussi n'est pas bon. J'espère que ça ne viendra pas quand même tous les ans, mais ça devient de plus en plus compliqué avec ce réchauffement climatique. Mais on est là, si jamais, les agriculteurs. Ces gens-là qui vous applaudissent en bord de route avec des drapeaux, avec des merci, des signes, c'est symbolique pour nous. Puis si ça arrivait chez nous, je pense qu'on serait pareil. On ferait tout pour que les gens viennent nous aider, pour les accueillir. Et pour, c'est humain, c'est magnifique. Parce que nous, voilà, au final, on laisse nos exploitations un peu de côté. Bon, moi, c'est ma femme qui est sur l'exploitation. Enfin, on est les deux là, celle qui s'en occupe parce que je suis ici. On laisse nos gamins à la maison et tout ça, mais c'est pour la bonne cause.
2: L'aide des agriculteurs aux pompiers encore nécessaire dans les Landes. Les 650 personnes évacuées ne peuvent pas encore rentrer chez elles. Autre incendie toujours en cours, cette fois en Belgique. Un feu d'ampleur qui a détruit 3000 hectares dans une forêt. Le nuage de fumée atteint même la Moselle en France, où la procédure d'alerte à la pollution atmosphérique a été déclenchée. Sébastien Lecornu se rend, lui, demain en Gironde après le méga-feu qui a ravagé le département le mois dernier. Le Premier ministre convoque ensuite, dans l'après-midi, une cellule de crise après le piratage informatique du site des impôts. Le fisc l'a confirmé avant-hier. Près de 700 000 particuliers et professionnels ont été victimes fin juin d'un vol de données personnelles. Les sénateurs socialistes réclament, eux, une commission d'enquête parlementaire sur ce sujet. On va enfin un peu mieux dormir et respirer. L'épisode de canicule se termine demain sur une grande partie de la France. Seuls 6 départements du sud-est sont maintenus en vigilance orange, contre 28 aujourd'hui. Partout ailleurs, les températures redescendent. Ces vacanciers et habitués du marché de Saint-Laurent-de-la-Salanque dans les Pyrénées-Orientales n'attendent que ça, Augustin Ourlier.
5: Perdre 5 degrés, clairement, les touristes et les habitants qui se baladent entre les étals n'attendent que ça.
6: Ça fera du bien pour que ça baisse, hein, parce qu'alors, franchement, on a eu trop chaud cette année.
7: Eh ben, c'est très bien, ça va éviter de mettre ventilateur et clim pour dormir, donc c'est parfait.
8: J'espère qu'on va mieux dormir. La nuit d'avant, il a fallu que je prenne un gant et que je me mouille constamment la tête.
5: Avec des températures en journée à 30 degrés au lieu de 35, Véronique espère pouvoir faire plus d'activités pendant sa deuxième semaine de vacances.
7: On profite plus de la région quand les températures températures sont un tout petit peu plus clémentes. On est chez soi et on sort pour aller à la plage. L'eau est à 28 degrés, ça refroidit à peine. Voilà, donc c'est un peu dommage parce qu'il y a plein de jolies choses à voir.
5: Devant sa friteuse pleine de beignets d'oignons, Myriam sue à grosses gouttes.
9: Je sais pas, il doit faire 55 ou 60 degrés devant le truc là.
5: Habituée des marchés, elle voit bien comment quelques degrés en moins améliorent ses conditions de travail, mais surtout ses ventes.
9: Ah oui, c'est plus agréable et puis les gens ont plus de facilité à goûter, à discuter, parce que là ils sont un peu pressés par la chaleur, ils sont vite pressés d'aller à la mer et c'est normal quand on est en vacances, mais c'est compliqué.
5: Seul problème, selon Météo France, la fraîcheur vient avec de gros orages sur presque tout notre département entre mercredi et vendredi.
2: Et si la température redescend sur une grande partie de la France, la chaleur sévit encore dans le Vaucluse. 450 foyers sont toujours privés d'électricité à Avignon ce soir. Ils étaient 5000 ce matin. Et puis le gros match de foot ce soir, le trophée des champions, c'est à 20h45. Lens reçoit le PSG, le vainqueur de la dernière Coupe de France face aux champions de la Ligue 1. J'en profite juste pour vous donner cette information qui vient de tomber. Une cinquantaine d'habitants évacués de Garin dans les Landes vont pouvoir regagner leur domicile dès ce soir.
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10: Le ciel va se dégager ce soir, mais les nuages vont très vite revenir. Ils seront bien nombreux cette nuit et pourront même donner quelques averses par endroit. Cette nuit va déjà être un peu plus supportable. On attend entre 15 et 18 degrés selon Météo France. Demain, le ciel va être tout aussi nuageux qu'aujourd'hui. Le soleil va se cacher pour ce début de semaine. Il devrait y avoir aussi un petit peu de pluie dans la journée avant des éclaircies en début d'après-midi et des températures entre 26 et 29 degrés.
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12: Bonsoir à tous, j'espère que vous avez passé un bon week-end. On va le conclure ici en chanson et comme d'habitude, on reste bloqué sur les années 80. Jusqu'à présent, 100% des gens qui ont pris l'habitude de ce rendez-vous sont contents. Et ce soir, ça commence comme ça.

0: C'est Equipe Wild avec l'équipe des Hanguedorn.
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0: Et pour la suite, on accueille un chef-d'œuvre princier, Purple Rain. Été 1988, vous étiez peut-être parmi les chanceux qui, à Paris-Bercy, comme on disait à l'époque, ont eu la chance, le privilège d'assister au Love Sexy Tour de Prince. À Paris, c'était du 8 au 12 juillet, avec un concert la nuit dans la célèbre discothèque parisienne Les Bains-Douches à 4h du matin. 87 concerts dans 13 pays pour entendre, entre autres, Purple Rain.
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0: Les histoires d'A, c'était Lerita Mitsuko. Le plus célèbre duo de rock à la française qui, en 1986, ajoute un tube à leur parcours grâce à ces histoires d'A. Encore un exemple de chanson que vous pouvez retrouver quand vous voulez grâce à la web radio 100% années 80. Hein. 24 heures sur 24 sur ici.fr ou sur l'application ICI. Et s'il y en a un autre qui a accumulé les succès durant cette décennie, c'est bien Jean-Jacques Goldman. Dans un instant, c'est ta chance.
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0: Ici Lorraine, 100% des 80. Ça continue, mais avant cela, quelques infos près de chez vous.
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0: Diana Ross, Upside Down.
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0: À l'envers, tu me fais tourner encore et encore à l'envers. Bon, quand on traduit ce titre de la grande Diana Ross, on est en droit de se demander ce qu'elle entend par là. Est-ce que c'est un cours de gymnastique, un numéro de cirque ou quelque chose de plus intime? Bon, je vous laisse choisir, hein. J'ai une petite idée qui nécessite beaucoup de souplesse et un partenaire en forme. Bref, revenons à des choses plus simples, sans engagement physique. Un beau souvenir, une belle chanson. Claude Barzotti tout de suite, je ne t'écrirai plus.
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C'était Mylène Farmer, bien sûr, avec Sans Contrefaçon. Quand elle était enfant, parfois on la prenait pour un garçon. Bon, aujourd'hui beaucoup moins. Mais c'est ce souvenir qui lui a inspiré ce texte devenu un tube sur la musique de Laurent Boutonnat en 1987. Dans un instant, dès 20h, rendez-vous avec la playlist des invités d'Émilie Mazoyer. Mais avant cela, restons encore un petit peu dans les années 80. La fièvre dans le sang, c'est Alain Chamfort qui arrive dans un instant. Et je vous souhaite une belle soirée à tous.

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2: Salut à toutes, salut à tous et bienvenue dans Décibels. On profite de l'été pour écouter ensemble les meilleurs moments de l'émission. Voici une des femmes les plus drôles de France, l'excellente Michèle Bernier et ses choix musicaux que vous allez adorer. My Michel, c'est parti.
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2: Avec ce soir, Michèle Bernier. Bonsoir Michèle, comment ça va?
4: Bonsoir, mais ça va très très bien. En plus avec Michèle Mabelle, alors évidemment.
2: Là. Ah bah oui, on voilà. Sait accueillir. Hein. Ah,
4: quel accueil merveilleux.
2: Michèle Bernier, je suis tellement heureuse de commencer cette saison avec vous. Pour celles et ceux qui n'auraient pas révisé pendant les vacances, c'est pas grave. Comédienne, humoriste, on l'a entendu à la radio, applaudi au théâtre, vu au cinéma ou encore à la télé. La saison 10 de La Stagiaire, portée donc par Michèle Bernier. Ça vient de recommencer sur France 3 et on va en parler évidemment. On va en parler, mais on va aussi parler de musique, Michèle Bernier, puisque vous avez fait vos devoirs. Contrairement au cancre du fond de la classe. Et pendant l'été, vous m'avez envoyé une liste de chansons, votre playlist. Et c'est ça qu'on va écouter ce soir, ensemble, pendant une heure. Alors, j'ai remarqué un truc en voyant la sélection de chansons que vous m'avez envoyée. C'est qu'il y a beaucoup, beaucoup de chansons pour les autres. Pour des gens avec qui vous avez travaillé, pour des gens que vous aimez, etc. Et ce qui me fait dire que vous êtes dans le don, ça c'est plutôt beau,
4: hein,
2: musicalement et pas que, j'ai l'impression. Mais il y en a une qui est rien que pour vous. Celle-là, j'ai l'impression que c'est un peu votre préférée, en tout cas dans la description que vous m'avez envoyée, j'ai l'impression qu'elle vous tient beaucoup à cœur. C'est Tu verras de Nougaro.
4: Oui.
2: Alors j'aimerais bien qu'on commence avec ça, déjà pour vous accueillir dans une chanson qui vous plaît. Mais celle-là, elle est que pour vous.
4: Oui, elle est pour moi, elle est pour dire, tout recommencera, tu verras. J'aime les chansons qui sont à la fois un peu douces comme ça, qui pourraient être des chansons tristes, mais qui en fait apportent de l'espoir. Et pour moi, cette chanson, elle fait ça, quoi. Elle fait cet effet. Et puis Nougaro, quoi. Bon, Nougaro, avec le Nougaro, j'ai eu la chance de croiser deux fois dans ma vie.
2: Ah, il était comment? Il paraît qu'il n'était pas commode.
4: Alors, il n'était pas commode, il était très alcoolique à l'époque, surtout. Mais j'entendais sa voix rocailleuse, ce timbre incroyable et cette folie. Et voilà, quoi qu'il arrive, c'est pas qu'il était un peu nounours, quoi, ouais. dans son monde aussi. Je pense que c'est comme beaucoup de gens qui créent d'ailleurs. Mais bon, c'était moi, ça m'a fait un effet de le rencontrer, ouais. Vraiment. Et c'était un homme incroyable, un talent de fou. Et c'est vrai que quand on écoute ses chansons, c'est des petits films, quoi. C'est des histoires. Et tu verras, qui est pas une chanson complètement de lui, mais qui voilà. Moi, j'aime l'espoir. Donc à chaque fois que je peux, j'écoute des choses qui me ramène à l'espoir.
2: Ouais, Claude Nougaro qui adapte en français un tube du Brésil, un tube bossa nova. Tu verras, c'est le premier choix de notre invité Michèle Bernier.

0: Que será, ça c'est la version originale de Chico Buarque, le Brésilien, Claude Nougaro chantait Tu verras en 1978. Là, ça y est, on est dans un état, Michel Bernier, on va tout se raconter là.
1: Ben, on est bien là, non?
0: On est pas mal. Oui. J'ai même plus peur de vous appeler Michel Barnier. Ah depuis non, ce non, matin, j'y pense. Je vous jure, mais c'est horrible. Donc, éphémère Premier ministre oui. de la saison dernière. Et est-ce qu'il y a beaucoup de langues qui fourchent ou ça va?
2: Moins, en fait.
0: Moins.
2: En fait, il m'a fait du bien. Et je pense que je lui ai fait du bien aussi. Parce que je sais qu'il avait fait un message assez drôle en disant bah bon, ouais. ben voilà, quoi. Et que, à force, les gens ont fini par faire attention.
0: Oui.
2: Alors qu'ils ne faisaient pas attention avant. Maintenant, ils font bien bar ou ber. Voilà.
0: Et là, c'est ber avec oui. nous ce soir.
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0: Et tous les mardis de cette rentrée, on met France 3 à 21h pour regarder la stagiaire. Et si on a un bon wifi, on peut même la regarder, la stagiaire, quand on veut, sur France.tv, saison 10 de votre série. Michel Bernier, incroyable.
2: Incroyable, merveilleux.
0: La longévité de cette série.
2: C'est fou. On est une des séries les plus anciennes sur la télévision. Donc, on est assez fiers quand même. Et puis, 10 ans de bonheur, surtout. 10 ans sans accro, 10 ans voilà, de fidélité des téléspectateurs, 10 ans d'une famille qu'on s'est créée. Avec mes partenaires, nos réalisateurs, les producteurs, enfin tout le monde, franchement.
0: On sent, en le regardant, oui, que ça se fait dans la joie.
2: Oui, ah, pff, tout
0: ça
2: le temps.
0: Ça se fabrique dans la joie.
2: Ça se fabrique dans la joie. Ouais. De toute façon, moi, j'ai du mal à ne pas travailler dans la joie, déjà. Et puis, d'avoir rencontré Philippe Lelièvre ou Antoine Hamel, Soraya, tous les gens qui travaillent avec nous, qui sont les acteurs, Clément Moreau, Jeanne Lambert, tout ça, on est très unis. Et puis, nos réalisateurs aussi, Alexandre Pidou et puis Jean-Marc Thérin et d'autres qui sont venus nous accompagner au début de la série. Il y a quelque chose qui se passe. Moi, je ne sais pas pourquoi, mais c'est une série qui fait du bien et qui fait du bien aussi à ceux qui la font.
0: Et qui la regardent. On est des millions chaque saison à regarder La Stagiaire. L'histoire donc de Constance Meyer, c'est vous, oui. Michel Bernier, qui, suite à une erreur judiciaire, pas piqué des hannetons, aurait-on dit au siècle dernier, s'est retrouvée derrière les barreaux et change de vie, évidemment, ensuite, et décide de rejoindre ce monde incroyable et complexe de la justice. Elle travaille avec un juge, le juge Delcourt, elle a un mari, Bart,
2: oui.
0: Joué par Philippe Lelièvre. Il y a un procureur qu'on adore, Kering.
2: Ah, Nicolas Marié.
0: Ah, il est parfait, voilà. Il est juste énervant ce qu'il faut, mais on l'aime bien.
2: Mais on l'aime pour ça.
0: C'est un procureur, quoi.
2: Il a un charme, surtout qu'il a Nicolas, c'est le charme incarné.
0: Voilà. Ouais,
2: oui.
0: Et il y a évidemment tout le monde de la justice, les avocats, la flic, Nadia.
2: Ah. Elle est formidable, Soraya.
0: Voilà, ouais. Soraya Garlin, ouais. Super actrice. Et à chaque épisode, on a une intrigue policière, bien hard, en principe. On n'a pas peur du meurtre chez La Stagiaire.
2: Non, mais on est surtout sur des sujets de société, souvent.
0: Ouais.
2: Voilà, c'est qu'on aime aller comme ça, naviguer dans des sphères un peu différentes. Voilà, des sujets à traiter, des choses à dire, ouais. Quelquefois. Donc, c'est important. Et surtout, toujours mettre de l'humain là-dedans. Parce que c'est important de dire que souvent, on est là, on critique la justice et qu'il y a certainement quelquefois des torts. C'est pas ce que je veux dire, je ne défends pas à corps perdu. Mais ce que je veux dire, c'est que quand on est là-dedans, on comprend ce que c'est que le travail d'un juge d'instruction, que des dossiers, il y en a mais à l'appel, et que gérer tout ça, c'est compliqué. Et d'essayer de trouver de l'humanité là-dedans, quand ouais. on est confronté à des choses assez dramatiques, eh bien, il faut le faire.
0: Ouais. Voilà. Et l'humanité, dans La Stagiaire, on la trouve aussi dans les familles des personnages respectifs. Voilà, on les suit, votre mari, vos enfants. Là, dans la saison 10, je vous préviens, c'est le syndrome du nid vide. Les gosses s'en vont.
2: Oui, pourquoi ?
0: Il faut occuper le mari. Non, mais voilà, vous allez vous régaler. C'est en diffusion, donc en ce moment, tous les mardis sur France 3. Et donc, quand vous voulez, sur France.tv. Et on m'a dit que pour fêter cette saison 10 qui est diffusée, ça sent fort la saison 11.
2: Très fort.
0: Voilà.
2: On peut même dire que on est dedans.
0: Nous y sommes.
2: On est en train de battre l'omelette, là.
0: Très bien. Alors justement, cassons un œuf sur la tête de Camaro. Femme Like You, c'est la chanson que vous associez à cette série, la stagiaire.
2: Mais en fait, ils savent, Camaro, je l'aime depuis le début. D'accord. Et ça me fait rire parce que pendant très longtemps, quand je disais, moi j'adore Camaro, tout le monde me faisait, non mais n'importe quoi, c'est nul, c'est gnagnin, c'est ringard, machin, c'est... moi je m'en fous, moi, jamais.
0: Vous n'êtes pas snob.
2: Ah, pas du tout. Je vois aujourd'hui, il y a énormément de Camaro dans beaucoup de films qui sont un peu, voilà, on dirait intelligent. Et là je me dis, ah ouais, donc maintenant ça y est, là, Camaro.
0: Mais il a la carte maintenant.
2: Maintenant il a la carte.
0: Julien Doré le reprend sur scène.
2: Absolument.
0: Et tout.
2: Ouais, ouais. D'ailleurs, sa version, elle est formidable. Et en fait, j'ai fait une émission sur France 3 qui s'appelle La Boîte à Secrets. Et donc, ils savent, toute la bande, toutes les équipes savent que Camaro, bah, quand on fait des petites soirées, bah, c'est Camaro, quoi. Il n'y a rien à faire, il faut passer Camaro. Et donc, Boîte à Secrets, surprise. Et là, bah, tous mes camarades comédiens m'ont chanté Femme Like You. Et c'était merveilleux. Parce qu'ils ont répété, ils sont venus, tous, ils ont fait. Certains ont fait même le trajet de Marseille pour venir à Paris. Et c'était un moment bouleversant. Oh là là. Voilà. Donc Camaro est un peu avec nous, quoi.
0: Camaro, bande originale non officielle de La Stagiaire et de votre samedi soir sur votre radio, ici, grâce à Michel Bernier.

0: J'ai une folle envie d'aller au karaoké avec Michel Bernier.
1: Ah, mais alors là, ça. Alors là. Comme vous voulez, copine. Hein. Karaoké à donf.
0: Camaro et Femme Like You. Oui, ça fait partie de la playlist de Michel Bernier, ses chansons préférées qu'elle partage avec vous ce soir sur votre radio ici. Samedi soir sans rancard. Oui, mais vous êtes avec nous. Franchement, on est pas mal.
1: Non, on est mieux.
0: On est mieux. À tout de suite.
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0: Les chansons préférées de Michel Bernier. Je suis tellement contente que vous soyez là.
1: C'est gentil.
0: Ça me fait quelque chose. Non mais quand même, il faut que je vous avoue. Moi, j'ai appris l'amour, le couple, avec votre spectacle des Mondes Midi.
1: Ah, ah bah là.
0: Je me suis bien méfiée.
1: Ah, bah oui, mais ça s'est bien passé après.
0: Oh ah bon, je suis quand même tombée dans deux, trois pièges.
1: Oui, mais quand même. Vous, le savez, vous étiez préparée.
0: J'étais au courant. Ah, voilà. J'étais au courant. Ah oui, ça c'est très important. Alors, Michel Bernier, on a parlé de la stagiaire, hein, votre série qui entame sa saison 10 en ce moment sur France 3. Et sinon, très souvent, en interview, on vous parle très régulièrement de votre papa. Et pour cause, truculent, fascinant, très marrant, un peu choquant, professeur Choron, fondateur des cultissimes Harakiri et Charlie Hebdo. Sauf qu'avec tout ça, on oublie souvent de vous parler de votre maman.
1: Voilà.
0: Mais là, dans vos chansons préférées, il y en a une qui est très importante pour votre histoire avec votre maman. C'est « Ma vie » d'Alain Barrière.
1: Oui.
0: Est-ce que vous pouvez me raconter un petit peu ?
1: Eh bien, maman aimait bien la chanson française. Enfin, à la maison, j'ai été beaucoup élevée à la chanson. Mon père, c'était Jacques Brel, les bourgeois, c'est comme les cochons. Et ma mère, c'était Alain Barrière. Ça donne des personnalités, vous voyez.
0: Ça ouvre l'esprit.
1: Ça ouvre l'esprit. Et maman était une femme, je dirais, plutôt une femme amoureuse, une femme romantique, une femme de douceur. Et chaque fois qu'il y avait Alain Barrière qui passait à la radio, alors là, c'était elle rentrait en transe, quoi. Et ma vie, je pense que ça parlait d'elle aussi quelque part. Il y avait, vous savez, c'est maintenant qu'on parle, mais il y a encore 80 ou 100 ans, on ne se parlait pas. Non. En fait, les chansons aidaient beaucoup à ressentir, à pouvoir exprimer les choses. Et c'est vrai que celle-ci, ma vie, je pense que ça devait lui la toucher au fond du cœur, voilà, sûrement.
0: Et vous compreniez, enfant, ce que ça voulait dire, ou ado, à un moment, vous vous êtes dit, mais mince, en fait, c'est pas forcément une chanson hyper joyeuse.
1: Ça n'était pas une chanson joyeuse, mais moi, j'aimais ce que ma mère aimait, et ouais. J'aimais ce que mon père aimait. j'étais trop petite pour me dire quels sont mes goûts. Donc, c'est longtemps en fait après, c'est quand on commence à comprendre ce que ça dit, ce que ça veut, puis à comprendre la vie de ses propres parents, de ceux qui nous sont proches, qu'on finit par se dire ah ben tiens mais ça correspond effectivement à ça, correspond à tel caractère, telle particularité. Mon père aimait les chansons un peu fortes parce que c'était un moyen de, comme il vendait des journaux dans la rue à l'époque, fallait un peu stimuler les équipes. Donc c'est vrai que valait mieux mettre Jacques Brel que Ma Vie, hein. C'est sûr que les bourgeois c'était plus énervant. Et après, comme maman était une femme, comme je vous dis, très très tendre, ouais, et très douce, je me suis mis à comprendre ce choix. Et après, j'ai compris beaucoup de choix en fait. Le jour où elle a rencontré Marcel Amont, elle a rencontré voilà, parce que il y avait chez Marcel Amont le charme, un peu de drôlerie aussi, mais voilà, tous ces gens qui en fait étaient porteurs certainement de sensations qu'elle avait, de sentiments qu'elle n'a pas exprimés. Et donc voilà, c'est pour ça que ces chanteurs-là ont un peu disparu dans la façon d'écrire. Je veux dire, c'est des chansons qui ont une façon d'écrire qui était voilà, on osait plus peut-être dire les choses que maintenant, peut-être, je sais pas.
0: Alors on est où quand on l'écoute sur la radio quand vous étiez petite? On est à la cuisine, on est au salon.
1: Alors vous savez quoi, le lit chez moi est un endroit très très important. Et quand j'étais petite, vraiment, il y avait le gros poste de radio sur la table de nuit. Et quand mon père se levait, je courais me mettre dans les bras de ma mère. Et on écoutait la radio toutes les deux. Et on va se dire que voilà, je suis dans ses bras avec une tasse de thé. Et on écoute à la barrière.

0: Michel Bernier, merci.
1: Que d'émotion.
0: Ben, ça faisait bien longtemps que j'avais pas écouté Alain Barrière, Ma vie, Le coffre.
1: Ah oui, c'est
0: ça chante, hein.
1: Ah, ça chantait, ah oui, ça chantait. c'était des chanteurs de scène, hein, beaucoup avant de devenir des chanteurs de disques, hein. Donc c'était des gens qui chantaient vraiment. D'ailleurs, je crois que c'est Aznavour qui a quelques chansons. C'était une prise.
0: Parce que
1: l'habitude.
0: Et c'est marrant, vous qui êtes comédienne, il y a un côté comédien dans la chanson, dans la façon dont il chante.
1: Oui, bien sûr, parce qu'il raconte des histoires.
0: Il raconte un truc.
1: Il raconte des histoires. Il y met tout ce qu'il ressent. En fait, il y met le cœur, le ventre, les tripes, les souvenirs, dans toutes les chansons qui nous font vibrer, qui nous font du bien, qui nous font pleurer, sont toutes des chansons qui ont ça en elles. Hein. Les interprètes, dès qu'ils partent dans une sincérité, ben on est touché. C'est normal. Normal.
0: 1964.
1: Oh là là.
0: Alain Barrière.
1: J'ai encore un hochet à cette époque-là.
0: Faisons un bond de 2024.
1: Oh là.
0: Oui, ça fait 60 ans quand même, hein, de différence. Et on tombe dans votre playlist, dans vos chansons préférées, Michel Bernier, sur Santa.
1: Mais que je l'aime.
0: Alors, comment, pourquoi?
1: Alors, je découvre cette chanteuse. D'abord, je découvre quelqu'un de simple. Moi, ça me plaît beaucoup, la simplicité. Je sais pas, j'ai l'impression qu'elle n'est pas maquillée, qu'elle est comme elle est, Et puis, il y a, c'est pareil, j'en ai des frissons d'en parler. C'est pareil, il y a un truc chez elle. Elle est habitée. Elle se transporte toute seule. J'ai l'impression qu'elle est incroyable. Et puis, quand je la vois se soulever sur son piano.
0: Oh là là.
1: et je me dis, mais cette fille est folle. Mais cette fille est folle d'amour pour son métier. Cette fille va aimer, adorer son public. Il va lui rendre. Et je ne me suis pas trompée. Et puis, alors ça fait partie un peu comme quand on parlait de Nougaro, mais Recommence-moi, pour moi c'est un espoir fou, c'est toujours de dire rien, c'est pas, tout n'est pas fini, on peut y retourner, on peut aller, donne-moi un coup de main, puis on va y aller ensemble. Et moi je trouve ça beau.
0: Voilà. Moi j'ai l'impression, arrêtez-moi si je dis une connerie, Michel Bernier, j'ai l'impression que vous êtes du genre à marcher dans la rue avec une chanson dans les oreilles et à jouer dans le propre clip de votre vie.
1: Ah oui, je pourrais.
0: Ça vous fait ça, hein, le truc. Ces paroles. Mais oui, c'est moi. Et je marche un peu plus vite et je relève un peu la tête.
1: Dès que je sens que je suis attrapée, ça y est, quoi.
0: Ça fait bien.
1: Ah ouais, ça fait un bien fou.
0: Ça va vous faire des émotions. C'est Décibel, la radio ici, les chansons préférées de Michel Bernier et donc notre petite Santa qu'on aime bien, qui va venir nous rendre visite d'ailleurs très bientôt. Recommence-moi.

0: Est-ce que vous dansez chez vous samedi soir à l'écoute d'ici c'est décibels? Et Michel Bernier a décidé de vous donner un goût de bonheur avec cette chanson Recommence-moi. Attention, transition de l'école Michel Drucker. J'ai dit le goût du bonheur.
1: Oui, j'entends.
0: Alors, Michel, est-ce que par hasard vous aimeriez rebondir sur ce petit groupe de mots, le goût du bonheur?
1: Alors, le goût du bonheur, le parfum.
0: Le
1: du
0: parfum
1: bonheur.
0: Ah, c'est ça, je me suis trompée.
1: Le parfum du bonheur.
0: C'est pas Michel Drucker en fait.
1: Non, c'est Michel Dru. On va attendre pour le Caire.
0: C'est Joe Star, en fait, je suis bourrée.
1: Donc... Non, pas du tout, rassurez-vous.
0: Le parfum du bonheur.
1: Le parfum
0: Michel.
1: Du bonheur, qui est une adaptation d'un bouquin de Virginie Grimaldi, une grande autrice française. Et donc, c'est avec Caroline Anglade et Michel Bougenat. Et donc, nous avons tourné ça vers Arcachon.
0: Oh. Et réalisé. Vous avez toujours des bons endroits, hein? La stagiaire, c'est Marseille, oui, là, oui. C'est Arcachon.
1: Moi, je ne vais que là où c'est bien. Donc, j'y vais pas.
0: Il faut une plage. Une plage, un apéro.
1: Et c'est réalisé par Baya Kasmi. Et c'est une saga familiale sur quatre épisodes. Et qui est vraiment, je trouve, extrêmement réussie de la part de notre réalisatrice et de tous mes camarades acteurs. Parce que c'est quelque chose qui est assez... Il y a de l'amour, il y a de la haine, il y a des réconciliations, des secrets, de la drôlerie. Il y a Michèle Moretti, cette comédienne qui fait la grand-mère, qui est vraiment un caractère pas possible. Elle est géniale. Voilà, c'est
0: quand
1: un
0: est-ce
1: bon
0: qu'on
1: moment.
0: Va pouvoir le voir? On sait déjà où et quand?
1: Non. Sur la télévision française. Voilà, France Télé. Voilà.
0: France Télé,
1: mais je ne peux pas vous donner de date, je ne le sais pas.
0: Bon, voilà. En tout cas, c'est une bonne maison, voilà. France Télévisions.
1: Oui, tout à fait.
0: Et cette série, donc cette mini-série, qui sera présentée au prochain Festival de la Fiction de La Rochelle.
1: Absolument.
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0: Avec Michel Bernier. Il faut qu'on parle de votre prénom, Michel.
1: Ah bon?
0: Bah oui, parce que tout à l'heure quand vous êtes arrivé, alors j'ai mis un petit extrait des Beatles, Michel. Mais en fait, moi, quand je pense à Michel, il y a une chanson que j'adore, c'est Gérard Lenormand.
1: Non, bah oui.
0: Oh là là.
1: Mon Gégé.
0: Bah oui. Donc ça, c'est quand même une des plus jolies chansons qui soit sur l'adolescence et elle porte votre prénom. Mais est-ce que vous l'aimez, votre prénom? Est-ce que vous l'aimez en chanson? Est-ce que vous l'aimez tout
1: court? Oui, bien sûr. Oui. C'est un prénom. En plus, maintenant, il devient totalement désuet.
0: Ouais.
1: Des Michel, je crois pas qu'il y en ait beaucoup.
0: Et à la fois, tous les chanteurs s'appellent Michel.
1: Et
0: Jonas,
1: oui, mais vous avez, ils sont pas jeunes, hein.
0: Oui.
1: Voilà.
0: Oui.
1: Après, celle qui nous a un peu redoré le blason,
0: ouais.
1: C'est Michelle Obama. Voilà.
0: Ah, mais oui.
1: Elle nous a remis un petit coup de jus au Michel, mais outre-Atlantique, hein, pas chez nous. Hein. Pourtant, c'est pas vilain, Michel, ça va, ça se tient. C'est pas moche, quoi.
0: Vous savez pourquoi vous vous appelez Michel? D'où vient votre prénom?
1: Oui.
0: Ah, mais vous me faites des yeux, vous avez pas envie de me raconter.
1: Non, parce que c'est pas une très...
0: C'est pas une belle histoire.
1: On va pas parler de ça.
0: D'accord. Non. Alors, parlons plutôt de la Michèle de Gérard Lenormand.
1: Oui.
0: Parce qu'elle, c'est une jolie histoire d'amour.
1: Oui, mais oui. Puis en plus, j'ai la chance de connaître Gérard. Et c'est vrai que, voilà.
0: Vous l'a chanté déjà pour
1: alors,
0: vous?
1: Alors, il me l'a fredonné.
0: Oh, oh là là.
1: Voilà. C'est vrai que c'est des chansons qui traversent le temps. Voilà. Puis Michel, ça rime bien. C'est bien loin tout ça. C'est beau, j'adore.
0: C'est beau, on adore et on participe. Cette chanson-là n'a pas été choisie par Michel Bernier. C'est moi qui lui offre. Oui, il y en aura une comme ça par émission. Après, c'est elle qui choisit. Donc, vous savez, vous êtes

0: moi.
1: Alors avec cette chanson-là et celle des Beatles, elles sont servies, les Michel.
2: Mais oui, des bisous à toutes les Mimi d'ailleurs.
1: Ah oui.
2: Mais oui.
1: Bisous et école de transition Michel Drucker, puisque j'allais vous parler des filles. Les filles avec Mimi, Mathie, Isabelle de Botton et vous-même.
2: Eh oui.
1: Donc Michel Bernier, c'est votre premier gang.
2: Oui, un vrai
1: gang.
2: Vraiment, association de malfaitrices, bienfaitrices.
1: Actrice, humoriste, au théâtre de Bouvard.
2: Oui,
1: voilà.
2: La rencontre se fait là-bas.
1: Et puis, votre énorme tube, le Gros Navion, qui est quand même le spectacle des années 90.
2: C'est ça.
1: C'est incroyable.
2: Les jeunes femmes qui viennent me voir aujourd'hui me disent, mais moi j'ai été élevée au Gros Navion, on a usé la cassette jusqu'à la gare, donc on connaît toutes les répliques, c'est super drôle. C'est très émouvant en fait.
1: Alors il y a un côté troupe, évidemment, que vous vivez encore aujourd'hui, puisque vous êtes régulièrement en tournée de théâtre, et puis bah voilà, sur les plateaux de télé ou de ciné, de toute façon, c'est une bande. Mais qu'est-ce qui faisait qu'elle était si spéciale, cette bande-là, les filles?
2: Alors cette bande-là, je pense qu'elle était extrêmement féministe avant l'heure, je crois, parce qu'on était trois femmes très différentes. Voilà.
1: Avec Bouvard en face. Donc, c'était pas forcément fastoche.
2: Mais il a ouvert la porte.
1: Oui. Fallait être bonne, j'imagine.
2: Ah, bah, de toute façon, chez Philippe, il n'y avait pas d'autre alternative.
1: Et sinon.
2: Non, mais drôle. Ouais. Fallait être drôle. Lui, on avait 20 secondes pour faire rire la première phrase. Si on faisait pas rire, et on s'en allait chez nous et on refaisait le sketch. Donc, ça donne une espèce de vision du travail qui est assez intense, mais qui nous a rendu beaucoup de services, d'ailleurs, encore aujourd'hui. Et donc, oui, le premier spectacle qu'on a fait toutes les trois s'appelait Existe en trois tailles. Et ben, c'est exactement ça, quoi. C'était la grande, la moyenne, la petite. On était très différentes les unes des autres et en même temps on s'accordait à merveille. Donc je pense qu'on était un peu féministes avant l'heure parce qu'on montrait des femmes autrement que ce qu'on voyait régulièrement à la télé, au cinéma, etc. Et ça, ça a été presque 7 ans et demi de joie, voilà, toutes les trois.
1: Il y a une chanson que vous avez choisie pour parler des filles. Alors il y en avait deux, il y avait Oh les filles,
2: Oh les filles, et le moment de marteau
1: au bonheur des dames. Et puis Je t'emmène au vent, Louise Attaque.
2: Oui, parce que je crois que c'était la tournée du Gros Navion.
1: Ouais.
2: Et on avait un énorme décor, donc on avait une grosse équipe technique avec nous. Et moi je me rappelle que cette chanson venait d'apparaître, et que c'était un truc qui me mettait en transe.

0: et que j'aimais bien écouter, on aimait bien écouter cette chanson avant d'aller jouer, quoi. Donc, quand on dit, on fait les balances, comme on dit, c'est-à-dire on monte sur scène quand on est en tournée pour voir comment ça se passe, ouais. Le son, etc.
1: Tester les micros et tout.
0: Et, ouais. Et là, on aimait mettre ça parce que ça, moi, ça m'emportait, quoi. Je trouvais que c'était une bonne façon de se mettre en jambes. Voilà.
2: C'est beau de vivre aussi comme ça. J'ai l'impression que c'est votre cas, Michel Bernier, la musique vraiment dans votre corps. Ça
0: vous
2: fait un effet.
0: Oui, absolument. Quand je suis en spectacle, j'ai ma petite enceinte là et je m'écoute ma petite playlist, voilà, qui me galvanise, qui me donne des envies, qui me donne du courage quelquefois, parce qu'on y a des fois où on est fatigué, malade, on a des problèmes, on n'est pas que des robots. Et il y a quelques chansons comme ça qui m'aident à repartir. Et puis avec les copains. Quand je suis pas toute seule, même quand je suis toute seule, parce que je prends mon équipe technique avec moi, j'ai besoin de chanter quelque chose avant de monter sur scène. Donc des conneries ou pas, on s'en fout, mais il faut faire du bruit, il faut chanter, il faut se mettre de la bonne humeur, voilà.
2: Elle donne de l'élan, cette chanson, c'est vrai, je t'emmène au vent. Louise Attaque, un beau choix, rien que pour vous, de la part de Michel Bernier, c'est dans Décibels, sur votre radio, ici.

0: attaques, je t'emmène au vent et je félicite Michel Bernier alors pour ce choix déjà, parce que c'était délicieux de la réécouter. Et super cardio, parce que oui. Si vous chantez ça avant de monter sur scène, j'admire votre souffle.
1: Je suis au taquet. Et au bout de deux heures, je suis encore au taquet.
0: C'est une dinguerie. Est-ce que c'est le genre de chanson que vous allez écouter en coulisses avant de monter sur scène sur la tournée Lily et Lily qui reprend en janvier?
1: Avec tous mes camarades, dont Francis Perrin.
0: En tournée avec vous.
1: Voilà, c'est une belle pièce de Barry Egredy. C'est l'histoire de deux sœurs jumelles, donc je fais les deux évidemment, et une star d'Hollywood et une mormone.
0: C'est ça, dans les années 30.
1: Dans les années 30, donc voilà, rire tout le temps. Je change 15 fois de costume en 4 secondes. C'est une vraie performance pour moi, mais un bonheur absolu de retrouver tout le monde et d'être avec mes camarades et le public qui rit à gorge déployée. Voilà, toute la France nous attend à partir de 2026.
0: Mais oui,
1: voilà.
0: Après avoir cartonné au Théâtre de Paris, il est temps de partir en tournée. La billetterie est déjà ouverte, les amis.
1: Donc, oui, largement.
0: Il faut
1: Viens dépêcher.
0: Allez voir Michel Bernier.
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0: Bon alors, le démon de midi. Pardon, je reviens là-dessus, oui. Michel. Parce qu'on va écouter les Rita Mitsouko.
1: Oui.
0: Les histoires d'A. Mour finisse mal. En général, c'est une chanson là qui fait carrément partie du spectacle. En fait, c'est générique de fin de ce spectacle, donc du tout début des années 2000, où vous êtes seul en scène.
1: Mon premier.
0: Ouais. Et vous racontez, mais comme ça, mais d'une manière tellement cash. Ça, je vous dis, j'ai appris l'amour et le couple avec vous parce que vraiment, moi, j'avais une vingtaine d'années, j'ai vu ça, j'ai fait, elle a tout compris, elle a tout dit. Donc une histoire d'histoire d'amour donc qui finit mal et pas qu'en général avec des trahisons à foison de la part des hommes et des femmes d'ailleurs il était dingue ce spectacle je me rends compte avec le recul là 25 ans plus tard parce qu'en fait c'était archi intime archi osé et en fait se pointer sur scène en étant celle qui porte les cornes c'est-à-dire la cocu de l'histoire personne n'osait faire ça.
1: Non,
0: c'est vrai. Incroyable c'est ce que vrai. Vous avez fait. Vous êtes rendu compte à l'époque?
1: Alors, à l'époque, en fait, j'étais un peu, ça croisait un peu ma vie, donc c'était un peu bizarre de partir là-dessus.
0: Oui, parce que c'est l'adaptation.
1: En fait,
0: c'est
1: l'adaptation du Démon de Midi de Florence Sestac, qui avait eu le Grand Prix de la BD à Angoulême, et c'est Marie-Pascale Ostéride, donc qui est co-auteur et ma metteur en scène depuis tout ce temps, et surtout mon amie, qui avait découvert cette BD, qui m'avait dit on pourrait peut-être en faire un spectacle.
0: Et il se trouve que ça ressemblait beaucoup à votre vie aussi.
1: Voilà, j'étais en train de traverser ces moments-là. Et après, je me suis dit, bon, allez, lançons-nous, essayons. C'était étrange, en même temps, de faire cette adaptation et en même temps de jouer ce personnage. J'avais l'impression que c'était moi, puis des fois, c'était pas moi. Enfin, c'était bizarre. Hein. Surtout que j'ai commencé dans une toute petite salle de 80 places, la petite salle du Palais des Glaces, où j'avais vraiment l'impression d'être dans le salon des gens et de raconter ma vie.
0: Et c'est devenu un succès.
1: Et un succès. Immense. Je l'ai joué 4 ans, plus de 700, 800 fois, je crois. C'était fou. Je ne pouvais pas imaginer à quel point ça touchait autant de monde, qu'il y avait autant de cocus dans ce pays.
0: On est nombreux, le premier parti de France.
1: C'est fou. Et en fait, tous les témoignages que j'ai eus étaient tellement bouleversants. Et ce qui était bouleversant aussi, c'était quand on venait me dire grâce à vous, je m'en suis sortie. Ou les enfants disant, moi j'avais acheté le DVD pour maman parce que dès qu'elle avait un coup de mou, on se mettait le DVD. On se dit, elle y est arrivée, on va y arriver. Il y avait de ça dans ce spectacle-là. Et le fait effectivement que je me mette comme ça avec ces cornes sur la tête et que je me moque de moi et qu'en même temps je faisais tous les personnages. Et que il y avait aussi Elle s'en sort, il y avait tout ça en reprendre d'espoir. Je parle souvent d'espoir, mais c'est quelque chose qui compte beaucoup pour moi. Et c'est vrai qu'à force, j'ai l'impression que ce spectacle était, on me disait plus merci que bravo, parce que il y avait, il y a, il y a, il s'est, s'est transmis quelque chose à travers ce spectacle. Plus ça allait, plus les salles étaient grandes, et plus les salles étaient grandes, et plus j'étais à l'aise. Parce qu'en fait, j'ai l'impression de moins être comme ça, confinée dans un petit endroit et de raconter ma vie, quoi. Mais c'était une aventure exceptionnelle.
0: Et le fait qu'il y ait cette chanson d'Erita Mitsuko, qui raconte donc que des histoires d'amour foireuses avec énormément d'humour à la fin du spectacle, des histoires d'A, c'est aussi un signe que quand tout va mal, quand on est au fond du trou, justement, sa vie amoureuse, son mariage qui se pète la gueule, etc., la musique, là encore, ça peut vous apporter de l'énergie, de l'espoir, comme vous avez dit
1: bien
0: tout à
1: sûr,
0: l'heure.
1: Bien sûr, bien sûr.
0: Ça vous fait ça.
1: Je crois que, enfin, c'est pareil, quand on est dans le chagrin, on se rend compte de rien. On est dans le chagrin, on est un peu aveuglé, comme ça. Mais je crois qu'à partir du moment où on fait un tout petit pas de recul, ça commence à aller mieux. Et quand ça commence à aller un peu mieux, allez, on peut retourner chercher des choses qui vont faire que ça va alléger le truc. Moi, je dis toujours, faut détricoter le pull. Quand on commence à détricoter le pull de sa vie, ben on se dit non, franchement, quelle idée j'ai eu de faire ça et pourquoi j'ai fait. Mais ça veut dire qu'il faut savoir se remettre en question aussi. Ouais. C'est très important de savoir se dire à quel moment moi je me suis laissé entraîner dans ça. Pourquoi j'ai accepté? Pourquoi ceci, cela? Enfin, on en parle tous les jours, hein, avec les histoires de MeToo, de tout ce qui nous arrive aux femmes. On voit bien quand même que c'est un moment où on se dit, mais qu'est-ce que j'ai fait? Pourquoi on s'est laissé entraîner dans des choses pas terribles? Et que, j'ai cette chance de ne pas avoir subi de MeToo, mais je veux dire, dans une vie privée comme ça, je veux dire, tout d'un coup, on se dit, bah voilà, allez, faut déconner maintenant, quoi. On va pas rester comme ça, déprimé, à faire des dépressions toutes les 5 minutes. En fait, je commençais le spectacle d'ailleurs avec un revolver sur la tempe, avec la chanson, avec la chanson d'Adamo Tombe la neige, qui se mettait à rayer comme ça, et tout d'un coup, je me disais, mais je vais quand même pas me foutre en l'air pour un mec. Et je pense que c'était le premier coup de poing du spectacle, c'était de dire aux gens, on fait pas cadeau de sa vie.
0: On va faire des t-shirts. Je vais pas me foutre en l'air pour un mec. Et on écoute Erita Mitsuko, choisie pour vous par Michel Bernier, les histoires d'art.

0: classique, Lerita Mitsuko, les histoires d'A choisi donc pour vous par Michel Bernier. On écoutait ce soir, puisque ça y est, c'est la fin, Michel. Voilà votre sélection de chansons, vos chansons préférées. Et je voulais juste vous signaler que Catherine Ringer, chanteuse donc d'Lerita Mitsuko, fait quelques scènes de théâtre avec un spectacle qui s'appelle L'érotisme de vivre, où elle lit et chante parfois les poèmes de Alice Mendelssohn, alors qu'elle n'est pas une poétesse très connue. Mais voilà, dont elle a découvert le travail, est tombée amoureuse de ses poèmes, et elle a décidé d'en faire un spectacle. Elle a un petit peu passé le pas vers le théâtre. Vous passeriez le pas vers la chanson? Vous chantez, ou Michel?
1: Oh, moi je chante beaucoup, j'adore ça. Je chante dans les spectacles beaucoup maintenant. J'ai appris à chanter, mais de là à faire un non. Parce que, non, peut-être je m'amuserai un jour à faire quelque chose avec ça, mais je le fais vraiment pour m'amuser. Je me verrai pas faire d'album ni quoi ni qu'est-ce. Non, non. Et puis la voix de Catherine Ringer, quoi.
0: je vous passe du Ringer, je vous dis. Et vous alors, vous chantez?
1: C'est ça.
0: Oui, c'est pas très sympa. Alors
1: quand est-ce que vous chantez? Alors, fais voir.
0: Et puis, vous avez quand même déjà du pain sur la planche. Oui. Je rappelle la promo foisonnante de mon invité de ce soir, Michel Bernier. Merci d'ailleurs d'avoir essuyé les plâtres. Franchement, ça fait plaisir.
1: Ils sont magnifiques, ces plâtres. Je peux vous dire, je suis contente.
0: Merci. La Stagiaire, saison 10, ça a commencé sur France 3 tous les mardis soirs à 21h. Et quand vous voulez, sur France.tv. À partir de janvier, la tournée de cette pièce, Lily et Lily, Michel Bernier, qui partage l'affiche avec Francis Perrin. Et c'est à partir du mois de janvier, donc partout en France. Et puis bientôt sur le service public télévisuel, Le Parfum du Bonheur, prochaine série, voilà. Événement. Merci beaucoup, Michel.
1: Un gros
0: Bernier.
1: Parfum de bonheur ici, merci infiniment.
0: Une dernière question, on a 10 secondes. Qu'est-ce que je peux vous souhaiter là pour les jours qui arrivent?
1: Continuez encore et encore.
0: C'est que le début?
1: C'est d'accord.
0: Ah là là, quelle femme incroyable, Michel Bernier. Si vous passez par Paris, eh bien réservez vos tickets pour aller l'applaudir au théâtre. Elle joue dans la pièce Lily et Lily au théâtre de Paris jusqu'au 3 janvier 2027.
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0: Merci d'avoir choisi ICI, les amis. Il est 21h, bonne soirée.
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1: Ineige souffle. L'Europe d'Ineige est habitée. Les premiers signes de vie captés en 2019 depuis un petit cirque sont devenus un intense festival où humains, aliens et autres créatures mythologiques dansent furieusement. Visa accordée à toutes celles et ceux qui ont la tête dans les nuages.

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1: Ce sont les jumeaux les plus connus des Pays de Savoie, Philippe et Jean-Noël de Paris. Ils partent depuis des années à la rencontre des Savoyards, des Hauts-Savoyards avec leurs caméras. Et chaque jour, ils nous racontent leur anecdote croustillante dans la place du village. Et c'est Philippe qui est avec nous. Bonjour.
2: Bonjour Laurent.
1: Alors aujourd'hui, pour la place du village, comme vous, beau et fort, on va parler d'un jeune agriculteur passionné à Beaufort-sur-Doron.
2: Merci Laurent, je vous rappelle le compliment. Nous nous dirigeons dans le Beaufortin et plus précisément sur la commune de Beaufort et même le village d'Arèche. Et là, on s'arrête sur la route du Planet. On est à 1100 mètres d'altitude et on rencontre Rémi Gachet, un tout jeune agriculteur en GAEC, comme on dit, GAEC de l'Argentine. C'est le nom du torrent qui coule derrière la ferme. Et Rémi est associé dans la ferme avec sa maman et son frère. Il possède une quarantaine de vaches, toutes de race tarine.
1: Et les vaches sont encore à l'étable.
2: Eh oui, l'hiver est particulièrement long, nous dit Rémi. Et on vous rappelle qu'on est le 25 avril. Les vaches de Rémi sont rentrées depuis les premières neiges au début du mois de novembre et elles ne ressortiront qu'au début du mois de mai, soit 6 longs mois à l'étable. Et l'étable de Rémi a une particularité. Elle est toute récente. Elle possède carrément une baie vitrée, comme dans les beaux chalets de montagne, qui donne beaucoup de lumière et beaucoup de soleil aux bêtes. Source, nous dit-il, de bien-être, de bonne santé pour les bêtes.
1: Et puis là, il va vous décrire la particularité physique de la race tarine.
2: Évidemment, il les aime, ces vaches, et il nous rappelle que les tarines sont toujours les yeux fardés. Il nous dit que ce sont les plus belles vaches, on veut bien le croire. Il nous explique aussi que la couleur noire autour des yeux est une protection contre le soleil en montagne et qu'elles n'ont pas les yeux irrités. Autre particularité, elles ont toute la langue grise. C'est une caractéristique de la tarine. Et chez les tarines, toutes les extrémités sont noires ou grises, le bout des cornes, autour des oreilles, le bout du nez, le museau, la langue, on l'a dit, et même le bout des pieds, le bout des sabots est noir, nous dit-il.
1: Et à Beaufort, on pense forcément au fromage.
2: On reconnaît Laurent le gourmand ici, et oui, avec ce brûlé, Rémi fait bien sûr les bons fromages de Beaufort, un lait qui est transformé par la célèbre coopérative de Beaufort, juste à côté. On rappelle qu'il s'agit là d'un des meilleurs fromages de France, appelé le prince des gruyères. Et c'est incontestablement un lait qui est le mieux valorisé de toute la France. Rémi est également moniteur de ski pendant l'hiver, uniquement pendant les vacances, 15 jours à Noël, un mois en février, double actif pendant la saison, et nous dit voilà, vache le matin, ski la journée, vache le soir, sans oublier quelques descentes au flambeau. Et ce jour-là, il est 16h quand nous quittons Rémi. Rémi va attaquer le travail, et nous, on sentait bien que les vaches avaient qu'une envie, c'était d'aller brouter l'herbe fraîche dehors, mais il était encore assez tôt pour le faire, il fallait attendre encore un petit peu.
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3: On peut encore partir à la chasse au trésor.
1: Oui.
3: On va partir à la recherche de pierres vieilles de 700 ans.
4: Exactement. Ces vieilles pierres s'appellent les bornes papales, cher ami. Direction donc Valgréas, au cœur de cette curiosité géographique, on va le dire. Un morceau de Vaucluse posé en plein milieu de la Drôme provençale, on en a déjà parlé. Ça s'appelle l'enclave des...
3: Pape.
4: Oui, borne, réponse.
3: Oh
4: ouais, j'ai un petit peu bossé. Celle qui donc délimite bien ces bornes papales, celle qui délimite l'enclave, ce sont donc ces bornes papales. Alors à quoi ça ressemble? Imaginez un grand bloc de pierre taillée, planté verticalement dans le sol, un bon 1,20 m à peu près, avec surtout des blasons, en fait, c'est ça qui est beau. Blasons sculptés, des armoiries, des seigneurs locaux. Celle du comte avenessin aussi, forcément, avec deux clés entrecroisées, symbole donc du pouvoir pontifical.
3: Ce sont donc de vraies frontières gravées dans la pierre, on peut
4: dire. Exactement. Ces bornes, elles datent du 14e et 15e siècle. Elles ont été installées lors de plusieurs campagnes de bornage en 1324, 1414, 1457. Ben, c'était simple, en fait. Hein. Tout simplement, elles étaient là pour dire ici commence la terre des papes en pleine Drôme provençale. Petit rappel historique quand même, quand les papes s'installent à Avignon au début du 14e, ils cherchent en fait à sécuriser et à agrandir leur possession. Il y a un pape qui s'appelle Jean XXII qui achète Valgréas, en fait, et puis d'autres villages autour. Mais le royaume de France bloque toute extension parce que, bien sûr, les papes, ils voulaient aller encore plus loin. Mais boum, Non, la France bloque tout ça. Et résultat, on a donc une sorte d'enclave figée donc, dans les frontières. Et donc, pour matérialiser tout ça, on plante donc des bornes solides, visibles. Et surtout, c'est indiscutable quoi.
3: Alors évidemment, la question, c'est de savoir si on peut encore les voir aujourd'hui, ces bornes.
4: C'est ça, c'était au 14e siècle quand même. On en a encore 22, en fait, autour de Valgréas, en place. Vous en avez déjà une devant l'office de tourisme. C'est la plus facile pour la voir. Ils l'ont mise là pour qu'on puisse voir à quoi ça ressemble. Mais ensuite, il faudra quand même un peu de perspicacité pour les trouver. On nous dit à l'office de tourisme que c'est un peu compliqué. C'est un peu difficile parce que Elles sont un peu cachées en fait dans des chemins, dans des vignes, dans des champs, des bosquets. Heureusement, l'Office de Tourisme a bossé dessus de Valgréas, qui propose aujourd'hui donc un plan en fait d'un circuit pédestre de randonnée, franchement hyper simple, accessible, qui permet justement d'en découvrir plusieurs à pied autour de 2-3 heures à peu près en famille. Ça peut faire une belle idée de sortie. On marche dans les paysages de la Drôme provençale tout en étant dans le Vaucluse. C'est ça aussi qui est fun. Et ces pierres sont là pour nous rappeler donc cette chasse au trésor grandeur nature autour de l'histoire donc de l'enclave des Papes.
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5: Wikizef, petit guide à l'usage des étrangers du sud du péage d'Arras en vacances dans notre belle région.
6: Je ne vais pas vous apprendre que la vie est injuste. Ne vous inquiétez pas, je vais bien, mais force est de constater que la vie est injuste. Prenez par exemple la silhouette des gens. Il y en a de toutes sortes, des petits, des grands, des roux, des blonds, des crépus, courts, longs, carrés, minces, gros ou ronds. Viens avec nous chez les barbapapas. Mais pour certains, la vie est plus dure que d'autres. L'exemple le plus frappant que la vie est injuste, c'est quand ma grand-mère disait en parlant d'une de mes matantes qui essayait à toute fin de maigrir, mais sans succès, quel malheur. Elle peut faire ce qu'elle veut, mais chez elle, tout fait penche. Ne paniquez pas, Wikizef est là pour vous aider. Tout fait penche. Rassurez-vous, il n'y a rien qui penche et qui va peut-être caire. Non, tout fait penche.
5: Traduction.
6: Tout fait ventre. Ventre, une panse, une penche. Pour illustrer ce que c'est qu'une penche, il suffirait que je me mette de profil. Et vous verrez que là, il n'y a pas que pour ma tante que tout fait penche.
5: Définition.
6: Tout lui fait penche, tout lui profite. C'est le malheur des bons vivants. Quel rapport avec la justice de la vie? Bah, il y en a des. Ils peuvent manger ce qu'ils veulent et ben ils grossissent pas. Je n'ai même vu manger des tartes au chou qu'à longueur de journée. Elles et Thomas, elles pouvaient passer derrière une affiche, on l'a décollé du mur. Et d'autres, ils regardent la vitrine du pâtissier, ils prennent un kilo. Alors, je vous dis pas si on en mange. Le pire, c'est que dans mes prises de sang, les triglycérides, impeccable, c'est le seul truc qui est pas en gras. Alors, je sais pas ce que je range là-dedans, moi. Mais ce qu'il y a de plus sûr, c'est qu'il y a plein de trucs. Une penche, c'est un logement social. C'est en cela que la vie est injuste. Et en même temps, il peut y avoir une sorte de résignation. À la question, t'aurais pas un peu grossi? C'est mieux de répondre, qu'est-ce que tu veux? Chez Mille, tout fait penche que de se vexer.
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1: Me voilà devant le gymnase Honoré et Jean Fleury, quartier Coubertin, quoi. Alors, il y a les gars de la ville là qui sont en train de nettoyer tout ça, les rues. Bon, je vais aller les embêter un petit peu, peut-être même essayer de conduire, aller savoir, sur un malentendu. Bonjour, je voulais savoir si je peux monter avec vous pour voir comment ça marche, votre petite machine.
2: On n'a vraiment pas le droit.
1: Oh, mais juste un petit tour.
3: Si vous voulez.
2: Oui, ok, d'accord.
1: Merci. Le volant est à droite.
4: Oui, quand on n'est pas habitué, ça fait drôle la première fois en fait.
1: Eh ben, il faudrait aller conduire en Angleterre.
4: Oui.
1: Comment ça marche, cette affaire?
4: C'est un joystick, c'est-à-dire qu'on fait descendre le joystick, les balais descendent, la machine démarre, on passe la vitesse 1, et puis voilà.
1: Alors, bon, les balais nettoient, donc ça envoie de l'eau et tout.
4: Ça envoie de l'eau, puis après... ça ramasse toute la merde, si on peut dire comme ça, oui.
1: Voilà. Et ça la met où, toute la merde?
4: Ça la met dans la... Il y a une cuve à l'intérieur, ça la met tout à l'intérieur. Et après, quand on fait de matinée, on va vider.
1: Vous la videz où?
4: On la vide au jardin, le coq. Il y a une benne affrétée exprès pour...
1: Ah, d'accord.
4: Voilà.
1: Vous êtes en train de faire un gros bouchon.
4: Mais c'est le service public. Mais après, c'est les premiers à être contents quand c'est propre.
1: Je peux conduire?
4: Non.
1: Eh bien, il y a une autre petite voiturette. Tiens, on va aller le voir.
5: Bonjour.
1: Ah, c'est pas la même que celle de Jocelyn?
5: Non, parce que lui, c'est une balayeuse et nous, c'est une labeuse.
6: Et il passe derrière nous.
1: Ah, ça y est, j'ai compris le truc. Je peux conduire?
6: Ah non, là, je peux pas, là.
1: Il y a un degré de conducteur. Il y a des conducteurs, ils conduisent les balayeuses et les autres, ils conduisent les laveuses.
6: Oui, parce que là, il faut passer un cassette. Parce que pour une balayeuse, il faut avoir le poids lourd et voilà.
1: Bon, Fabrice, il paraît que c'est vous le rigolo de la bande.
6: Peut-être. Vaut mieux rire au boulot que de faire la gueule.
1: Moi, quand on a un Karcher comme ça dans les mains, on n'a pas envie parfois de donner un petit coup de Karcher de temps en temps, de faire des blagues, quoi.
6: On n'a pas trop le temps.
1: Bon, une petite blague vite fait sur un passant. Je peux essayer?
6: Non.
1: Non. J'ai essayé de conduire, mais personne ne veut me prêter son matériel.
6: Non, c'est interdit.
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7: Et pour ce nouveau reportage, je vous propose de me suivre. On part à Vouneuil-sous-Biard, retrouver Badr, il gère la société Black Sheep. Bonjour.
8: Bonjour.
7: Alors vous, votre spécialité, c'est les vannes aménagées?
8: Ouais, c'est ça, vannes aménagées. On fait de la location de vannes aménagées et de la vente également.
7: Alors, c'est quoi aujourd'hui les vannes aménagées? Parce que depuis le Covid, le confinement, il y a énormément de gens qui ont acheté de vannes aménagées. Ça a la cote et il y a de plus en plus de nouveautés, de petites choses qui simplifient la vie.
8: Ouais, bah en fait, depuis le Covid, on a une très grosse demande parce que les gens veulent chercher la nature. Le van aménagé, c'est vraiment le bon produit puisqu'il est à la fois compact et à la fois spacieux à l'intérieur. Et en plus, bah, comme on peut le voir, il a un toit relevable, donc du coup c'est un produit qui marche pour 4 voire 5 personnes. Donc on a pas mal de familles, de couples ou d'amis qui viennent nous voir pour des week-ends, des semaines, etc. Donc et puis dedans, bah ouais, il y a tout ce qu'il faut pour cuisiner, pour se restaurer. Donc c'est ça qui plaît.
7: Génial. Voilà, donc là je viens de récupérer le van aménagé et on va donc pouvoir partir et profiter de ce van aménagé direction le lac de Saint-Cyr. Allez hop, me v'là garé au lac de Saint-Cyr. On éteint le moteur. Première chose à faire, il m'a dit, si je veux bien dormir, fermer les espèces de stores en les mettant comme ça. Nickel, j'ai plus qu'à déplier le lit. Et normalement, tac. Hop, ça c'est fait. On n'a plus qu'à mettre un peu de chauffage. Hop, l'écran tactile. Chauffage stationnement. Chauffage permanent activé. Franchement, je vais bien dormir. J'ai plus qu'à dormir. Et à vous souhaiter une bonne nuit. À demain. 5h45. Bon, que dire? J'ai bien dormi. Je pensais avoir froid. J'ai eu chaud. J'ai même dû baisser le chauffage dans la nuit. Mais rien à dire. Un van, c'est vachement bien foutu. On dort bien. On a de la place, franchement rien à dire. Bah, je vais vous épargner ma morning routine d'aller se doucher dehors avec le tuyau et tout. Mais pour le reste, franchement, nickel. Je me prépare et je retourne au travail. Bon bah voilà, c'est validé.
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9: Il a pour le coup des histoires qui nous restent bien dans la tête, c'est Arnaud Fromage qui est avec nous. Bonjour Arnaud.
10: Bonjour, bonjour à tous.
9: Arnaud, ça faisait longtemps que vous ne nous aviez pas déterré une vieille loi de l'époque révolutionnaire.
10: Oui, mais cette fois j'en ai trouvé une qui sert vraiment à quelque chose. Je dirais même que c'est une loi qui a tout changé. Il s'agit de celle qui, en 1799, a instauré en France le système métrique. Plutôt, le système MKPS pour mètre kilogramme poids seconde. Trois unités de base, pour les unir toutes et en finir enfin. Avec les toises, les perches, les pouces, les lieux, les livres et les boisseaux, il faut dire que chaque région, et parfois même chaque ville, possédait sa propre unité de mesure. À Besançon, c'était l'Aune, par exemple, qui mesurait un peu plus de 80 cm. Pour éviter les embrouilles, eh bien une tige en métal, une aune étalon, avait été scellée dans la pierre, au XVIe siècle, à l'extrémité gauche de la façade de l'hôtel de ville. Et elle y est toujours, d'ailleurs, elle est toujours en place. Mais voilà, à la demande des commerçants de l'époque, un système identique était nécessaire, et ce fut donc le système métrique.
9: Le système métrique qui a depuis été adopté par presque tous les pays du monde, on peut le dire.
10: Oui, en gros, il n'y a que les États-Unis, le Libéria et la Birmanie qui refusent toujours le système métrique, et c'est vrai que le Royaume-Uni l'utilise en traînant des pieds. Le système métrique, qui a évolué d'ailleurs depuis, il a intégré le système SI, le système international, qui rassemble toutes les unités de mesure de base desquelles on peut calculer toutes les autres. Et elles ne sont que 7. Le kilogramme, la seconde et le mètre, donc, auxquels s'ajoutent le Kelvin pour la température, l'ampère pour l'intensité électrique, la mol pour la quantité de matière et le candela pour l'intensité lumineuse.
9: Et avec ça, on peut tout calculer ?
10: En grande partie, oui, les autres unités se déduisent de ces 7-là, mais il y a malgré tout un monde qui résiste encore et toujours au système métrique et, je dirais même, à la logique humaine, celui des pointures de chaussures. Personne n'y comprend rien, alors j'ai mené des petites recherches. Tout part du point de Paris, inspiré du quart de pouce britannique. La pointure d'une chaussure est calculée en divisant la longueur de l'intérieur de la chaussure en centimètres par le point de Paris. En gros, une pointure 40, ça fait environ un pied de 26 cm de long. Pour les Italiens, c'est le même calcul, mais avec une pointure en moins. Les Américains commencent à compter à partir de la taille 1, qui correspond à notre 31. Les Anglais, c'est pareil, mais eux, ils commencent à 0. Les seuls qui ont un système à peu près compréhensible, ce sont les Japonais. En gros, un pied de 26 cm correspond à la taille 26, et ensuite on décale, mais toujours en fonction du fameux point de Paris. En résumé, il serait peut-être temps de mettre un bon coup de botte là-dedans, parce que rayon chaussure, moi, je ne sais plus sur quel pied danser.
9: Ah, c'est le cas de le dire, oui. C'est vrai qu'on a un petit peu perdu avec tout ça. Merci beaucoup, notre cher Arnaud Fromage, avec ses nécessaires minutes comptoises. Et puis à très bientôt.
10: À demain.

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1: Marion Jude, joueuse professionnelle de billard.
2: Les Limousins sont formidables. Stéphane Pigateau.
1: À l'âge de 10 ans, il y a une école de billard qui s'est montée et au début, il n'y avait que mon frère qui s'était inscrit. Puis un samedi matin, je devais aller faire des courses avec mon père. Et puis l'entraîneur Clément Goudin, donc, qui est toujours mon entraîneur aujourd'hui, m'a proposé de rester plutôt que d'aller faire des courses. Je vais rester jouer au billard. Puis en fait, ça m'a tout de suite plu.
3: Quand les copains font du football, ou les copines font du football, ou du rugby, ou que sais-je, la natation ou quoi, comment ils prenaient ça quand vous leur disiez bah, « moi, je fais du billard ».
1: Bah, sûrement un peu comme vous, c'est... c'est pas commun, c'est assez original. Bon, après, à ce moment-là, j'en faisais vraiment une fois par semaine ou deux. J'ai fait beaucoup de natation à côté, j'ai fait de la course de natation. Tout ça avait quand même un petit peu plus de place à ce moment-là.
3: Et à partir de quel moment, alors, vous êtes dit « ça va être mon sport et je vais rentrer un peu plus fort dedans ».
1: C'est quand j'ai commencé à faire des compétitions, puis en fait, je suis assez vite bien débrouillée. J'ai commencé à monter les échelons, entre guillemets. J'ai fait les compétitions régionales que j'ai gagnées, j'ai fait les compétitions nationales que j'ai gagnées. Donc j'ai été prise en équipe de France, donc championnat d'Europe, championnat du monde. Ça vient naturellement en fait.
3: Vous êtes aujourd'hui professionnelle de billard, ce qui est assez rare hein, d'ailleurs. La seule.
1: C'est ça, exactement.
3: En France.
1: La seule en France.
3: Quand a été ce point de basculement où vous vous êtes dit bah, je pourrais en faire mon métier?
1: J'ai fini mes études en août 2024. Et puis en janvier 2025, j'ai été appelée par la Fédération Française de Billard pour faire une grosse compétition de Heiball, donc qui est une nouvelle discipline qu'on appelle le billard chinois aussi. Et puis là-bas, donc, quand je suis arrivée, j'ai rencontré plein de nouvelles personnes qui vivent du billard. Et en fait, là, y a plein de filles qui sont des joueuses professionnelles en fait. J'ai pas de travail à l'heure actuelle, je viens de finir mes études. Est-ce que c'est pas finalement le moment pour prendre le virage? J'ai rien à perdre en fait.
3: Vous êtes donc l'unique professionnelle de billard féminine en France. Quand vous la prenez, quand vous le savez, qu'est-ce qui s'est passé dans votre tête à ce moment-là?
1: Déjà, c'est une fierté parce que, en fait, on est la première à le faire. Donc, je me dis que j'ouvre peut-être la porte à quelque chose pour de futures joueuses. Après, il y a une forme de pression aussi qui se crée parce que donc, le billard, qui jusqu'ici était un plaisir, un loisir, même si j'avais de très bons résultats, ça n'avait pas changé ma vie jusqu'ici. Et là, maintenant, mes résultats vont probablement avoir un impact sur ma vie. Ça met un petit peu de pression.
3: Dès toute petite, ça a été quasiment comme une évidence. Donc, il n'y a jamais eu vraiment la question à se poser. Maintenant, la question du futur. Dans 10 ans, comment Marion Jude se voit?
1: Ouais, y a deux scénarios possibles. Hein. Soit ça marche pas, et dans ce cas-là, je reviendrai à une vie plus classique. Après, sinon, il y a un monde où, effectivement, dans 10 ans, ça fonctionne toujours super bien. Je pourrais toujours être là, à voyager à travers le monde, faire les compétitions qui me plaisent, et puis donner un petit peu cette vie de rêve. Hein.
3: De toute façon, quoi qu'il arrive dans votre vie, je suppose que vous poserez jamais la canne.
1: Non, je pense pas. Il faudrait vraiment un événement majeur pour que je puisse poser avec une billard. Mais je pense pas que ça arrive tout de suite.
3: Vous êtes heureuse aujourd'hui?
1: Très heureuse.
3: Vous changeriez pas?
1: Je suis contente d'avoir pris cette décision d'être partie en Chine. Je suis vraiment contente d'avoir pris ce virage maintenant et puis je regretterai pas de ne pas l'avoir fait.
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4: On sait qu'on est Lorrain parce que quoi, Nicolas Turon? Parce qu'on coule des bronzes. Ça va?
5: Bah alors,
4: on va parler d'artisanat.
6: Je vais essayer de tirer la chronique par le haut.
4: Oui, vous avez bien fait.
6: Les bronzes d'industrie à Amnéville?
4: Pas du tout.
6: Pas du tout.
4: Bon, alors, c'était pas mal.
6: C'est pas mal, non?
4: Si je vous dis que la fabrication de cloches a disparu depuis plus d'un siècle en Lorraine,
6: oui.
4: Et que vous me répondez « Ah ouais ?» et à Toul, je vous répondrai d'y aller plutôt au mollo avec Nadine Morano, un tantinet procédurière. Je vous rétorquerai sur toute la commune de Robécourt dans les Vosges.
6: Oui.
4: Vous voyez où c'est?
6: Pas du tout.
4: C'est entre Blévincourt et Saint-Ouen-les-Parais.
6: Il me le fait chaque fois.
4: Non, c'est au sud-ouest de Contrexéville, à la frontière avec la Haute-Marne.
6: D'accord.
4: Robécourt, qui n'est pas connu pour l'invention de la mini-jupe, contrairement à ce que son nom pourrait laisser croire. Mais oui, mais bien pour sa fonderie de cloches.
6: Il y avait la même en Moselle avec Omécourt.
4: Omécourt, pendez-le, Omécourt. Il s'agit ni plus ni moins que du dernier endroit où l'on peut couler un bronze en Lorraine. Je sais ce que vous vous dites, Frédéric, oui. Mais il ne s'agit pas là d'une image, rien à voir avec ce dont vous me parliez, hors antenne. Et que vous avez déposé dans les toilettes de l'aire d'autoroute de Crantenoy, alors que vous reveniez du séminaire « Comment maigrir en mangeant gras ?»
7: Oh mon Dieu.
4: Rappelez-moi Nicolas, la manufacture de Robécourt a fermé ses portes en 1939, mais une fois par an, des passionnés et des fondeurs bénévoles, souvent venus d'Alsace, réouvrent l'atelier le temps de couler un bronze. La démonstration est une alliance de force et d'agilité. Il faut, vous avez déjà vu couler une cloche?
6: Non.
4: Pour de vrai, j'ai vu ça la semaine dernière.
6: Oui, alors.
4: Dans le Haut-Doubs. Ah. Et je me suis dit, est-ce que ça existe encore en Lorraine? D'où cette chronique. Eh ben, c'est fascinant. Il faut voir le bronze liquide monter à 1100 degrés qu'on coule dans des moules en argile soigneusement enterrés au préalable dans la terre.
6: D'accord.
4: C'est tout un processus. Et puis, on attend quelques minutes et l'étape du démoulage est fondamentale. Et l'apparition du clocheton, une véritable épiphanie, naissance, tout le monde fait « Oh !» Aïe. On voit vraiment un objet de métal qui a durci en peu de temps, ce qui fait un point commun avec vous également. Jadis, les saintiers, connaissez-vous la profession de saintier?
1: Non.
4: Non, c'était les clochiers itinérants qui moulaient les cloches sur les places des villages. Alors pourquoi un métier itinérant? Parce que la cloche, contrairement aux apparences, c'est un objet hyper fragile. Mm-hmm. Donc si on la trimballe avec les roues et les charrettes de l'époque,
6: elle casse.
4: Eh ben oui, elle casse. Ah. Et puis, autre avantage, quand il est itinérant, le clochetier, bah, il est sous la main du maître d'œuvre qui peut vérifier que le boulot est bien fait. Il n'y a pas de SAV à l'époque. Et sachez que c'est la taille du moule et donc de la cloche qui conditionne la note que la cloche ou la clarine pour les vaches produira in fine. Ce qui m'a fasciné, c'est qu'après les souffleurs de verre et les ouvriers des hauts fourneaux, c'est encore un métier du feu sacré qui passe par la Lorraine et je trouve ça beau.
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8: Saviez-vous qu'en France, une grande partie des voitures de police que vous voyez dans les séries n'ont jamais arrêté personne? Non, non, elles viennent parfois d'un hangar très discret en Alsace. Oui, oui, ici, entre deux zones industrielles, on fabrique l'illusion du cinéma avec plus de 90 000 objets différents. Aujourd'hui, je teste pour vous Ciné-Régie à Geispolsheim. Nous sommes dans une zone d'activité en périphérie de la ville. Assez classique, hein. Sauf que sur le parking, on peut apercevoir plusieurs voitures de police qui attendent tranquillement. Intriguant, hein. Et là-bas, j'y retrouve Mickaël. C'est le directeur fondateur de Ciné-Régie. C'est une compagnie d'ici qui propose à la location des uniformes, des costumes, des véhicules, des armes et même de la décoration pour le cinéma et la télévision. Mickaël m'accueille avec un super sourire et une phrase plutôt rassurante. Tu verras ici, tout est faux, mais tout doit paraître vrai. Et il n'a pas tort, hein. En poussant la porte de l'immense hangar, je comprends que je viens d'entrer dans un monde littéralement parallèle où se mêlent des uniformes à perte de vue. Police nationale, gendarmerie, pompiers, militaires. Chaque uniforme correspond à une époque précise. Une couture, un écusson, une nuance de bleu. Tout compte parce qu'un détail faux peut ruiner littéralement la crédibilité d'une scène. Alors comme le veut la chronique, j'ai évidemment tenté d'en porter un. Mais je découvre immédiatement un problème. Oui, marcher avec assurance quand on porte un uniforme officiel, ça ne s'improvise pas. Non. Je ressemblais davantage à un agent de sécurité un peu paumé plutôt qu'au commissaire Boulin, si vous voyez ce que je vais dire. On poursuit en changement littéralement d'ambiance. Hein. Place aux fusils, aux flingues et autres lance-roquettes. Méga impressionnant. Mais Mickaël insiste, hein. Toutes les armes sont neutralisées ou adaptées pour le cinéma. Ah oui, ici on rigole pas avec la sécurité. Hein. Elle est maximale pour une illusion absolument totale. Et je vous le confirme ici, on n'est pas avec des petits joujoux en plastoc. Non. Et Mickaël a déjà fourni des tournages de films assez balèzes. Hein. Si je vous dis Fury avec Brad Pitt ou encore Sherlock Holmes avec Robert Downey Jr. Et même le film Les Rivières Pourpres. La classe quand même. Hein. Ciné-Régie peut même livrer ses véhicules et ses équipements sur des tournages partout en France et même en Europe. Alors je vous laisse imaginer la scène. Hein. Lorsqu'il y a un contrôle routier, disons banal, la tête de l'agent quand il réalise que le véhicule de police n'est pas un officiel et qu'à l'intérieur on y trouve un bazooka, 10 mitraillettes et 12 fusils à pompe. Et heureusement, hein, avec l'attestation très spéciale que présente Mickaël, tout est réglé. Hein. Mais il faut le dire, la scène reste quand même très cocasse. Comme quoi, à Geispolsheim, on peut vivre un polar sans même commettre de délit.

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1: h 19, l'heure de votre rendez-vous Les gens d'ici. Tous les jours, nous mettons en lumière une personnalité qui fait briller notre région. Elle se confie au micro de Romain Bruno et aujourd'hui, à direction un studio d'enregistrement au cœur de Paris à la rencontre de la personne qui a créé le nouveau jingle d'Île-de-France Mobilité. Romain, vous êtes avec lui, il s'appelle Jean et vous venez d'entrer dans son studio.
2: Oui, je viens de rentrer dans ce studio qui est magnifique, un studio d'enregistrement dans le 6e arrondissement et j'ai Jean Dindino. Il dirige la société de production chez Jean et il est ici installé derrière cette grande table de mixage. Jean, bonjour.
3: Bonjour.
2: On a l'impression d'être dans un sous-marin.
3: C'est vrai que beaucoup de gens l'associent à cette vision un peu à cause des hublots, un peu sous-marin de la, ancien et en même temps peut-être aussi cabine spatiale futuriste.
2: Et vous avez produit le nouveau jingle sonore d'Île-de-France Mobilité.
3: Ouais, sacré challenge. Composer en fait quelque chose qui va accompagner les gens en fait dans leur quotidien comme ça sur tous les transports, sur tout le réseau d'Île-de-France.
2: Est-ce qu'on peut l'écouter ce jingle ? Ce nouveau jingle, il va remplacer quel jingle ?
3: Il va unifier tout le réseau Île-de-France, en fait, donc qui concerne le métro, les bus, les tramways, le RER.
2: Ça remplacera ce jingle, écoutez. On va le décortiquer, ce jingle. Il est fait de plusieurs parties.
3: Par rapport à cette notion de mobilité, on peut déjà écouter un premier son, qui est le son d'introduction et aussi celui de conclusion, finalement, qui joue cette mobilité. Là, on est dans cette idée de mouvement, en fait. Donc, la première nappe introduit le thème qui est composé de 6 notes. Qui doivent symboliser quelque chose d'à la fois assez doux, pas agresser les gens au travers de quelque chose. Donc, il y a une douceur et une gaieté, en fait, normalement, qui se définit sur ces 6 notes. 6 notes, il y a une symétrie entre le tagada, que je vois comme une question, quoi, et la réponse qui est tindintin. Même si c'est toujours difficile d'expliquer la musique.
2: C'est une fierté au final après pouvoir entendre sa musique, son jingle, pendant les transports.
3: Ouais, carrément. J'avoue qu'il me tarde de l'entendre. Même si, voilà, c'est aussi toujours un peu une petite angoisse de s'adresser à plein de gens. Mais non, c'est une grande fierté, bien sûr.
2: Ça fait combien de temps que Jean, vous travaillez dans l'univers du son ?
3: Ouais, j'ai commencé à 25 ans et j'en ai 65. Donc vous avez fait le calcul ? Je préfère pas le dire. J'ai eu la chance de travailler dans cet univers qui est un univers très riche parce qu'il touche à la fois à la musique, aux comédiens, à la poésie, au texte. Enfin, c'est vraiment travailler dans le son, vous en savez quelque chose, vous-même qui m'a interrogé. C'est assez passionnant et ça remplit une vie tranquillement.
2: Merci Jean Dindino.
3: De rien, plaisir. Revenez quand vous voulez, 18 rue Dauphine.
2: Voilà, ici donc pour cette société de production chez Jean, qui a créé entre autres ce fameux nouveau jingle sonore d'Île-de-France Mobilité qu'on a hâte d'entendre.
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0: pendant des semaines et des semaines avec aucune plante. Dès que les récoltes sont faites, on essaie de toujours remettre une plante, voire des plantes, pour être plus performant, aller soit dans l'hiver ou jusqu'à l'implantation de la nouvelle culture. Et du coup, de remplacer toute cette activité biologique, ce qu'on appelle les couverts végétaux, qui vont venir petit à petit remplacer justement le travail du sol et surtout le travail excessif et en profondeur.
1: Il n'y a plus de labour ?
0: Alors tout à fait, l'agriculture de conservation des sols, du coup la charrue, le labour est complètement proscrit, puisqu'en fait le labour fait un reset à chaque fois qu'on utilise cet outil-là. Alors il a aussi des avantages, bien entendu, mais voilà, du coup, faut pas bouleverser ce qu'on appelle les horizons. Donc bien entendu, la couche superficielle de sol, par exemple les 5 premiers centimètres, on veut surtout pas qu'elle se retrouve à 20 centimètres. Donc il faut absolument proscrire effectivement la charrue.
1: L'agriculture de conservation des sols, c'est plus ou moins de travail pour l'agriculteur ?
0: Pour moi, je pense que c'est moins de travail, mais malgré tout, pour ma part, c'est plus de pics d'activité. Quand on dit plus de sol nu, implantation des couverts végétaux le plus rapidement possible, et ben ça veut dire qu'on sort déjà d'une récolte et les périodes de récolte sont déjà très tendues. Donc en fait, on enchaîne ces pics-là, mais malgré tout, plus de travaux vraiment en profondeur ou au cas par cas. Donc on gagne du temps quand même dans les champs. Au niveau des couverts végétaux utilisés, on est sur des multi-espèces, jamais d'espèces solo. Chez moi, ce qui fonctionne bien, mais c'est aussi mon propre système, il y a toujours une base facélie, moutarde, et également une base tournesol. Donc ce tournesol-là, pour mes voisins, ça ne correspondrait pas, mais pour moi, ça correspond, puisque j'ai accès en fait à des matières organiques sur lesquelles voilà, je peux rééquilibrer ce qu'on appelle des rapports C sur N, carbone sur azote.
1: C'est aussi utiliser moins de produits, de pratiquer ces couverts végétaux, cette agriculture de conservation.
0: Alors tout à fait, le but, c'est d'atteindre le système entre guillemets vertueux et de faire travailler donc les plantes à notre place et bien entendu réduire les intrants petit à petit depuis 3 ans maintenant, et notamment en azote on arrive vraiment à lever le pied et continuer de produire en quantité.
1: Merci Benjamin Guyot, agriculteur à Bréban dans la Marne.
0: Bonne journée, au revoir.
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3: Adieu Balen et adieu à toutes. France, une question.
4: Ah,
3: Koussiba, Bapla, la Santate.
4: Bapla.
3: Ouais, bon. Si je vous pose cette question, c'est parce que le pitchou de mes voisins, Atalatal. Anna Atalatal, c'est aller Koussi Koussa. Donc il pourra aller mieux. Atalatal. A quoi fait mal d'une journée que le pitchou de l'Ebézi qui topasse des Toussis. Ça fait plusieurs jours que le pitchou de mes voisins n'arrête pas des Toussi. Alors, votre avis, qu'est-ce que ça signifie le verbe toussi en occitan ?
4: Ce serait pas tousser ?
3: Eh oui, bravo. En effet, en pays toussain, c'est dit toussi, autre prononciation, mais tussi, c'est des brimbales au verbe tufega, sans oublier le verbe tufega pour dire également tousser. Alors, mais le pauvre drôle, vous pouvez dire que toussi, ce qui conne. Alors, le pauvre drôle, c'est-à-dire le pauvre garçon, je peux vous dire qu'il tousse quelque chose. Et quand quelqu'un tousse bruyamment, on dit en Gascogne toulousaine que toussi, comme une tibao.
4: Qu'il tousse comme un cheval.
3: Mais oui, c'est quand une personne pousse très très fort. C'est pas dit les tabés qui toussissent comme un tambour. Ouais, comme un tambour, là aussi, c'est assez imagé. Oui. Ou encore qui toussissent comme une asclaire. Une asclaire, que j'ai quoi ? Eh bien, c'est quelqu'un qui fend le bois et qui tousse fort, Macarel, et qui frappe fort comme un forcené. La toux se traduit en occitan par la tousse, le toussimène, le toussite, et dans certains endroits de la Gascogne, la toussiquaire. Alors, concernant le pitchou du voisin, nous n'y a mal que nous n'ajons remède. Il n'est pas de mal sans remède. Une bonne sirop, et c'est la garite, un bon sirop, il sera guéri.
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1: Salut Brésil.
2: Comment elle s'appelle?
1: Alors, je m'appelle Oriane, j'ai 33 ans.
2: Et tu fais quoi dans la vie?
1: Et mon job, je suis graphiste.
3: Je voyais plus le genre graphiste, une bonne trentaine.
4: Ah oui, c'est étonnant.
5: Qu'est-ce que vous foutez là?
1: Je suis dans les petits bonheurs.
6: Le bonheur aussi peut arriver comme ça.
7: Vous habitez où, vous m'avez dit?
1: J'habite à Quimper et je suis arrivée ici parce que je voulais vivre en Bretagne et j'ai trouvé un emploi ici, dans le Finistère.
8: Comment tu as trouvé du travail?
9: Comment tu as fait pour deviner? Elle est extraordinaire, ta mère.
1: J'ai cherché dans les 4 départements et c'est tombé dans le Finistère et moi j'adore Quimper, donc je suis ravie.
10: Pourquoi croyez-vous qu'on l'adore?
1: Ça s'explique pas trop, j'avais l'impression que j'appartenais à cette région. J'ai tout fait pour arriver ici, mais je sais pas trop pourquoi et je suis super heureuse.
11: Heureusement que vous avez pas compté sur moi, hein, parce que sinon il fera ça le temps.
12: On ira se balader ensemble un de ces jours, tu veux?
1: Mon coin préféré quand je me balade, c'est au bord de la mer et surtout la plage de Sainte-Marine.
13: Quelle plage?
1: Combris de Sainte-Marine, puisque la plage est sublime avec les dunes assez nature. Ça a été le coup de foudre avec cette plage-là.
14: Sur la plage, j'irai te chercher des coquillages.
0: Et le premier baiser, quand est-ce que vous vous l'êtes donné?
1: Alors moi je me souviens que quand j'étais en primaire, il y avait beaucoup de garçons qui s'intéressaient à moi. Mais alors moi j'y connaissais rien, donc j'ai eu des cadeaux, j'ai eu des bagues, j'ai eu des trucs comme ça.
15: S'ils veulent te faire un cadeau, refuse pas, hein.
1: Et je pense que les pauvres, ils n'avaient pas beaucoup de réponses. Et moi après c'est arrivé assez tard, ouais. Oui si, c'était au lycée. Mais pareil, c'était pas moi qui étais intéressée, c'était toujours le garçon quoi. Je me cherche encore je pense.
16: Moi je m'en fous parce que j'ai un amour chez moi et un amour à l'école. C'est qui? C'est mon cousin, mais je suis comme ma mère, je préfère le célibataire.
17: Prononcez trois fois la phrase impossible.
1: Ok. La jolie rose jaune de Josette jaunit dans le jardin. La jolie rose jaune de Josette jaunit dans le jardin. La jolie rose jaune de Josette jaunit dans le jardin. Ça va?
18: D'où elle sort cette Josette? Qui a lancé cette Josette?
1: Moi, je connais Tadery. T'adora tenter.
19: Bravo! Merci! Bravo!
1: Allez, salut!
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20: 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J'espère que vous allez bien. Aujourd'hui, on va parler d'amour ou alors de célibat. Enfin, je sais pas parce que on voit tellement de choses sur les réseaux sociaux. Oui, les hommes ceci, les femmes ceci. Il y a une femme, elle m'a fait du mal au cœur. Mon mec m'a fait du mal au cœur. Il m'a trompé. Il est parti. Mais en fait, pourquoi vous vous mettez en couple? Vous savez qui vous mettez en couple? Vous vous mettez en couple avec un être humain. Alors un être humain, je vous rappelle quand même ce qu'il est capable de faire. Un être humain, ils ont créé la guerre, l'esclavage, la torture, le viol, le génocide et la télé-réalité. Et après vous êtes surpris quand votre partenaire, qui est un être humain, il vous a mal parlé ou alors il vous a trompé, machin et tout. C'est vous qui choisissez de sentir. Pourquoi vous sentez qu'un être humain? Et après vous êtes surpris quand ça se passe mal. Vous avez l'arrogance de croire qu'un être humain, il va bien vous traiter pendant 30 ans. Il y a des êtres humains, ils trichent au Scrabble. C'est quoi l'intérêt de tricher au Scrabble? Et vous, vous leur confiez vos émotions, vous leur confiez votre cœur à un être humain et vous êtes surpris quand l'être humain il vous fait un coup de Trafalgar, mais vous n'êtes pas bien. Arrêtez de vous mettre en couple. Mettez-vous en couple avec un esprit, voilà. Tu mets en couple avec un esprit, voilà, l'esprit au moins il va pas t'emmerder. En même temps, un esprit, c'est un ancien être humain, donc si ça peut être emmerdant. Non, mais pas les esprits. Arrêtez de faire confiance aux êtres humains. T'as cru que ton partenaire, c'était qui? C'était Jésus. D'ailleurs, même Jésus, ils l'ont tué, les êtres humains. Même lui, il s'est fait avoir. Et vous, vous exigez une loyauté pendant 30 ans. Arrêtez ça. Arrêtez de vous mettre en couple avec des humains. Mettez-vous avec un arbre. Voilà. L'arbre, c'est solide, calme, silencieux, stable. Et en plus, il est enraciné, il peut pas partir. Voilà. Ton ex, il aurait dû essayer. L'arbre, tu peux lui faire des câlins. Il parle pas, il t'engueule pas. Tu peux oublier les sacs poubelles, il dit rien. Tu peux lui raconter ta journée, il te juge pas. C'est mieux qu'un mec, c'est mieux qu'une meuf, c'est mieux qu'un psy. Alors après, niveau sexe, bah écoute, c'est du bois. Il est toujours dur. Alors après ça dépend de ce qu'on aime, hein, ça dépend de ce que t'aimes, tu vois. En même temps, si c'est pas très fun, au moins il te ghoste pas, l'arbre, tu vois. Il a pas d'insta, il poste pas de story ambigu en mode je suis dans une forêt chelou. Et le pire, c'est que des fois, tu parles à un arbre dans la vie, tu vois. T'as plus de réponses que quand tu parles à une copine. Parce qu'un arbre, lui, il te fait pas rien, non, rien. Non, c'est pas ça, mais laisse tomber. Alors, moralité, si vous vous mettez en couple avec un être humain, n'oubliez jamais qu'en face de vous, bah, vous avez un être humain. 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
4: Bonjour, Serge Papagali.
5: Eh bien, monsieur Thomas, j'ai envie de dire bonjour et Dauphinois, bien le bonjour également.
4: Alors,
5: voilà.
4: Pour ce Dauphiné Tour, où est-ce qu'on part aujourd'hui?
5: Oh, vous allez voir, on va pas partir très loin, ça va vous surprendre. Aujourd'hui, allons nous promener dans la grande agglomération grenobloise. Oui. Sainte-Grève.
4: Ah, je connais bien.
5: Ben justement, taisez-vous, ne dites rien, dites pas de bêtises, s'il vous plaît. Admettez qu'on a beaucoup battu la campagne ces derniers temps, alors qu'elle nous avait pas fait grand-chose, cette pauvre campagne.
4: Non.
5: Mais on l'a bas. Alors, hop! C'est la journée urbaine. Plusieurs raisons nous font venir dans cette ville iséroise. Bon, ben la première, vous alliez le dire, bien évidemment, maintenant les gens vont le savoir, c'est que c'est là où demeure Monsieur Thomas.
4: Eh oui.
5: C'est votre ville, vous êtes né là-bas?
4: Non. Non, mais j'y habite depuis
5: un petit moment.
4: Vous
5: êtes né en Allemagne, vous? Non plus. Bon, d'accord. Monsieur Thomas, qui, bien sûr, connaît le nom des habitants des lieux. Alors, pas tous les noms propres, hein, mais...
4: Non.
5: Donc, ce sont les...
4: Saint-Égrévois et les Saint-Égrévoises.
5: Bravo, eh bien voilà, tout le monde ne le sait pas forcément. Et non, Saint-Égrivoise.
4: Non.
5: Bien évidemment, ça n'est pas le genre du coin. Enfin, à moins que vous ayez quelques noms à me citer.
4: Non.
5: Restons-en là. Faut pas qu'on passe un quart d'heure. Mais nous sommes aussi à Saint-Égrève parce que c'est la ville qui a reçu en 2021 le label Ville Internet 5 @. Ah, j'ai découvert ça. Le niveau le plus élevé dans la classification d'ailleurs même des villes qui s'engagent dans le développement du numérique local. Bon, comme disait mon grand-père, qui n'utilisait pas Internet, pourtant on reste sur le cul. C'est une formule qu'il avait comme ça. Vous le saviez, ça, bien évidemment.
4: Oui, ça.
5: Vous savez tout de votre ville. C'est parce que tous les gens savent forcément tout de leur ville. Hein. Bon. Saint-Égrève aurait donc un petit côté, on va dire, Silicon Valley, bien sûr. Hein, on va dire un petit côté comme ça, mais sans silicone. Évidemment, les belles femmes saint-égrévoises n'ont pas besoin de ça. À moins que vous ayez quelques noms également à nous fournir.
4: Non, aucun nom,
5: en fait. Vous habitez Saint-Égrève, mais vous connaissez personne.
4: Je ne dirai rien.
5: Voilà, plutôt vous les connaissez toutes, mais vous ne dites rien. C'est tout à votre honneur. Ça n'est pas fini. La ville de M. Thomas a été également labellisée 3 fleurs au concours national des villes fleuries. Vous le saviez également, mais c'était extraordinaire. Comme disait ma grand-mère, cette fois-ci, pour changer un peu, on se retrouve comme deux ronds de flanc, elle disait l'expression. Comme deux ronds de flanc, vous ne savez pas. Voilà. 5 pour le net, 3 pour les fleurs. Écoutez, on attend avec impatience le chiffre qui va suivre. Hein. Je ne sais pas, il va bien y avoir un label inconnu et donc nouveau. Je ne sais pas, moi, la ville où il y a le plus de chauves, par exemple, un truc comme ça. Non, vous n'avez pas, de nom à fournir non plus. Bon, le label 6 boules à 0, vous voyez, un truc comme ça. 6 boules à Z, je lance un truc, le label 6 boules à Z. Bon. Le plus, enfin bref, bon écoutez, mais je ne voudrais pas passer sous silence également que Saint-Égrève fait partie d'ailleurs de la ZNIEF. Ah, je vous ai piégé quand même, qui m'est particulièrement cher. Alors, vous savez pas ce qu'est la ZNIEF?
4: Ça me parle pas.
5: Alors, c'est pas une jeune femme qui s'appelle la Josiane ZNIEF, c'est pas ça du tout. C'est la zone naturelle et d'intérêt écologique, faunistique et floristique. Ah oui, vous savez.
4: À vos souhaits,
5: je vous aurais appris un truc, hein. Zone naturelle d'intérêt. Voilà. Bon. Alors, étant moi-même très proche de la faune, de la flore, surtout de la faune, vous allez me dire, mais de la flore particulièrement, de notre beau Dauphiné, je suis très attaché donc au parc naturel régional de Chartreuse.
4: Oui.
5: Donc, la Chartreuse. Chartreuse, dernier mot de cette phrase, justifie amplement à lui tout seul d'ailleurs mon engouement pour cette partie de notre département. J'ai envie de... Vous savez, je vais vous dire un truc, on a fait un quart d'heure, on a fait trop long, donc je vais vous dire, vive le Dauphiné, vive Saint-Égrève, et tous ensemble on va dire, on n'est pas des...
4: Quand même.

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y a des chansons dans sa guitare, Julien continue sa croisière musicale. Ses dernières compositions résolument folk explorent le temps qui passe. À écouter avec une chemise à carreaux, la vitre baissée, une main sur la portière.